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3: Donc Laura a un point, Mathieu a trois points, je le rappelle. Alors, on a trouvé notre petite sorcière bien-aimée de la semaine. Laura, il paraît que tu es une maniaque comme c'est pas permis.
4: Ouais, un petit peu.
3: Je lis qu'on passe l'aspirateur et tous les matins à 7h dès que Mathieu part au travail.
5: C'est tôt.
4: C'est ça, je le mets dehors presque pour faire mon ménage et puis comme ça je suis tranquille et oui, je fais le ménage dès 7h, oui.
3: Mais pourquoi tu t'imposes ça? J'aimerais comprendre. Pourquoi?
4: Comme ça, je pars l'esprit tranquille au boulot et je reviens le soir, c'est plus à faire.
3: Tu utilises quoi comme produit? Qu'est-ce que ça sent chez toi? Le citron, la lavande, qu'est-ce que c'est?
4: Ce que je trouve, je n'ai pas de goût préféré pour le ménage.
3: Pardon, excuse-moi.
4: Je prends, je change.
5: C'est passionnant tout ça.
3: Moi, j'adore.
5: Toutes ces petites pluches comme ça qui remontent dans l'aspirateur.
3: Moi, j'adore. C'est-à-dire que moi, c'est tellement pas moi que j'ai envie de mourir. Alors, écoute bien la question à choix multiple. On va parler de Michael Jackson. Alors, il y a un film là qui vient de sortir sur Michael Jackson, son biopic qui s'appelle Michael.
4: Ouais.
3: Et dans ce biopic, écoute bien la question et les propositions. Qui incarne Michael Jackson? Son cousin? Son frère? Son neveu? Éric Bastien.
5: Bien sûr.
3: Alors, qui interprète Michael dans le biopic? Son cousin, son frère, son neveu, Éric Bastien. Top chrono, 10 secondes.
4: Son neveu?
5: Je suis très bon, Moodwalk. Je suis très déçu de ta réponse.
3: Ouais, non, bien
4: son
3: sûr.
4: Son oncle, c'était.
3: Mais c'est non, bien sûr que c'est son neveu!
4: C'est son neveu?
3: Mais oui, t'as marqué les trois points. Il s'agit de Jafar Jackson, qui est le fils de Jermaine Jackson. Et d'ailleurs, il joue très très bien et il danse vraiment très très très bien. Ça te fait trois points de plus, tu as quatre.
5: Mathieu, pour l'instant, tu as trois points, donc c'est bien, ça veut dire que tu es sur un sans faute. Est-ce que ça va continuer? C'est tout ce que je souhaite avec ici, Gironde. Mathieu qui aime bien cuisiner, c'est l'heure là, 12h36, monsieur est le roi de la plancha. T'es le roi de la grillade, toi, Mathieu.
6: Ouais, j'aime beaucoup, plancha et barbecue. C'est assez festif et c'est sympa, on peut cuisiner un petit peu de tout.
5: Eh oui, alors je sais pas, il paraît que t'as une petite spécialité plancha, genre moule poivron. Pas mal ça.
6: Ouais, moule poivron chorizo, ouais, tout à fait.
5: C'est bien ça.
6: Et puis une bonne petite marinade à l'huile d'olive avec un peu d'ail.
5: Ouh. Et puis tu fais des plats traditionnels également, des petites daubes. Toi, t'aimes bien les plats en sauce, je pense.
6: Et oui, les plats en sauce, le plat hiver d'eau, effectivement. Sinon, on peut aussi faire des plats traditionnels, mais en une version un peu plus sympathique aussi sur barbecue, comme le rôti de bœuf au gros sel.
5: Ok. Donc, je pense que tu aurais été un candidat idéal, puisque tu aimes le barbecue, cuisiner dehors, pour faire Koh-Lanta, par exemple.
3: Oh my God.
5: Alors, écoutez bien cette histoire. Parce que le gars, il a commencé à s'inscrire pour faire Koh-Lanta. On est d'accord, Mathieu?
6: Oui, tout à fait, ouais.
5: Seulement devant ton ordinateur, qu'est-ce qui s'est passé?
6: Eh bien, au moment de télécharger les photos, les dernières photos de profil qu'il fallait, l'ordinateur a planté. Et après une heure et demie à remplir tout le formulaire, j'ai perdu patience et je l'ai regardé à la télé.
5: C'est-à-dire que le gars, ça l'a tellement découragé, alors qu'il faut quand même de la patience à Koh-Lanta, que t'as tout laissé tomber. T'as regardé à la télé. Bon, c'est demain, Koh-Lanta, pour les. C'est quoi? C'est les destins, les poteries du destin.
3: Mais alors, je ne regarde pas Koh-Lanta, moi. Ah, ne me demande pas à moi.
5: Les reliques du destin, me dit-on.
3: Oui, les reliques de la vie. Il n'en restera qu'un, blablabla.
5: Vous savez quoi? Mathieu aime prendre soin de lui. Oui, Mathieu.
3: Il met des
5: collandimes. Ah, il met pas des collandimes, mais prends soin de sa peau, monsieur Mathieu. Hein.
6: Tout à fait, exactement. Je pourrais mettre des collants parce que je suis épilé de près, donc il n'y a pas de problème.
3: Écoute, j'ai envie de te dire, magnifique.
5: Il fait du vélo, c'est pour ça qu'il est épilé de près, c'est normal, on s'en met les poils. Alors, tu appliques une petite crème, c'est quoi ton petit conseil beauté du matin?
6: Oh, ben, c'est lavage avec une solution neutre et puis une petite crème de jour à appliquer. Et éventuellement également le soir, on va les poucher.
5: Vous avez vu tous ces hommes qui prennent soin d'eux?
3: Bah, c'est que c'est
5: plus souvent.
3: Moi, j'ai saoulé mon mec, mais maintenant il fait
5: ça.
3: Mais
5: bien sûr. Aussi
3: bah, tu verras quand t'auras 70 ans que t'auras la peau toute craquelée.
5: J'ai pas attendu.
3: Il a totalement raison, Mathieu, de s'occuper de lui. Bravo.
5: Je mets une petite crème aussi. Je fais comme Mathieu.
3: Oui, bien sûr.
5: Bah, oui. Si, venez à la maison, verrez.
3: Non, toi, tu mets des médicaments, c'est pas pareil. Allez.
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1: Alors, Hélène à 3, Thomas à 2.
2: C'est très bien.
1: Alors, Hélène, on va parler de la rencontre avec ton mari. Une fille. Ah là là, Hélène.
2: Elle est avec Nicolas ?

0: J'ai été invitée, mais j'ai aussi craqué sur un de ses frères.
1: Et voilà. Et voilà. Et du coup, et bon, il était un petit peu plus âgé que toi. Bon, enfin bon, il avait 25 ans. Oui. Ça fait pas de mal. Et mais c'est que 2 ans plus tard que vous vous êtes mis ensemble.
0: Oui, oui, oui. On a attendu un peu et ça s'est fait plus tard.
1: Bon, évidemment, ta copine a fait la gueule, mais bon, ça fait quand même 20 ans que vous êtes ensemble.
0: C'est ça.
1: Bon, allez,
0: c'est
1: ça. T'es toujours copine avec ta belle-sœur quand même?
0: Oui, oui, oui, toujours, toujours.
1: Après, elle n'a plus jamais ramené de copine. Elle voulait pas qu'on prenne son frère. Bon, vous êtes ensemble depuis 20 ans, mariés depuis 8 ans. Ça fera 8 ans en octobre. Oui. C'est le noce de coquelicot.
0: Oh, mais parfait.
1: Eh ben oui, c'est mignon le coquelicot. Voilà.
0: Oui, c'est mignon.
1: Mais oui, voilà. Bon, écoute, on va essayer. Tu es en tête de 1 point. On va essayer de garder cette avance. On va essayer de marquer 3 points de plus avec cette question à choix multiples. Je vais te poser la question. Je vais te proposer des réponses. Et à mon top chrono, tu auras 10 secondes pour me donner ton choix. Alors, écoute bien la question. Qui donc a inventé Internet?
2: Ouf.
1: Alors ça c'est pour les anciens, ça c'est les modems.
2: Oh là là, c'est le Minitel ça.
1: Ah bah non, c'est les modems. Et ah ouais. Voilà, c'est quand on avait des messageries caramel. Alors qui a inventé Internet? Bill Gates, Steve Jobs, Tim Berners-Lee ou Eric Bastien?
2: Oui, oui.
1: Allez, qui a inventé Internet? Bill Gates, Steve Jobs, Tim Berners-Lee, Eric Bastien, top chrono, 10 secondes.
0: J'irai Tim Berners-Lee.
1: Tadam, tadam, tadam. Et c'est une bonne réponse. Oui, Tim Berners-Lee, c'est un scientifique. Il a créé en 1989 le World Wide Web près de Genève, d'où les 3 W à chaque fois, pour faciliter le partage d'informations. Et sans lui, bon, il y avait un peu d'Internet, mais sans lui, il n'y aurait pas eu de site, pas de clic. Et surtout pas de vidéo de petit chat. Voilà, tu as 3 points de plus, ça te fait 6.
2: J'aurais bien voulu, moi, inventer Internet. Je serais milliardaire, vous vous rendez compte?
1: Oh là là là.
2: Ah oui, bah forcément, le gars qui a inventé, là, le gars, là, est... la belle vie. Bon, notre ami Thomas. À 2 points, Thomas, on n'a pas encore joué le quiz à 3 points, donc on va voir comment ça va se passer. Je rappelle que t'habites à Noailles, c'est en Vendée, dans un petit village. Vous êtes 40 avec Coralie, ta femme, et tes 2 enfants. Alors parlons un petit peu de cette rencontre avec Coralie, parce que c'est un tout petit village. Et du coup, tu l'as rencontrée dans ton village?
3: Non, non, non, du tout, du tout. À l'époque, je travaillais sur le secteur de Luçon.
2: D'accord.
3: Donc, ville pas loin, donc... Non, on s'est connus comme ça, voilà. Par hasard, on va dire un peu avec des copains, quoi.
2: Ouais.
3: Grâce à des copains.
2: Bah, tu rentrais des 24 heures karting, donc j'imagine c'est un événement autour du karting, et tu as été avec des amis, elle était là-bas, si j'ai bien compris.
3: Retour, oui.
2: Ouais.
3: Retour des 24 heures, oui.
2: Et donc c'est là que les regards se sont croisés, nanana, quoi. Ouais.
3: Voilà, exactement.
2: Et elle t'a accompagné à la fin de la soirée chez toi.
3: Voilà. Et puis, maintenant, ça fait 22 ans qu'on est ensemble.
2: Eh ben, c'est chouette parce que t'as tout juste 40 ans. Donc voilà, vous êtes rencontrés, vous aviez 17, 18 ans, 19 ans. C'était, début de l'âge adulte. Bon, dis-moi, tu as un côté un peu magique, un peu Harry Potter, toi. Il paraît que t'es presque sorcier. Raconte-moi ça.
3: Oui, oui, j'arrive à trouver des canalisations d'eau dans le sol.
2: Mais avec les fameuses baguettes en cuivre là qu'on utilise?
3: Oui, oui.
2: Donc on cherche de l'eau, donc tu repères toi les conduites d'eau, les puits et toutes les sources.
3: Mais avant de les casser avec les engins, ça peut rendre service.
2: Ben oui, mais c'est quand même un talon d'être, c'est ce qu'on appelle un sourcier, quoi.

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1: Mon petit chaton, ah là là là là, ça m'a fait bien rire. Il paraît que t'es un petit peu notre Pierre Richard de la semaine. Il t'arrive toujours des aventures incroyables. Alors, il paraît qu'une fois, tu vas vendre une maison et puis t'y vas avec un diagnostiqueur. Et puis, il paraît que la maison, elle était vide. Sauf que tu tombes sur un monsieur et une dame. Hein. La dame, elle part en courant. Et puis, le monsieur discute un peu. Et puis, on se rend compte de quoi avec ce monsieur ?
2: On se rend compte que c'était sa maîtresse, en fait, c'était le fils du propriétaire qui avait rien à faire là et qui était venu avec sa maîtresse, pensant qu'il n'y avait personne.
1: Se faire un petit 5 à 7. Voilà. Voilà. Du coup, quand même, parce que tu as quand même dit, mais parce qu'il a montré des photos de lui avec sa femme, et toi, tu as quand même dit, mais du coup, elle a changé votre femme quand même, hein.
2: Je veux dire, ben, elle a vachement changé.
1: Ben oui, il n'était pas trop gêné quand même.
2: Et il m'a expliqué après que c'était pas sa femme.
1: Quoi. Bah oui, il était un peu obligé là quand même. Ah, mais c'est bien, j'aime bien les gens comme ça qui croient que les maisons sont vides et qui vont faire des 5 à 7. Alors, mais c'est pas tout, parce que tu as quand même, il t'arrive des aventures incroyables. Tu vas donc visiter encore une maison et tu dis au client, bah écoutez, garez-vous sur le parking de Truffaut, il y a de la place. Ouais, et qu'est-ce qui s'est passé ?
2: Et quand on est revenu après la visite, ils avaient fermé le parking. Et pour toute la nuit, du coup, ils n'ont pas pu récupérer leur voiture avant le lendemain matin.
3: C'est dommage.
1: C'est donc toi qui les as ramenés gentiment, en fait.
2: Ouais, ils étaient pas très contents quand même. Là, mais bon.
1: Maintenant, tu te renseignes quand tu dis aux gens de se caler sur les parkings, tu te renseignes avant.
2: Pour voilà, savoir. Maintenant, je leur dis pas de se garer sur les parkings comme ça. De...
1: Bah oui, ouais, Truffaut, ça ferme, à un moment donné, c'est sûr que bon, voilà. Et on va partir sur une dernière anecdote avant de jouer. Hein. Et donc, toujours, hein, lors d'une visite, il y avait quand même des clients qui étaient obsédés par la pression de l'eau de la douche. Genre, comment ça fonctionne? J'ai pas envie d'être douché avec un petit filet d'eau. Et du coup, t'as même pas eu le temps de dire au gars, faites attention que le gars, il était déjà dans la douche. Qu'est-ce qui s'est passé?
2: Oui, mais en fait, là, dans cette maison, il y avait tellement de pression que la pomme de douche, elle s'est emballée et il n'arrivait pas à la récupérer, donc il est complètement trempé. Moi, j'ai dû monter dans le bac pour essayer d'attraper le pommeau et j'étais trempée aussi. Enfin bref, c'était la catastrophe.
3: On ne s'ennuie pas.
1: Hein. Non, mais c'est bien, j'adore. Mais comme ça, ils étaient contents de voir qu'ils avaient de la pression ou pas, hein. Non, mais parce que là...
2: Oui,
1: pour...
2: mais là, ils n'ont mis qu'un avis, c'est
1: ça. Mais ils ont acheté la maison ou pas?
2: Même pas.
1: Oh là là, alors voilà, alors il y a une maison avec de la pression et même pas ils... Oh là, bon, allez. Allez, on va jouer, on va marquer 5 points de plus, je sens que tu vas cartonner. Alors...
3: Bah, ça cartonne autant que pour vendre la maison.
1: Toujours ce côté désagréable de la personne. Alors, écoute bien, je te mets une petite chanson. Mon roi, le roi du monde, Johnny Hallyday.
3: C'est pas la plus connue, celle-là. Hein.
1: Non, mais ça parle de la paix. Et nous, on va parler de la paix, ma petite Hélène. Écoute bien, quel animal symbolise la paix? Quel animal symbolise la paix? Top chrono, 10 secondes.
2: La colombe, peut-être.
1: Oh, bah, il était temps quand même, la colombe. Voilà, dans la Bible, la colombe, ça symbolise l'Esprit Saint. Bon, ça apparaît vraiment comme signe de la paix, hein, parce qu'après le déluge avec Noé, il y a une colombe qui est descendue du ciel, comme ça, là, hop là. Voilà. Et puis c'est surtout Picasso qui l'a popularisé définitivement avec la célèbre colombe de la paix. Te voilà. Colombe, je peux finir?
3: Non, mais je chante du. Oh,
1: tu peux...
3: colombe
1: oui,
3: de
1: mais
3: Mathieu.
1: Tu peux me laisser dire qu'elle a 11 points, merci beaucoup.
3: Non, dès qu'on ne peut pas parler de vos points, je vous interromps avec plaisir.
1: Ben non, on avait dit qu'on ne vous
3: 11 coupiez... points, c'est pas possible.
1: Voilà, on a dit que vous coupiez plus la parole.
3: Ah si, parce que vous marquez trop de points, c'est pas possible. Allez. Dès que vous parlez de points, voilà. Alors Thomas, tu es près de Noailles, on l'a dit, t'habites en Vendée pour l'instant, t'as 5 points. Alors il t'est arrivé un petit truc au niveau des fleurs. Un jour, tu travaillais sur la charpente d'une jardinerie. Il y avait plein de fleurs et de plantes non vendues. C'est des chrysanthèmes d'ailleurs, on aime bien hein, les chrysanthèmes. Du coup, on t'a proposé d'en prendre un petit peu.
4: Oui, un petit peu.
3: Ouais. Ok, donc t'as fait quoi de ce joli bouquet?
4: Ben, j'ai voulu le ramener pour ma compagne et ben, j'ai pas eu l'intelligence de le laisser sur le pare-brise pendant peut-être 7 heures de route ou 8 heures.
3: D'accord, sur le pare-brise du camion, de la pelleteuse, enfin de ton véhicule.
4: Non, du camion.
3: Donc, quand t'es arrivé chez toi,
4: Le bouquet était tout fané.
1: Ah oui. Bah oui, c'est-à-dire en plein soleil sur le pare-brise.
3: Les roses étaient mortes. Ta femme a fait la tête. Il paraît que Coralie, t'es pas contente. Hein.
4: Bah, pas vraiment. J'ai cru que j'allais prendre le bouquet en pleine tête, mais.

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1: Alors, il paraît que t'es comédienne, que t'as toujours été comédienne, mais que, voilà.
2: Voir les musiciens, voir les magiciens.
3: Qui arrivent,
1: oui. Hey, tu as été l'élève de Francis Huster.
4: Oui, j'essaie, disons, d'être toujours comédienne, mais oui, ça se passe bien.
1: Oui, bah c'est bien, on fait des petits jobs à
4: oui,
1: côté.
4: Des grands voilà. Francis, oui.
1: Ah oui, t'as tourné avec Johnny Depp et Meryl Streep, excuse-nous.
4: Ah, oh, quelle chance, oui.
5: Il y a pire.
1: Ah bah, il y a pire, t'as tourné dans quoi avec Johnny Depp
4: Julie and Julia.
1: Oh, et avec Meryl
4: Dans Julie and Julia.
1: Ah, d'accord, ok, super, Julie and Julia. Le diable s'adjoint.
4: C'était vraiment une grande émotion de voir cette grande artiste, elle est extraordinaire.
1: Bah oui, elle est extraordinaire, elle est magnifique. Dans Le Diable s'habille en Prada, là, elle est super.
4: Oh,
1: oh
4: là là.
5: Il y a un film au cinéma, là, le 2, là.
1: Bah c'est ce que je dis.
5: Ah, c'est ça.
1: Alors, il paraît que tu marches beaucoup, tu fais beaucoup de randonnées en Auvergne et t'adorerais faire Compostelle.
4: Oh, ça, merci Valérie, c'est quelque chose qui me tiendrait beaucoup à cœur.
1: Ah oui? Tu as envie de faire, bon, oui. Un petit bout de Compostelle, parce que sinon tu pars 10 ans.
4: Bah oui, disons un peu pour le côté mystique, la spiritualité, c'est quelque chose qui est proche de moi, voilà.
1: Eh ben oui.
4: Je me verrais bien accompagnée par Valérie Damido à Compostelle.
1: Wow. Alors mon petit cœur, je t'adore. Mais alors.
5: Vous n'allez pas aller loin. Hein.
1: On va pas aller loin, mon petit canard. Au premier restaurant sur la route, elle va s'arrêter, maman. C'est-à-dire. Voilà.
5: Non, vous, c'est la route du Saint-Nectaire.
1: Moi, c'est la route du Saint-Nectaire. Et...
4: Ah d'accord.
1: Je peux le faire en poney, si tu veux. Voilà.
5: Pauvre poney.
1: Je serais toi, je fermerais bien physiquement ma bouche. Ma petite Agnès, je veux que tu marques ton premier point avec cette question vrai ou faux. Écoute, il y a une petite ambiance. Le générique d'apostrophe. Oh, Bernard Pivot, l'homme de ma vie. Alors, écoute bien. L'un des auteurs français contemporains les plus lus dans le monde, c'est Marc Lévy. Est-ce que c'est vrai ou est-ce que c'est faux?
4: Top prénom. Oui, c'est vrai.
1: Oh, bah dis donc, on n'a même pas le temps de lancer le chrono, dis donc. Eh oui, c'est une bonne réponse. Tu sais combien il a vendu de livres? 50 millions de livres. Ah bah, ça laisse rêveur, hein. On souhaite que Fabien, il en vende autant. Alors, il est suivi de près par Guillaume Musso, mais c'est Marc Lévy qui s'exporte le mieux. Premier point pour Agnès.
5: Jérôme qui... Est-ce qu'il a des points, Jérôme?
1: J'ai il en a noté. Un.
5: Ah, il a déjà un point,
6: oui.
5: Jérôme.
1: Ce qui est bien, c'est qu'il...
5: J'ai pas du tout suivi les points de Jérôme. C'est pas pour ça. Donc, Jérôme qui est livreur, qui livre des colis, qui s'est absenté, voilà, quelques instants pour jouer avec nous. Ouais. Oh, qui avait envie d'être policier quand il était petit. Oh, oui. Ah oui. J'adore ça. On a joué avec ce titre. Vous l'avez reconnu.
1: Bah, Starsky Hutch.
5: Bien sûr. Tu voulais être plutôt Starsky ou plutôt Hutch, toi, du coup, le brun ou le blond?
6: Guy Bonchio, non.
1: Ah ouais, mais c'est le meilleur rôle.
5: Le lieutenant aussi était pas mal. Je sais plus comment il s'appelait, le lieutenant.
1: Ah non, non, moi c'est Guy Bonchio, le mec, il a des bagnoles de Guy. Bah oui.
5: Ah, bah c'était une balance quand même, Guy Bonchio.
1: Ouais, mais bon, il a des manteaux de fourrure. Il a, bon, allez.
5: C'est une balance quand même. Bon, pas trop de sport, tu vas pouvoir faire Compostelle avec Valérie, du coup.
1: Bien sûr.
5: Parce que dans ta vie, le sport, voilà, c'est qu'un mot. Par contre, tu sais bricoler. Ouais. Il a une bonne chose, ça. Il sait bricoler.
6: Oui. Ah, oui.
1: Tu bricoles quoi, par exemple? Tu peins, tu maroufles?
6: Ouais, je peins, je jardine, j'ai fait la tapisserie, la toile de verre, le sol.
1: Oh, bah, dis donc.
5: Ouais, non, il sait tout faire.
1: Ah,
5: il sait même cuisiner. Vous savez ce que c'est sa spécialité? Fabien, je suis sûr qu'il adore. C'est la tarte aux pommes. Même la tarte aux pommes?
7: Ah oui. Avec une glace dessus.
1: Bah, oui, voilà. Ah, oui.
5: Avec de la chantilly dessus. Moi, j'avais de la chantilly sur la tarte aux pommes.
1: Ah, écoutez, je vous ferai une tarte aux pommes avec la pâte sablée. C'est ma petite spécialité.
5: Ah, allez. Bah, oui. Il aime les spaghettis bolognaises et il sait faire la viande en sauce. C'est un ami, ça, Jérôme. Je suis content de jouer avec toi. Jouons. Pour un point de plus avec cet extrait des Kids United.
8: Le jus d'orange, c'est vraiment trop bon. Quand je le bois, ça me donne les frissons. Le jus d'orange.
5: Ça, c'est les Kids United. Je savais pas qu'ils faisaient du bricolage. Bricole en même temps qu'ils chantent.
1: Je sais même plus quoi dire. Vas-y, pose ta question parce que.
5: Je savais pas qu'ils
1: bricolaient. La régie est effondrée.
5: T'as remis l'extrait. Ils bricolent, les gars.
1: Fabien, il est en train de prendre des notes pour un personnage ridicule dans son propre film.
5: Il m'a refoulé une sorte de. Ah, c'est des percussions avec des cuillères, on me dit. D'accord. À Singapour. Un Français risque la prison pour avoir léché la paille d'une brique de jus d'orange. Vrai ou faux? Top chrono, 5 secondes.
6: Je dirais vrai.
5: Il a léché la paille d'une brique de jus d'orange. Est-ce que c'est vrai ou faux?
6: Oh.
5: Bah non, c'est vrai. Eh ouais, c'est vrai, un Français. Alors, il a 18 ans, il était inculpé après s'être filmé en train de faire ce que je vous ai dit. Ouais. Il est poursuivi pour atteinte à l'hygiène et dégradation des infractions prises très au sérieux dans ce pays. Donc, à Singapour.
3: Oh là là.
5: Sérieux, hein. Ne le faites pas.
1: Non, on va pas y aller.

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1: Nous sommes au taquet avec Didier qui joue avec ici Picardie qui a 4 et Marilyn qui joue avec ici Alsace qui a 7. Alors, notre petit Didier, ah Didier, il lui est arrivé des bobos, il a souvent des petits trucs. Et oui, vers 10 ans, il paraît que t'es parti chercher des cerises dans l'arbre et que t'es tombé, mais t'es tombé pas n'importe où, t'es tombé où ?
2: Je suis tombé dans une grande touffe d'ortie.
1: Aïe, aïe, aïe, aïe, aïe, aïe, et alors ?
2: Je t'ai bien piqué.
1: Oh là là là là là là.
2: Je suis retourné à la maison en courant. Je me suis allongé dans le canapé et j'ai dormi toute l'après-midi.
1: Oh là là là là là là là là là là là là là là.
3: C'est sûr que c'était que des orties. Dormir toute l'après-midi.
2: J'ai peut-être mis du somnifère dans les orties.
3: Ah bah oui, parce que ça pique.
1: C'est horrible les orties, c'est terrible. Alors il parlait que pendant ton service militaire, on t'avait mis au service santé.
2: Oui.
1: Alors que tu avais fait des études de mécanique, donc bon, voilà. Et il paraît que oui. Tu as fait des piqûres pendant tout ton service, c'est-à-dire ?
2: À chaque arrivée de contingent, il y avait des piqûres obligatoires à faire. Et donc, j'ai fait 200 piqûres à chaque fin de mois, donc j'en ai fait, plus de 1000 pendant tout mon service militaire.
1: Ah bah, t'es devenu médecin, alors adieu la mécanique, hein ?
2: Non, j'ai même pas de brevet de secouriste.
1: Ah bah, c'est quand même étrange qu'il t'ait mis à faire des piqûres alors que tu faisais de la mécanique, c'est dingue ça.
2: Ah mais ça c'est l'armée hein.
1: Ah bah oui mais bon quand même, je sais pas trop si j'aurais eu confiance dans un mécanicien pour me faire une piqûre quand même.
2: Ah mais il y a personne qui était au courant hein.
1: Alors mon petit Didier, c'est la question cash, c'est la question qui te permet de gagner 5 points.
2: Oui.
1: Donc écoute bien, petite ambiance, tout ça. On part en Provence. Alors, écoute bien. Quelle préparation provençale à base d'olive, de capre et d'anchois se tartine souvent à l'apéritif ? Quelle préparation à base d'olive, de capre et d'anchois se tartine à l'apéritif ? Top chrono, 10 secondes.
2: Je pense que c'est la tapenade.
1: Et c'est une... Bonne réponse. Alors, ça vient de Marseille, elle tire son nom du mont provençal Tapenot, qui signifie capre. Elle est déclinée en noir ou en vert, mais c'est très très bon, hein, la tapenade. Bravo, ça fait 7 pour Didier.
3: Ça donne faim. T'as pas envie d'une petite tapenade, Marilyn ?
4: Oui, si. J'aurais bien aimé la question, surtout.
3: Mais oui, je comprends. Mais... Non, t'inquiète pas, il y a d'autres questions qui arrivent et ta question, je suis sûr.
4: C'est vrai.
3: Oui, non, ça va aller. T'es à combien là ? T'es à 7 points, Marilyn, Didier ?
1: 7.
3: Ah, on est sur une égalité. Là, Marilyn, va falloir un petit peu se distinguer, on est d'accord. Alors, je voudrais revenir quand même sur ce dossier de la maniaquerie. Parce que on a évoqué ce côté bien rangé, tout ça, bon, on en a parlé rapidement. Mais je découvre, parce que je vais un petit peu plus loin dans ma fiche, que c'est de pire en pire. Tu nous as pas tout dit, Marilyn. Attends, il paraît que tu vas jusqu'à souvent jeter les affaires des autres.
4: Non, mais là... Oui,
3: mais ça
4: oh
3: va
4: là
3: pas.
4: Là.
3: Mais ça va pas bien.
1: Mais c'est-à-dire
4: non. Je jette à la poubelle. Hein.
1: Mais pourquoi?
3: Parce que c'est pas bien rangé.
4: Ben voilà, je veux ranger et puis surtout les cuillères après des yaourts.
3: Tu jettes les cuillères à la poubelle.
4: Voilà, avec le yaourt.
1: Ah oui, d'accord.
3: Et les cuillères en argent, c'est tout ça, c'est t'as plus de service quoi.
4: Trop rapide, hein, voilà.
1: Ah, voilà.
3: Non, mais, voilà. C'est-à-dire un papier qui traîne, un papier important, genre en ce moment, tu vois, c'est les impôts.
4: Voilà, aussi, oui, alors les enfants, ça va, là.
3: Poubelle.
4: Je suis chez eux. Oh là là.
3: Poubelle.
1: Parce que, excuse-moi, je viens d'entendre une phrase qui m'a interpellée. Tu dis chez eux, c'est-à-dire que tu fais le ménage quand tu es chez tes enfants ?
4: J'essaye, mais elles ne veulent pas. La fille, elle ne veut pas. Elle veut pas.
3: Alors, rappelons qu'Alexandrine a 43 ans, bien sûr, et Benjamin, 34 ans. Enfin, il s'appelle Tanguy, c'est leur deuxième prénom.
1: Mais d'accord. Excuse-moi, c'est normal qu'elle ne veuille pas, parce que si tu lui jettes ses affaires, c'est pas très sympa quand même.
4: Voilà, elle me dit, tu viens, mais tu ne touches à rien.
3: Voilà, j'ai encore un dossier. Là, j'enquête depuis tout à l'heure, je suis comme Doum Doum dans Les Traîtres. Faut avoir la ref. C'est quoi cette histoire de bouchon dévié ?
4: Ah bah alors là, pareil, hein. Pareil, je jette le bouchon d'évier quand je fais la vaisselle. C'est souvent, on fait que acheter des bouchons d'évier.
3: Et pourquoi ?
4: Et puis je l'ouvre. Alors bon, après c'est les égouts qui sont bouchés. Voilà, bon,
3: okay.
4: Tous les égouts, quoi.
1: J'ai une pensée émue pour Alain, le mari de Marilyn.
3: Voilà. Une pensée pour tous les bouchons déviés aussi.
4: Il est près de moi, il vous entend.
3: Oui, oui, bah salut Alain.
1: On t'embrasse, Alain.
3: Voilà.
4: Bonjour.
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compositrice, interprète, Domi a 28 ans. 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Elle vient de sortir son premier single, Tout oublié, une chanson pop très solaire, et prépare un album pour 2026.

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3: Merci de nous avoir choisis pour passer votre dimanche soir. Les chansons préférées des auditrices et des auditeurs, c'est tous les dimanches à 20h et jusqu'à 21h sur votre radio ici. Un décibel pendant lequel j'irai aussi explorer vos chansons préférées de Madonna et puis on ira faire un petit tour au pays du coup de vieux. Oui, vous savez, ces chansons qui ont 20 ans cette année et on se dit comment ça, c'était il y a 20 ans, mais non, pas possible. Eh bien si, les tubes de 2006 ont 20 ans en 2026. On en fera un petit tour tout à l'heure. Pour le moment, filons retrouver la première auditrice de la soirée. Elle s'appelle Patricia. Bonsoir Patricia.
4: Bonsoir Émilie.
3: Bienvenue dans Décibel, chère Patricia, comment ça va?
4: Écoutez, la journée s'est bien passée, on a du soleil, donc
3: oui.
4: Ça ne peut être que bien et mieux, quoi.
3: Exactement. Mais je suis assez d'accord, en fait. Voyons les choses avec philosophie. Si déjà on ne se prend pas des seaux d'eau sur la figure, soyons heureux. Voilà.
4: C'est vrai.
3: On va au moins se satisfaire de ça. Alors, Patricia, il faut que je vous fasse une confidence. La chanson que vous allez nous présenter ce soir, j'en avais entendu parler, mais pour une raison qui m'échappe, je ne l'avais jamais écoutée. C'est deux artistes très connus. Un depuis plus longtemps que l'autre, mais ils ont fait ce duo et je l'ai écouté pour la première fois là en préparant l'émission grâce à vous. Alors Patricia, qu'est-ce qu'on va écouter?
4: Écoutez, j'ai découvert cette chanson moi, sur un album que j'avais de compilation, donc Garou et puis Charlotte Cardin, Du vent des mots.
3: Ouais.
4: Et j'ai trouvé cette chanson fraîche, sympa, et puis j'ai ressorti et je me suis dit, je vais appeler un décibel pour faire partager aux auditeurs.
3: Mais c'est une super bonne idée, Patricia, parce qu'alors, évidemment, Garou, on ne le présente plus hein, depuis Notre-Dame, 1998, etc. Voilà, c'est un garçon qu'on connaît très bien. Charlotte Cardin, bon, bah, c'est clairement la star de l'année. Je vous rappelle qu'elle a remporté la victoire de l'artiste féminine 2026 aux dernières victoires de la musique. Et on se doute bien, ils sont tous les deux Québécois. On sait que Garou, en plus, met le pied à l'étrier de plein de jeunes artistes. Mais voilà, c'est pas une chanson qui a fonctionné ici. Et c'est vrai qu'elle est tout en fraîcheur et en bonne surprise. Alors,
4: elle date de 2013, je crois, d'après ce que je voyais. 2013, cette chanson-là, 13 ans.
3: C'est ça. Ouais. Charlotte Cardin, qui avait été repérée donc tôt par ce cher Garou. Alors, on préfère qui, du coup, dans la chanson, Patricia? Plutôt équipe Garou ou équipe Charlotte Cardin?
4: Charlotte Cardin, j'aime beaucoup. J'aime beaucoup
3: génial.
4: Ce qu'elle fait. Et ouais, elle a une superbe voix et puis ça passe tout seul. Quoi. Ça s'écoute vraiment. C'est vraiment chouette. Ouais. Quand on l'écoute, ça nous met du baume au cœur et elle a une superbe voix. Ouais.
3: C'est vrai. Et alors, en plus, en interview, il se trouve que c'est une des personnes les plus sympathiques, drôles, ouvertes. Enfin voilà. J'ai que des bonnes choses à dire sur Charlotte Cardin. La féliciter pour son premier Accor Arena, Bercy, à Paris, c'était jeudi. Et puis pour celles et ceux qui font les festivals d'été, sachez que Charlotte Cardin sera à Willow Green le 7 juin au festival Sœurs Jumelles. Avec ici le 26 juin et puis ensuite Europa Vox, le Main Square, le Beauregard, le Musilac, le Montre Jazz ou encore les Nuits de Fourvière et le Festival de Nîmes, la Foire au Vin d'Alsace. Elle se fait vraiment la tournée des Grands Ducs des festivals français. Vous aurez l'occasion d'aller la voir, Patricia, ou pas?
4: Pas pour l'instant, non. J'ai un festival pas loin de chez moi. Pour l'instant, elle ne passe pas. Peut-être l'année prochaine,
3: j'espère.
4: Et j'irai la voir certainement. Mais en espérant qu'elle repasse d'autres duos, parce que ça fonctionne très bien. Hein.
3: Ouais. On est d'accord. Vous allez découvrir, grâce à Patricia, ce duo, Garou et Charlotte Cardin, Du vent, des mots. Merci beaucoup, Patricia, d'avoir pensé à partager cette chanson avec nous. C'est trop gentil. Bonne soirée.
4: Bonne soirée.

0: trouvailles. Voilà, une chanson qui a plus de 10 ans. Charlotte Cardin, invitée par Garou pour ce duo Du Vent des Mots. C'est la trouvaille de Patricia, merci à elle. Et pour la tournée d'été des festivals de Charlotte Cardin, j'ai oublié de vous donner une date très importante. Le VNB Fest le 21 août, le Cabaret Vert à Charleville-Mézières le 22 août. Et puis, ça c'est un petit peu le festival qui marque la rentrée des classes, le Rose Festival organisé par Big Flo et Oli à Toulouse. Charlotte Cardin partagera l'affiche avec Ino Casablanca et Macklemore le 27 août à Toulouse donc.
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0: Gaëtan est un habitué de l'émission et il est avec nous ce soir en ligne. Salut Gaëtan.
2: Salut Émilie, tu vas bien?
0: Ça va bien et toi?
2: Ça va très bien, oui.
0: Gaëtan, tu as, comment dire, une nouvelle spécialité. Hein, là, ça fait déjà deux fois, aujourd'hui étant la deuxième, que tu nous appelles pour nous raconter tes rencontres avec les stars. J'adore ça, j'adore. La dernière fois, tu avais rencontré David Hallyday.
2: C'est ça, oui.
0: Dans les coulisses de son concert, discussion, photo, tu nous avais régalé. Alors, qui est ta star du jour, Gaëtan?
2: Eh bien, c'est plusieurs stars, parce que je suis allé voir Star 80 en concert.
0: Oh là
2: et puis après, je me suis présenté devant les portes du backstage. Et ben, ils ont laissé rentrer ceux qui étaient accrédités. Et puis moi, j'ai demandé à la dame qui laissait rentrer si je pouvais aussi rentrer pour faire des photos. Elle m'a dit, oui, exceptionnellement, on te laisse rentrer.
0: Ah, mais ça, c'est Gaëtan. Gaëtan, tu les as au charme. Parce qu'en fait, tu arrives poliment, tu demandes gentiment. Et puis, je pense que tu n'as pas l'air d'un fou, tu sais, qui va genre se jeter sur Patrick Hernandez en disant Patrick!
2: Ça, voilà.
0: Et voilà, et ça passe, quoi. Mais bravo! Bravo!
2: Oui, c'est passé très bien. J'ai pu rencontrer Vivien Savage, j'ai vu Phil Barnet, Mario de Emilia.

0: To Be Alive, Patrick Hernandez. Vous dansez bien, hein, c'est normal, vous écoutez ici, mais attention, plus dur sera le coup de vieux.
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0: Nous sommes en 2026, alors mathématiquement, les chansons de 2006 ont 20 ans. Ça m'a fait mal quand j'ai préparé ce petit instant musical pour vous. J'espère que, voilà, ça ramènera de bons souvenirs, mais que vous aussi, vous vous direz, mais comment ça? Comment ça, cette chanson a 20 ans?
2: Ah ouais, on déconne, ouais, on étonne, non, non. 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
0: Et ouais, la boulette de Diam's tube de 2006, une année où on a découvert une jeune et un peu barrée, mais on aimait ça,

0: 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Ça a 20 ans, tout comme...
1: J'adore.
0: Là, je les sens, les 20 ans, parce que je bouge la tête comme en 2006, mais ça tire un peu en haut du cou, c'est pas normal. Philippe Catherine, lui, il a la grande forme, il a fait l'année dernière sa première tournée de Zénith, ouais, de toute sa carrière. Alors voilà, 2006, il y a 20 ans, on a découvert de grands artistes, et puis un des grands tubes de cette année-là que j'avais très envie de partager avec vous ce soir, c'est le tout premier d'Amy Winehouse, et il s'appelle Rehab.

0: Amy Winehouse et la chanson Rehab, c'était sur son album devenu culte depuis, le magnifique Back to Black. Et Amy Winehouse qui nous a quitté, ça va faire 15 ans au mois de juillet prochain. Alors si vous avez autour de vous des jeunes garçons, des jeunes filles qui aiment la musique et qui n'auraient pas entendu parler d'Amy Winehouse, il est temps de commencer à transmettre, les amis. Il faut que son nom, que sa voix, que sa musique reste malgré sa vie chaotique. Quel bel artiste. À tout de suite.
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1: Le dimanche soir, ce sont les auditrices et les auditeurs d'ici qui font la programmation musicale de Décibel. Vous appelez pour partager avec nous vos chansons préférées, des chansons qui sont pour vous des souvenirs très forts, chansons de mariage, chansons de divorce aussi, on n'en parle pas assez, mais c'est souvent de très très bonnes chansons. Pour partager tout ça avec nous, il suffit de nous envoyer un email quand vous voulez pendant la semaine. Notre adresse, c'est Décibel, avec un S à la fin, @radiofrance.com, Décibel@radiofrance.com. Dans le mail, vous mettez le nom de la chanson que vous avez envie de partager avec nous et puis aussi votre numéro de téléphone pour qu'on puisse vous rappeler. Et c'est ce qui se passe ce soir avec Yvan. Bonsoir Yvan.
2: Bonsoir Émilie.
1: Je crois que c'est la première fois qu'on se parle, c'est vrai ça?
2: Oui, tout à fait, tout à fait.
1: Bienvenue dans la bande du dimanche soir, cher Yvan. On va écouter.
2: La première fois que je vous écoute, mais...
1: Ah, mais ça fait plaisir, merci.
2: Mais c'est surtout ma fille qui vous écoute assidûment.
1: Ah, très, comment elle s'appelle?
2: Elle s'appelle Violette.
1: Coucou Violette, merci d'écouter la radio, c'est super. Alors cher Yvan, je crois, si je suis bien informée, et en général je le suis, que c'est une chanson qui est très très spéciale pour vous, que vous allez partager avec nous ce soir, et surtout une chanson que vous aviez envie de dédier à quelqu'un.
2: Voilà, et bien en fait c'est ma femme qui l'a dédiée à ma fille, et donc moi je la dédie en même temps à ma femme et à ma fille, parce que ma fille est hospitalisée depuis 4 mois maintenant.
1: Oh.
2: Cette chanson, c'est un peu un lien entre ma femme et ma fille et un partage. Elle trouve que les paroles ont du sens et elles sont fortes. Et dans le contexte actuel, ça leur donne un peu plus de force.
1: La chanson, c'est Ta peine de Lara Fabian. Et c'est une chanson, quand Lara était venue dans l'émission nous en parler, c'est une chanson effectivement dans laquelle elle aimerait tellement pouvoir prendre la peine des gens qu'elle aime pour avoir mal à leur place. Donc effectivement, oui, dans votre cas, on comprend bien. Et alors, qu'est-ce qu'on peut faire de plus pour vous soulager, vous, votre épouse et puis votre fille? Qu'est-ce qu'on peut lui souhaiter?
2: Eh bien, que ça lui apporte de la force et que ça lui permette de guérir plus vite. Plus vite et oui, le plus vite possible.
1: Très bien.
2: Et puis le mieux possible. Le mieux possible. Voilà, qu'elle prenne de la force avec ce genre de chansons, de paroles et puis de choses qui, au final, peuvent être positives.
1: Eh ben, on lui envoie plein de force. Et puis, vous savez, Yvan, on est très nombreux ici le dimanche soir et plein d'énergie puisque nous n'avons rien foutu de la journée puisque c'est dimanche. Donc là, on va tous se concentrer et tous envoyer nos...
2: C'est Manuela. Et ma fille, c'est Violette. Et donc, toutes les deux aiment beaucoup cette chanson et votre radio.
1: Eh ben, on fait ça. On envoie nos meilleures ondes à Manuela, à Violette, à Yvan. Et on envoie donc cette chanson que vous avez choisie et qui vous lie, Ta peine de Lara Fabian. Merci. Je suis sûre qu'on va envoyer les ondes tellement fort que vous allez, tout le monde va les sentir. Peut-être même Lara Fabian, on va la réveiller. Allez savoir. Oui, elle fait la sieste le dimanche soir, Lara Fabian. J'ai mes sources. voilà. Mais merci en tout cas, Yvan, d'avoir partagé ça avec nous. Et plein, plein, plein de courage et plein de bises à Violette et à Manuela. Merci beaucoup, Yvan.
2: Merci beaucoup.
1: À bientôt.

0: souviennent. Lara Fabian, Ta peine, vous écoutez ici, et si comme Yvan, vous avez une chanson que vous avez très très envie de partager avec nous, n'oubliez pas, un mail suffit. Notre adresse, décibel, avec un S à la fin, @radiofrance.com.
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0: Le dimanche soir, on écoute vos chansons préférées, mais parfois, je prends des petits paris sur l'avenir et je me dis que ça peut faire partie de vos futures chansons préférées. C'est le retour de Pierre Demar avec un tout nouveau titre qui s'appelle Je pense à vous. Pierre Demar, vous l'avez découvert avec ça.
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0: Sur le premier album de Pierre Demar, Regarde-moi, il y avait cette chanson, Un jour je marierai un ange. Pierre Demar a cartonné, des victoires de la musique, et puis des tournées partout en France, des clips, des émissions de télé. Et puis l'année dernière, on l'a un petit peu moins vu, mais c'est normal, puisqu'il était en studio en train de préparer son retour. Le premier extrait de son nouvel album est sorti. Il s'appelle Je pense à vous, et je pense que ça peut vous plaire beaucoup. Pierre Demar qui écrit cette chanson et qui l'envoie comme ça dans le cosmos, dans l'univers, et dans vos radios, histoire de vous dire, vous, le public, qu'il pense beaucoup à vous, que vous lui avez manqué, qu'il a hâte de vous retrouver. La preuve, Pierre Demar a déjà annoncé 2 concerts pour fêter son retour les 8 et 9 décembre à Paris, à l'Olympia. Il sera dans Décibel le 3 juin.

0: Ah, ce cher Pierre Demar, vous savez qu'il avait reçu le prix Talent France Bleu 2022. Donc à l'été 2022, on l'avait distingué, sachant que son album n'est sorti qu'en janvier 2023. Donc voilà, on a été un peu précurseur et visionnaire sur la carrière de ce garçon, ce jeune Belge, vraiment plein de talent. Pierre Demar, on lui souhaite le meilleur pour son deuxième album et on lui donne rendez-vous donc dans Décibel. Il sera notre invité le 3 juin.
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0: Eh ben oui, on continue l'émission, bien évidemment. J'étais dans mes pensées, je me disais, tiens, Pierre Demar, je suis quand même contente qu'il vienne nous voir le 3 juin. Mais enfin, c'est dans un mois, ma fille, calme-toi, et accueillons maintenant Stéphane. Salut Stéphane.
2: Salut Émilie.
0: Comment vas-tu?
2: Ça va très bien, et toi?
0: Ça va très bien, je te remercie. Mon cher Stéphane, toi, quand tu passes dans l'émission, en général, c'est pour nous passer du rock, souvent français ou anglais. J'ai des souvenirs cette année que tu sois déjà passé pour nous passer du Indochine, du Oasis aussi, c'est ça?
2: Oui.
0: Ah, t'as vu, j'ai bonne mémoire.
2: Ah ouais.
0: J'ai surtout un petit cahier. C'est vrai, moi, c'est à l'ancienne, je vous fais écouter mon cahier avec toutes les pages, comme ça. Vous entendez ou pas? Voilà, avec tous les choix de tous les auditeurs depuis le début de l'année. Donc Stéphane, j'ai vu qu'il était plutôt guitare. Et ça va pas me donner tort ce que tu as choisi ce soir. On va écouter qui?
2: On va écouter notre cher Jean-Louis Aubert.
0: Oh! Alors on l'adore. Jean-Louis Aubert, on l'adore. Déjà, quand il vient dans Décibel, en général, on rigole bien. Mais vraiment, parce qu'il est voilà très bon camarade. Et qu'il a plein d'anecdotes à raconter. Évidemment, le mec était rockstar depuis plus de 40 ans. Donc évidemment, il a un paquet de trucs à raconter.
2: Oh, il y a 50 ans, c'est maintenant 50 ans.
0: 50 ans de carrière? Ah mais oui, t'as raison.
2: Ouais, 50e année 2026, oui.
0: Mais bien sûr, c'est pour ça que la tournée s'appelle 50 ans avec vous.
2: Exactement.
0: Ah bah oui, c'est logique.
2: Premier album de téléphone à 50 ans à la fin de l'année.
0: Mais oui, c'était fin 76. Incroyable, incroyable. Tu l'as vu combien de fois, toi, à travers les époques? Donc, téléphone, t'étais peut-être un peu jeune, mais oui. Aubert en solo, Les Insus.
2: La première fois en concert, c'était au Zénith de Paris, en 2002, ouais. L'album Comme un accord.
0: Ah, très beau. Très beau, très très beau, très très belle période. Et là, donc, il vient de faire ce grand concert qui était diffusé à la télé d'ailleurs, 50 ans avec vous. T'as pu le voir sur cette nouvelle tournée?
2: Ben, je l'ai vu ce concert même, directement.
0: Ah, t'as vu le concert qui est passé à la télé?
2: Oui, ben, ils ont coupé des morceaux, parce qu'il nous a mis pour 3 heures de concert. C'était très beau.
0: Oui, et la version télé doit faire un petit peu moins de 2 heures, j'imagine. Donc oui, vous avez eu des excuses.
2: On croise les doigts que ça sort en DVD. Hein. On croise les doigts, très fort.
0: Je le souhaite. Alors là, tu nous fais un petit peu remonter le temps, parce qu'il y a un album live d'Aubert qui est vraiment magnifique, qui s'appelle Une page de tournée. Et, et dessus, il chante Les plages, qui est une chanson merveilleuse sur à quel point on peut rêver quand on est gamin, rêver de changer d'horizon, changer de condition, changer de vie. Elle te touche beaucoup, cette chanson?
2: Oui, et puis en plus, c'est le CD live qui m'a fait découvrir Jean-Louis Aubert et qui m'a fait l'aimer. Et voilà, depuis maintenant 40 ans. Ça ne résume pas. 30 ans, pardon. 30 ans.
0: Excuse-moi. Ah, tu vois, t'es aussi fort en maths que moi, toi, c'est bien.
2: Non, mais pas de maths en direct. C'est la règle.
0: Jamais de mathématiques en direct. On se fait avoir à tous les coups. Ah là là. Eh ben merci. Merci, Stéphane. Et c'est une super bonne idée d'écouter Les plages, Jean-Louis Aubert, version concert. Un bon dimanche soir, comme si on y était. Je t'embrasse, à bientôt.
2: Gros bisous, à bientôt.
0: Merci,
2: au revoir.
0: Stéphane. Salut.

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1: Mais quel cadeau, ce Jean-Louis Aubert, je l'adore, les plages. Alors là, c'était même la version 2 pages de tournée, parce qu'il y avait l'album live, une page de tournée, puis après il y avait la grosse version 2 pages de tournée. Mais n'hésitez pas à écouter ces albums en public, qui sont toujours hyper réussis. Pas parfaits, mais c'est pas grave, c'est pas ce qu'il cherche, la perfection, je pense, Jean-Louis Aubert, dans ses concerts. C'est plus la communion, les émotions, et c'est vraiment là. Il y a aussi un album un petit peu plus récent, qui s'appelle le Holo. O-L-O, qui était une tournée avec des hologrammes, etc. C'était un peu cyber, c'était après le Covid. Voilà, il avait des idées un peu zinzin, mais surtout une tournée acoustique, en fait. Et donc, il est soit en guitare-voix, soit en piano-voix. Et Aubert en piano-voix, mes enfants, c'est très très beau. Donc voilà, l'album s'appelle Holo Tour, et je vous le recommande.
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1: Et des auditrices, monsieur Grosse Voix de la radio. La preuve, c'est Julie qui est avec nous maintenant. Bonsoir Julie.
3: Bonsoir Émilie.
1: Bienvenue dans Décibels, comment ça va Julie?
3: Très bien.
1: Ah oui, dis donc, j'entends. Beaucoup d'énergie dans la voix de Julie. Ah non, mais ça fait plaisir, ça fait du bien. On n'est pas dans le mode blues du dimanche soir ici. Julie, on va parler d'une chanteuse qui rentrerait, il me semble, dans la catégorie des artistes un peu sous-cotés en France. C'est-à-dire qu'elle est très talentueuse, on sait qu'elle existe, mais je ne la trouve pas assez présente dans les médias. C'est Emma Peters.
3: Oui, alors tout à fait. J'aime beaucoup sa voix, j'aime beaucoup sa façon d'arranger ses morceaux avec son équipe.
1: Ouais.
3: Et c'est pas facile de se faire une place. Il y a tellement en ce moment de nouveautés, de nouveaux chanteurs et chanteuses qui ont des univers particuliers où c'est très produit, très beau. Je crois que voilà, on est presque en overdose de bons chanteurs et de bonnes chanteuses francophones.
1: Et ça n'a pas toujours été le cas, mais c'est vrai que c'est une période où est d'abondance, ce qui fait que voilà, certaines ou certains très talentueux sont pas suffisamment exposés. Et Emma Peters aussi, il faut dire que c'est quelqu'un de très discret, qui travaille beaucoup, etc. Donc peut-être que voilà, le fait de pas être exposé en permanence, ça lui va aussi. Mais là, par exemple, elle est pas sur les festivals d'été, c'est un peu dommage, quoi.
3: Bah oui, mais peut-être qu'elle prépare quelque chose et qu'elle a besoin de tout son temps pour préparer un nouvel album, pourquoi pas.
1: Ah, j'aime bien cette idée. J'aime beaucoup cette idée qui me réjouit et donc qui me fait dire de noter dans un petit coin de mon agenda prendre des nouvelles d'Emma Peters. Julie, on va écouter une chanson qui s'appelle Le temps passe. Pourquoi celle-ci et qu'est-ce qu'on pourrait dire pour la présenter à quelqu'un qui aurait jamais écouté Emma Peters?
3: Alors, pourquoi celle-ci? Parce que j'adore son thème.
1: Ah.
3: C'est le moment, après une rupture, bien sûr, parce qu'elle évoque souvent ça, c'est souvent sentimental chez elle. Donc, elle évoque ce moment où, ça y est, la tristesse est partie, la rancune éventuelle ou la colère aussi, et il faut se détacher, mais on n'a pas envie de se détacher totalement. On n'a pas envie d'oublier totalement.
1: Ouais.
3: Donc, je trouve qu'elle le fait, elle le dit d'une manière très juste, très réaliste, avec des mots directs, ce que j'aime bien. Elle a beau avoir une belle une voix douce. Ces textes, eux, sont assez directs, ça passe pas par quatre chemins. Donc, j'adore cette chanson. Elle fait le pendant, en plus, avec un duo qu'elle avait fait avec Grand Corps Malade, Sauf quand je pense à toi, où c'est pareil. Ils sont séparés depuis 2 ans, sauf ouais. Que là, ils se retrouvent. Et la difficulté de trouver quelqu'un d'autre après, c'est vraiment un thème récent, parce qu'avant, nous... j'ai 44 ans, quand j'avais 20 ans, j'avais le droit soit de désespérer,
1: oui.
3: Soit d'être en colère.
1: Oui, mais... c'est ça. C'est vrai. On n'avait pas beaucoup d'options.
3: Voilà, je trouve que les options se sont ouvertes et j'aurais aimé avoir ce genre de chanson quand j'étais une jeune adulte.
1: Alors profitez-en les amis, découvrez Le temps passe, Emma Peters. C'est le choix de Julie ce soir dans Décibels. À bientôt Julie, merci beaucoup.
3: À bientôt aux auditeurs.

0: belle découverte pour celles et ceux qui n'avaient pas encore entendu Le Temps Passe, signé Emma Peters.
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0: Madonna est de retour dans l'actu à 67 ans. Elle est, selon le livre des records, la chanteuse qui a vendu le plus de disques de tous les temps. 400 millions d'exemplaires écoulés depuis ses débuts dans les années 80. Son 15e album va sortir le 3 juillet prochain, Confessions numéro 2, qui est la suite donc de l'album Confessions on the Dance Floor, sur lequel d'ailleurs figure une de vos chansons préférées de Madonna. Le sample de ABBA, oui, les Suédois qui font visiblement partie de la discothèque de Madonna, très fan d'Europe, hein, puisque son album Music a été produit par un Français, Mir Wace, ex-Taxi Girl. De la France dans la discographie de Madonna, de la Suède, vous le savez, et puis de l'Espagne, toujours. Regarde les chiffres en comparant YouTube, Apple Music, Deezer et Spotify, on se rend compte que la chanson la plus populaire de Madonna, c'est celle qu'il a un petit peu fâchée avec le Vatican. Il faut dire que dans le clip, elle roulait des pelles à Jésus, qui était noir et très sexy. Alors évidemment, à certaines personnes, ça n'a pas trop plu à l'époque, mais voilà, de l'eau a coulé sous les ponts, de l'eau bénite, bien sûr. Et on va se régaler en écoutant la chanson la plus populaire de Madonna, Like a Prayer, et on attend son retour avec impatience.

0: Like a Prayer, Madonna. Décidément, on passe un très bon dimanche soir plein de stars.
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0: Et bim, encore une star. Notre auditeur, le dernier de la soirée, s'appelle Gwen. Salut Gwen.
2: Salut Émilie.
0: Je dis que tu fais partie des stars de l'émission, mais c'est vrai, tu fais partie des fidèles de Décibels. Et en plus, tu es hyper actif et aimé sur les réseaux sociaux avec ta page Inclusique, avec des K partout, Inclusique, qui est une safe place musicale dans laquelle tu proposes des nouveautés très très souvent en fait, hein, toutes les semaines. Hein, tu vas chercher des pépites.
2: C'est ça.
0: Voilà. Et là, c'est une chanteuse, alors qu'on connaît déjà, on peut pas dire que ce soit vraiment une petite nouvelle, mais elle vient d'annoncer son retour. C'est Holly Seas que tu as choisi ce soir.
2: Ouais, parce qu'avec le soleil, il y a un titre que j'adore, qui me fout la pêche et que qui fait partie de ma playlist de l'été. Donc j'ai dit qu'il fallait que je la propose à Emily et à tous ses auditeurs.
0: Ah, c'est trop bien. Alors, Holly Seas, c'est le nom de scène de Cécile Cassel, la comédienne. Ouais. Et tu l'as déjà vue en concert, je parie.
2: Ouais.
0: Ah, j'en étais sûre. Mais Gwen, il fait 12 concerts par mois. Donc, quel est ton verdict?
2: Ah bah, c'est une énergie folle et tu passes un moment, tu vois pas passer quoi, tu dis ah mais c'est déjà fini, donc voilà. J'ai hâte là de la revoir.
0: Et en attendant, on l'écoute. Holly Seas, Thank You All, I'm Fine. Merci beaucoup Gwen.
2: Avec grand plaisir, à très vite.

0: 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C'est là-dessus qu'on se dit au revoir et bonne soirée. Merci les amis d'avoir écouté Décibel. Merci à l'équipe, Mathilde Mallet, Sarah Bécard, Elodie Bianca Maria, Yanis Kalem et Franck Moilier. À demain, 20h sur votre radio. Ici, on recevra Bilal Hassani.
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4: Bonjour, bon dimanche. Sous vos applaudissements, c'est Willy vient déjeuner chez vous, numéro 1050.
5: Oh là là, ça filoche.
4: Bonjour la tribu.
6: Bonjour.
4: Alors, qui est là aujourd'hui? Nicolas Malabeuf. Bonjour mon bon Nicolas.
6: Bonjour Willy, bonjour tout le monde.
4: Notre enfant de la télé en blanc aujourd'hui. Bonjour. Très bien. Et Fabien Hébo, notre geek. Bonjour mon Fabinou.
6: Bonjour Willy, bonjour à tous.
4: En beige aussi. Voilà, c'est très bien. Bienvenue à tous mes amis. Merci d'avoir choisi votre émission utile sur votre radio utile. 55 minutes pour apprendre, comprendre et s'amuser de l'actu avec nos invités, nos pruniques, notre musique, nos cadeaux. Notez bien les dossiers du jour. Dans un instant, la crise pétrolière et l'inflation qui en découle nous poussent-ils, nous, consommateurs, à consommer différemment? Est-ce que lorsque l'on va faire nos courses, on regarde les prix à deux fois? Est-ce qu'il y a deux choses que je mangeais avant, que je ne mange plus aujourd'hui parce que c'est devenu trop cher? Tiens, j'aimerais bien avoir votre avis là-dessus. 0810 055 056. Est-ce qu'il y a des trucs que vous achetiez, vous achetez moins, vous regardez les prix, les trucs, tac, tac, tac, tac? Et bienvenue nous dire tout ça et on en parle avec notre invité dans un instant. Et à 12h30, la folie Aerox. Alors, qu'est-ce que c'est?
5: C'est quoi l'Aerox?
4: Eh bien, écoutez-moi bien, c'est une pratique sportive qui a rassemblé 100 000 personnes en France en 2025, soit une hausse de 42% en un an. C'est vraiment le sport à la mode du moment, ça génère des millions d'euros en chiffre d'affaires. Pourquoi, comment? La réponse dans 20 minutes. Et bien sûr, vous le savez, on fait cette émission tous ensemble, vous le savez ça. Vous faites partie de cette tribu, d'abord sur le groupe Facebook, Fabien, alors.
5: Youpi oui. La vie avec Willy Rovelli, ça c'est le nom du groupe c'est Facebook, c'est gratuit. Exactement. Vous pouvez vous abonner et bien sûr, on discute ensemble, car nous avons lu cette semaine, enfin vous avez
4: oui,
5: lu.
4: Oui, j'ai lu, parce qu'eux ils ne font rien les deux là, mais moi je lis.
5: Il y a plus de 50 000 fast-food en France.
4: 50 000, c'est
5: donc la question du dimanche, quel est votre fast-food préféré?
4: Alors,
5: Krusty Poulet, McDo, Kebab, Burger King, KFC, Fat Gag, Subway.
4: Ah, mais le gras c'est la vie, tu peux y aller.
5: Pour l'instant, 57% des youpistes ont voté pour le McDo.
4: Ah,
5: 57,
4: ouais.
5: C'est beaucoup pour le McDo. Donc continuez à réagir. Est-ce que vous êtes fast-food? Dites-le nous sur Facebook.
4: Dans les pays d'Europe, il y a plus de McDo.
5: Voilà. Ouais. Youpi la vie avec Willy Rovelli pour interagir. C'est gratuit. C'est sur Facebook.
4: Subway, personne n'a répondu sauf Nicolas. Ah, on a mis Subway pour te faire plaisir, Nicolas. Personne n'y va.
6: C'est le pain italien avec la sauce miel, c'est
4: pain italien.
5: La barbe.
4: Réagissez aussi. 0810 055 056. Appelez quand vous voulez. C'est la plus grande émission du monde. Vous êtes tous des chroniqueurs. Oui. Tous pas payés. C'est ça qu'on aime bien. 0810, comme eux.
5: Comme
4: exactement. 0810 055 056. Appelez-nous. Vous repartez, mon bon Nicolas.
6: Avec une carte carburant qui commence à prendre de l'âge.
4: Ah,
6: elle est bien mûre, un peu comme vous. Elle vaut 100 euros.
4: Tout à fait. Merci, mon bon Nicolas. Est-ce qu'on a tout dit?
5: On a tout dit.
4: Allez, démarrons.
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4: Ouvrons notre premier dossier. Bonjour Jean-François Lemoine.
7: Bonjour Willy, bonjour à tous.
4: Bienvenue
7: bonjour.
4: Ici mon cher Jean-François, vous êtes professeur en sciences de gestion et management à l'université Paris 1 Panthéon-Sorbonne et auteur du livre Distribution 4.0 aux éditions Personne. Alors, en avril, les prix ont grimpé de 2,2% à cause de la, entre autres, de la guerre au Moyen-Orient. Tout augmente, hein. Le café, la viande, le chocolat, les œufs, l'essence, bien sûr, rajoutent un poids supplémentaire à un sac des émotions déjà bien rempli. Est-ce que pour nous, consommateurs, du coup, est-ce que ça a un impact sur ce que l'on achète quand on va faire nos courses?
7: Oui, alors je vais d'abord rajouter que je suis intervenant aussi à l'ESCA School of Management.
4: Tout à fait.
7: Si je le dis pas, je vais me faire tirer les oreilles.
4: Bien fait, bien fait.
7: Alors, en effet, beaucoup de conséquences sur nos comportements quotidiens. Alors, il y en a plusieurs. Hein.
4: Ouais.
7: Bon, il y a les gens qui, naturellement, bon, c'est basique, vont moins consommer. Donc ça, c'est un peu triste, mais c'est une réalité. Il y a des gens qui vont modifier la consommation de leur panier.
4: Ouais, voilà.
7: Donc ça, c'est assez intéressant.
4: Ouais.
7: C'est-à-dire qu'on va substituer des produits de bonne qualité à des produits, hélas, souvent de qualité inférieure, et on va privilégier les œufs, les produits laitiers, par rapport à la viande et aux poissons.
4: Ouais.
7: On va descendre en gamme, les fameuses MDD, les marques de distributeurs, ces marques que l'on peut retrouver dans les grandes enseignes. Bon, dans cette période d'inflation, bien sûr, sont énormément appréciées. On peut aussi avoir des consommateurs de plus en plus à la recherche des promotions. Et puis surtout, un phénomène intéressant, on va acheter en quantité plus petite. Mmh. Et vous avez dû voir se fleurir tous ces produits à conditionnement réduit, qui paradoxalement sont des fois beaucoup plus onéreux que lorsqu'on les achète à grande quantité.
4: Et voilà.
7: Et puis la dernière conséquence importante, bah, c'est bien sûr nos consommateurs qui vont être tentés d'aller vers des nouvelles plateformes qu'on appelle les plateformes de ultra fast commerce, Temu, Shine,
4: voilà.
7: Et on peut en parler si
4: voilà.
7: Vous souhaitez.
4: Donc voilà, donc le prix est donc vraiment devenu le critère principal, quoi, au détriment peut-être du choix, voire de la qualité.
8: La qualité, oui.
7: Tout à fait.
4: Voilà.
7: Il y a même une étude très intéressante sortie par le Crédoc cette année qui dit que pour les consommateurs des plateformes, ce qui vient en tête des préoccupations des gens, c'est la restriction du pouvoir d'achat, le plaisir de consommer, tout ça avant les préoccupations environnementales.
4: Ah oui, oui. Et j'ai lu qu'il y avait aussi une espèce de fatigue décisionnelle, voilà, que quand on va faire nos courses maintenant, ça devient genre c'est épuisant,
8: une épreuve.
4: En fait. C'est une épreuve, exactement.
7: Oui, c'est l'achat corvée, nous sommes saturés de marques. Sur 100 nouveaux produits en moyenne lancés, nous allons en repérer 2. Parce que les autres vont passer dans la trappe de l'anonymat, on ne les repère pas, on ne les connaît pas, on ne les comprend pas. Et souvent, en effet, un attribut comme le prix, surtout en période d'inflation, peut vraiment être un critère totalement saillant, distinctif, qui va faciliter l'acte d'achat. Et d'où donc le succès de toute cette plateforme, ou d'enseignes comme une enseigne qui marche très bien, qui est l'enseigne Action. Quatrième fois que cette enseigne est l'enseigne préférée des Français.
4: Ouais.
7: Et le point commun de Temu, de Shine, d'Action, c'est que ces enseignes, en effet, proposent des prix très réduits, mais surtout, elles nous racontent une histoire, un storytelling. Mmh. Mmh. Et l'histoire, c'est en venant chez nous, on vous facilite la vie. Mmh. Et ça répond donc à votre question sur l'épuisement.
4: C'est
7: si je suis épuisé, bah, j'ai envie qu'on me prenne par la main. Et puis, en même temps, on se positionne comme des enseignes qui sont là pour lutter contre la morosité ambiante. Et donc, c'est la consommation revanche pour Action. Ça va être l'aubaine permanente chez Shine.
4: Ouais.
7: Et pour Team, leur positionnement récemment, la plateforme qui redonne de l'oxygène au budget serré. Donc ça, c'est vraiment pas anodin.
4: Bon, bah merci beaucoup Jean-François Lohmann. Voilà, c'était très clair. Merci infiniment. Donc vous êtes toujours professeur donc à l'université Paris 1 Panthéon Sorbonne et puis vous m'avez dit, allez-y redites-le.
7: L'ESCA,
4: voilà.
7: School of Management, très important, très belle école de management en France.
4: Bravo mon cher Jean-François. Merci infiniment d'être passé nous voir et je rappelle que votre livre s'appelle Distribution 4.0 aux éditions Pearson. Merci infiniment. Dans un instant, c'est vous que je vais entendre. entier. Est-ce que c'est une épreuve quand vous allez faire vos courses? Est-ce que vraiment c'est la galère parce que faut faire gaffe à tout et que
5: on compare.
4: Voilà, on compare,
5: c'est vraiment temps à comparer
4: que c'est vraiment
5: nos
4: plus amusant. 0810 055 056. On en parle dans un instant et avec Fabien, on parle de quoi?
5: J'ai repéré une application bretonne qui va vous aider justement à faire vos courses et à acheter du carburant pas cher.
4: Très bien. On en parle

0: instrument?
1: Xylophone.
0: Xylophone, ouais. Bravo. Cookie Dingler, merci. Oui, on dit n'importe quoi.
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0: Personne ne va vérifier.
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0: Et Cookie nous entend, qui nous appelle. Était-ce bien du xylophone?
1: Il s'appelle Christian. Christian Dingler.
0: Ça va. Oui. Merci beaucoup.
1: Il y a de l'info dans cette émission, on apprend des choses.
0: Ah, ça fuse hein, tout le temps. Fabien Aymo, il est 12h16, oui, alors allez, Fabien, nous, notre geek.
2: Rythme,
0: allez,
2: rythme,
0: allez,
2: rythme, rythme, rythme.
0: Parce que là, ça baissait, là.
2: Toute l'actu web qui a retenu mon attention cette semaine. On démarre avec une polémique concernant ce chanteur.
5: Alors,
2: John Lennon. Eh ouais, John Lennon. Eh bien, la femme de John Lennon est très en colère contre une brasserie bretonne.
0: Bon.
2: Car cette brasserie a baptisé l'une de leurs bières au citron John Lemon. Résultat à Yoko Ono, la veuve de John Lennon exige le retrait immédiat de l'utilisation du nom John Lemon.
1: Yoko.
2: Car la marque John Lemon a été déposée pour éviter les détournements autour du nom du chanteur. Du coup, la brasserie doit retirer la bière du marché sous peine de pénalité financière quotidienne. Donc une pensée pour cette brasserie du Finistère. Oui. Apparemment, Yoko Ono n'a pas supporté que John Lennon soit une deuxième fois mis en bière. On reste en Bretagne. Je vous présente Victor Herriot.
0: Ah oui.
2: Ce Breton a développé une application pour soutenir votre pouvoir d'achat. Il a appelé son appli Pouvoir Achat Plus. Tout attaché. Pouvoir Achat Plus. Cette application a plusieurs options. La première, elle vous aide à faire vos courses. Pouvoir Achat Plus compare les prix de vos produits préférés et vous indique le magasin le moins cher près de chez vous. Donc ça, c'est pas mal. Par exemple, vous scannez votre code barre, bim, on vous dit, bah tiens, par exemple, à côté de chez vous, chez Leclerc ou chez Auchan, hop, c'est pas cher.
1: D'accord.
2: Tout le monde s'en fout.
0: Non, pas du tout. C'est pas parce qu'on t'écoute pas qu'on s'en fout. Hein,
2: Deuxième option de Pouvoir Achat Plus, elle vous aide à trouver le carburant le moins cher pour votre voiture. Alors, petit détail que les autres applis du même genre n'ont pas, Pouvoir Achat Plus calcule l'économie réelle en soustrayant le coût du détour pour aller à la pompe.
0: Ah, ça c'est bien, en revanche. Voilà. Voilà.
2: En gros. Voilà,
0: Allez, continue, s'il te plaît.
2: Allez, on passe au concon du jour.
0: Ah, c'est nous.
2: Je vais taper ça quand même. Le concon de la semaine se trouve en Normandie, au Havre exactement. Un homme s'est fait voler son fourgon pendant qu'il siphonnait de l'essence.
0: Ah, il est bon, lui.
1: Le karma.
2: Le malfrat était en train quand même de siphonner 500 litres de gasoil sur deux camions. Du coup, le gars, il a plus de camionnette, il a plus d'essence et il est condamné à 5 mois de prison.
0: Ah, il est bon, lui.
2: Il est bon.
0: Celui-là, c'est mon meilleur de l'année.
2: C'est le concours de la semaine.
0: Ah, oui, il est bien, celui-là. Merci beaucoup, mon bon Fabinou. Si vous avez compris quelque chose à la chronique, n'hésitez pas, appelez-nous, parce que ça serait un miracle. Merci beaucoup.
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1: Il se rattrapera demain. Ah, bah non, pas demain.
0: Bah non, pas demain. Bah, ça va, Marie-Jeanne?
6: Oui, bonjour Willy.
0: Comment vas-tu, Marie-Jeanne?
6: Bah, très bien.
0: Bon, tu nous appelles d'où?
6: Montélimar, le pays du nougat.
0: Bah, bien sûr, c'est très mignon, Montélimar. Ah oui, c'est très mignon.
6: Vous ne sauriez pas.
0: Oh, dis donc, ici, on a de la culture, ma petite cocotte. Hein.
6: Je n'en doutais
0: pas. Tu vas pas nous piéger. Hein. ça va, Marie? Tu voulais réagir sur le premier sujet, c'est ça? Tu fais gaffe
6: oui,
0: un petit
6: tout
0: peu.
6: À fait. Ah, voilà. Ça devient de plus en plus difficile, ouais, voilà. Hein, comme tout le monde. Les courses, c'est. Ça limite anxiogène.
0: Ah bah ouais.
6: On veut faire des. Voilà. L'essence, on n'en parle pas. Moi, je pars pas en vacances parce que bon.
0: Ah ouais, t'as carrément revu ton.
6: Oui,
0: ton...
6: parce que je voulais partir un peu loin et quand tu fais le coup de ce que ça te représente, et ben des fois, même si t'as une petite location. Rien que pour traverser la France, ça te coûte un bras.
0: Bah
6: donc,
0: ouais.
6: Ben, tu gardes ton bras. Oh là
0: là. Oui, oui. Bon, après, t'en as deux. Tu peux faire un don. Tu peux faire un
6: les
0: don
6: concerts,
0: à Total
6: c'est
0: de
6: pareil.
0: L'autre.
6: Moi, j'avais l'habitude de temps en temps de faire des concerts. Et ben maintenant, et ben, tu cibles plus en local et tu vas plus à Lyon ou Saint-Étienne.
0: Ah voilà. Bah voilà. Bon, ben, et donc, et là, quand tu vas faire vraiment tes courses de la bouffe, hein, les courses alimentaires, tu regardes tout à chaque fois.
6: Ben, je regarde.
0: Non, mais
6: oui,
0: c'est une
6: oui,
0: épreuve.
6: Oui.
0: Hein. C'est vrai que c'est une épreuve.
6: C'est une épreuve. Oui, oui. La viande, ben voilà.
2: Cher, tout coûte.

0: vie de quelqu'un, ben tu dis bon ben je vais faire ça à manger, ouais. Ben voilà. Le barbecue, ben ça va très très vite. Hein, bah, si ouais. Tu as du monde à la maison, alors bon, il faut bien manger. Hein,
1: bah oui, mais, oui, bien sûr.
0: On regarde plus qu'avant, voilà, c'est ça. C'est
1: sinon, moi j'ai une solution, Marie-Jeanne. Pourquoi tu fais pas payer tes invités?
2: Ah.
1: Moi, je le fais.
3: Ça s'appelle un restaurant.
0: Je suis au courant après de la suite. Hein.
1: Ah ouais,
0: si
1: c'est
0: j'ai plus
1: ça.
0: D'amis, ça sera à cause de toi.
1: Non, non, mais bon, voilà. Ouais, bah, voilà. Bah, il faut faire gaffe, Marie-Jeanne. Bon.
0: Ouais, il faut garder le moral quand même.
1: Ouais, hein, ouais.
0: Voilà.
1: Voilà. Nous, hein? c'est ce qu'on fait dans l'émission aussi. T'as vu, on parle de tout. Et puis, oui. On essaie de garder le moral. Et voilà, on se désespère pas et on avance comme on peut. J'espère quand même que tu partiras un petit peu. Voilà, peut-être moins loin, mais que tu
0: seras en local, voilà. Ou un week-end.
1: Voilà, je pense que.
0: À plusieurs aussi. Ça peut être aussi le.
1: Voilà, ouais. Je pense que cet été, il y en a pas qui font ça, à mon avis, ouais. Bon, merci Marie-Jeanne d'être passée nous voir. On t'embrasse très fort. Tu repars.
2: Et on va peut-être aider ton pouvoir d'achat pour tes vacances avec 100 euros de carburant.
1: Peut-être
2: qu'on t'es dans la sélection.
1: Voilà, on te rappelle peut-être d'ici la fin de l'émission. D'accord, Marie-Jeanne.
0: D'accord. Je vous embrasse tous. À bientôt. Bah,
1: nous aussi,
0: bisous.
1: Marie-Jeanne. Merci
0: au
1: de ta
0: revoir,
1: fidélité.
0: Bisous.
1: Ciao. Oh, à la forme, Marie-Jeanne. Merci. Allez, dans un instant, mes amis, je vais vous présenter un invité pas banal parce qu'on aime vous présenter des invités
4: pas banaux.
1: Mais d'abord, tiens, Miley Cyrus avec Dreamers One. On vient là.

0: Miley Cyrus. Évidemment, c'est un extrait du film
1: Avatar.
0: Avatar, exact. Et pas les schtroumpfs, comme tu l'as dit. Oh, si, si. Si, Fabien. Tu as dit si, il y a des trucs bleus. Tu m'as dit oui, les schtroumpfs. Vraiment,
1: je suis à ma place, je dis rien.
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0: Allez, comme promis, place à la personne pas banale du dimanche. Bonjour, Eden Georgeon.
3: Bonjour Willy, bonjour à toute l'équipe.
0: Bonjour. Salut. Mon petit chou. Alors déjà, qu'on comprenne bien, quel âge tu as et dans quelle région de France tu habites déjà, Eden?
3: Alors, j'ai 13 ans, oui. J'habite en Dordogne.
0: En Dordogne.
3: À Dôme plus précisément.
0: Très bien, Dôme en Dordogne, Eden 13 ans. Alors donc tu es au collège, je suppose,
3: oui.
0: mais à côté de ça, tu fais quoi dans la vie, mon cher Eden?
3: Alors je suis DJ. J'ai commencé à mixer quand j'avais 9 ans, du coup aujourd'hui ça fait 4 ans.
0: Voilà. Donc attendez, la suite de l'histoire, ça c'est rien encore. Donc DJ,
3: oui.
0: Et c'est quoi ton nom de scène?
3: DJ Joke.
0: DJ Joke, pourquoi DJ Joke?
3: Oui, ça vient tout simplement de Disque Jockey.
0: C'est pas con.
4: On est très
0: pas
4: bêtes mal. Nous.
0: Bravo, oui. Ouais, alors nous on est vraiment con, vous n'avez pas compris. Et ta maman elle est plus intelligente que nous, bravo. Et bah DJ Joke, il fait ça, regardez.

0: Donc Eden, donc tu mixes depuis l'âge de 9 ans. Ça s'est passé comment en fait? Un jour on t'a offert un truc, c'est ça?
1: C'était le jour de mon anniversaire. J'avais demandé une platine à mes parents.
0: Ouais.
1: Une toute petite platine comparée à ce que j'ai aujourd'hui.
0: Ouais.
1: Et du coup, j'ai commencé à mixer comme ça. C'était mes débuts.
0: Voilà. Et ça t'avait, qui t'avait donné envie? Qui t'avait donné le goût du mixage?
1: Alors, j'ai commencé à mixer grâce à Martin Solveig dans un festival pas loin de chez nous, il y a 50 minutes de route.
0: Ouais.
1: Et d'ailleurs, petite anecdote, je vais mixer au festival
0: J'allais y venir, ne t'inquiète pas. Oh là là, Eden, tu vas pas m'apprendre mon boulot, Eden. Hein. Oh là, attention. Hein. Non, t'inquiète pas, on va en parler dans une seconde. Parce que, donc, tu postes donc, ton travail sur les réseaux, j'allais dire, voilà, puis ça marche très très bien, le succès est vite venu. Mmh. Pour fêter ça, j'abrège un petit peu, mais pour fêter ça, tes parents, l'année dernière, t'ont fait un voyage à Las Vegas pour voir un DJ que tu adores, qui s'appelle DJ Snake. Mmh. Et là, il s'est passé quoi?
1: Alors, le soir du concert, on rentre à l'hôtel pour se changer et on croise une jeune fille avec le maillot de DJ Snake, sa marque. Ouais. On lui dit en anglais, du coup, parce qu'on ne savait pas qu'elle parlait français.
0: Yes.
1: On lui dit en anglais que le soir, on allait le voir au concert et elle nous répond en français, parce qu'elle avait vu qu'on parlait français, qu'elle va voir directement avec un petit groupe de fans DJ Snake à son hôtel.
0: Okay. Pas mal.
1: Du coup, elle nous propose directement de
0: m'amener
1: avec elle.
0: Ouais.
1: Voir DJ Snake, et c'est là qu'il m'a fait la promesse de sa première partie.
0: Voilà.
1: La
0: première partie. Donc en fait, tu l'as vu, tu l'as rencontré, il a été un peu ébloui par ton parcours, et il t'a dit, tu vas venir faire ma première partie.
2: Wow.
0: Donc tu as fait la première partie de DJ Snake, c'est ça?
1: C'est ça.
0: Voilà, donc ça c'était...
1: un moment inoubliable.
0: Voilà, donc ça c'était en novembre dernier au Bourget, c'est ça?
1: C'est ça.
0: Et donc là, en juillet prochain, tu vas faire quoi alors?
1: Je vais faire le Brief Festival, du coup, là où j'avais ma passion a commencé, avec Martin Solveig.
0: Ouais.
1: Sur la petite scène découverte.
0: Voilà.
1: Le soir de Katy Perry.
0: Voilà, le soir de Katy Perry. T'imagines?
3: C'est une trop belle histoire.
0: Le soir de Katy Perry, donc le Lovely Brief Festival. Hein, c'est ça, ça sera le 17 juillet prochain. Voilà, donc c'est le même soir. Dis donc bravo, hein, franchement, Eden. Donc tous les soirs, suppose, après le collège, et donc ça se passe comment? À la maison, tu mixes un petit peu, c'est ça? Tu bosses un peu à la maison?
1: C'est ça,
0: Ouais.
1: Déjà qu'il faut que je fasse mes devoirs.
0: Ah bon? Non, laisse tomber. Oui.
3: C'est secondaire.
0: Eden, laisse tomber. Après.
1: Je m'entraîne environ 2 heures par jour. Sur les
0: Quand même. 2 heures par jour. Bravo. Et maman, ça va? Elle tient le coup? Elle devient folle avec la musique ou ça va?
1: Non, elle aime bien que ça soit Ibiza dans la maison.
0: Très bien. Ibiza en Dordogne. Bah écoute, bravo. Inutile que je te demande, tu veux faire quoi plus tard comme métier?
2: Bon. C'est bien parti.
1: Oui.
0: À mon avis, ça m'a l'air pas mal parti. Et bravo.
2: Bravo.
0: Très fier de toi. Bravo, Eden.
1: Merci beaucoup.
0: Et franchement, t'as vu?
3: Futur
0: David Guetta. 13 ans. Donc, il mixe déjà depuis 4 ans. Il a fait la première partie de DJ Snake.
2: Nous oublie pas quand tu seras Ibiza.
0: Ouais, s'il te plaît.
1: Si
0: t'as des places pour les deux, là.
1: Donc, je vous adore les places.
0: Ça adore. Merci, Eden. Donc, connu sous le nom de DJ Jock. DJOQUE. Voilà, excuse-moi. Eden Georgeon. Merci infiniment. Bravo Eden.
1: Bravo.
0: Le 17 juillet au Lovely Brief Festival. Ciao. En plus, il est bien élevé.
2: Oui.
0: Bonne journée, Eden. Ciao, ciao.
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2: Allez, partons gaiement vers la deuxième demi-heure de votre talk show du dimanche. Alors ici, c'est comme la messe du dimanche,
3: mais pas pareil.
4: Sinon, c'est la même chose.
2: Dans un instant, on va parler de la folie de l'Aerox. Et votre tribu est là, bien sûr, notre enfant de la télé, Nicolas Malabeuf, qui danse encore sur DJ Jock.
5: J'ai adoré.
2: Bien, franchement, très, ouais, très bien. Bien. Très fier de lui. Et notre spécialiste web, Fabien Hémeau. Et bien sûr, tous, vous tous, puisque vous êtes tous de cette tribu. On fait l'émission ensemble, tous ensemble, les mains dans la main, là, comme ça. Là. Vous réagissez sur le groupe Facebook, alors.
5: Pour nous retrouver, oui. C'est Youpi la vie avec Willy Rovelli. Vous tapez ça sur Facebook, vous tombez sur nous. Et on vous a posé une question, parce qu'il y a, quand même plus de 50 000 fast-food
2: en France.
5: Donc la question du dimanche, quel est votre fast-food préféré?
2: Alors,
5: et c'est McDo
2: à 60%.
5: 60% de McDo arrive en tête. Et pareil, on a pas mal de petits messages. Et on a eu un message de François,
2: François
5: qui a posté: enfin c'est le week-end,
2: oui.
5: C'est le rendez-vous avec les trois guignols.
2: Alors,
5: c'est un vrai message, je vous invite à aller voir.
2: C'est bien, il a bien résumé.
5: Donc continuez à nous insulter, ouais, sur le groupe Facebook. C'est Youpi la vie avec Willy Rovelli.
2: Merci beaucoup. 0810 055 056. Appelez-nous, vous passez à tout instant. C'est la libre antenne du week-end et vous repartez
6: avec 100 € de, oui, carburant. C'est une carte carburant.
2: Tout à fait.
6: Et elle tombe en fin d'émission.
2: Tout à fait, elle tombe en fin d'émission. Merci infiniment. Mais d'abord, si vous n'avez pas suivi l'actu, pas de panique, l'actu vous suit. Il est temps pour moi de mettre
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2: Et on commence avec cette histoire insolite. Le jardinier marocain depuis 10 ans de la famille Le Pen, qui n'avait jamais obtenu des titres de séjour, a été expulsé dans son pays d'origine. Voilà. Ouais, enfin, pardon, il faut être un peu ouin-ouin hein, pour bosser chez les Le Pen sans papier. Il cherche un peu, là, ouais, là quand même, le jardinier. C'est l'arroseur arrosé, voilà, c'est pour lui. Ah oui, chez les Le Pen, c'est dehors les immigrés. Mais bon, avant, tu tombes à pelouse, je te paye au blague, tu fermes ta gueule, et après, dehors les immigrés. À Toulouse, un homme de 49 ans arrêté, il distribuait des flyers à caractère sexuel devant un McDo. Après, quand on met une piscine à boules dans un McDo, faut pas s'étonner d'attirer les pervers. Au comptoir, ça devait être: alors, c'est sur place ou à flageller? L'inflation se poursuit en France. La seule chose qui n'augmente pas au supermarché, c'est le prix du chariot. Un rapport d'experts demandé par Emmanuel Macron préconise d'interdire les smartphones aux enfants de moins de 11 ans. Ce qui serait impossible en Chine. Hein. Là-bas, sans enfants de moins de 11 ans, bah, il n'y aurait pas de smartphone. Là. 150 nouveaux mots intègrent le dictionnaire Petit Larousse 2027. Vu que plus personne ne l'utilise, le mot dictionnaire devrait disparaître du dictionnaire. Face à la surproduction, Bordeaux se résigne à arracher des vignes. Vivement le retour de Gérard Depardieu. Tiens, le savez-vous, la plus petite mairie de France se trouve dans le département de l'Eure. Elle mesure 7 mètres carrés. Bah, à l'échelle d'Éric Ciotti, c'est une cathédrale. Hein. Le président Kim Jong-un implore les femmes nord-coréennes à faire plus de bébés. Ah, apparemment, les femmes n'ont plus du tout envie de Kim Jong-un. À Villefranche-sur-Saône, 3 fast-food ferment dans la même journée après la découverte de blattes. Oui, la direction a présenté ses plus blattes excuses, évidemment. Déclaration de l'acteur Fabrice Luchini: j'aime beaucoup jouer avec la langue de Molière. Bon, il a quand même dû bien la galérer hein, pour la retrouver dans sa tombe. Enfin, la question du jour. Sorti cette semaine au cinéma du deuxième volet du film Le Diable s'habille en Prada. Mais et si le diable s'habille en Prada, est-ce que le Christ s'habille en la croix? Bah vous avez 2 heures. Laisse réfléchir. Heureusement, dans 242 jours, c'est fini 2026.
5: Wow.
2: Voilà, mes amis. Qui a vu Le Diable s'habille en cadavre 2? Qui a vu
6: Le Diable s'habille en 2? Mais j'ai vu un film qui s'appelle,
2: oui,
6: Juste une illusion,
2: ah,
6: où
2: oui,
6: on
2: alors
6: se replonge dans les années 80.
2: Alors,
6: et c'est exceptionnel, je
2: c'est
6: le
2: vrai
6: dis souvent. Et je,
2: oui,
6: suis nostalgique d'une époque que je n'ai
2: mais
6: pas connue.
2: Mais tu n'as pas connu.
6: Mais c'est fou.
2: C'est les années 80, c'était pas.
6: Vous avez connu, vous.
2: Je
5: n'ai
2: pas connu non plus les années 80.
6: Pas trop, pas longtemps.
2: Mais je suppute que ça devait pas être
5: autant
2: que la joie. Mais bon. Ah bah tiens, on pourrait faire un sujet là-dessus, tiens, sur la nostalgie. Voilà.
5: C'est bien ce qu'on crée,
6: fait l'émission en direct.
2: Oui, c'est ça. On est en train de se dire.
5: On fait un briefing là.
2: Oui.
6: On ne fait pas de réunion.
2: Comment on se voit jamais à part,
5: ouais,
2: ici.
5: C'est pas mal, ouais.
2: C'est pas mal
5: le concept.
2: Ouais, qu'on se discute un peu pendant l'émission, qu'on se parle un peu tous les trois. Allez, mes amis, si le moral n'est pas,
5: oh là,
2: bon,
5: là,
2: si le moral
5: bien
2: n'est pas,
5: moi,
2: bon,
5: pas
2: t'as
5: bien
2: vu,
5: là,
2: il y a l'inflation et tout, rassurez-vous, on a le truc. Là, quoi que vous voulez, vous arrêtez tout,
5: ah oui,
2: arrêtez,
5: hein,
2: tout. Et quand je vous dis à vous, vous allez me faire un palabapapala et ça ira beaucoup mieux. Tiens,
5: pas bien.
2: Bon, là, ça va pas.
5: Des trois dormouses.
2: Des trois dormouses.
5: Pas bien.
2: L'inflation, le chocolat est cher, les œufs. Oh là là, à toi.
3: Palabapapala.
2: Et voilà. voilà,
5: là, ça va mieux. Ah, bah là, je suis content de payer 2 balles mon gasoil.
2: Bah voilà, évidemment. Si on fait pas la papa, on peut payer 20 balles son gasoil. On en a rien à foutre. Voici Michael Sambello. Avec Maniac, tout à fait. Philippe. Ah, bah Philippe, c'est la fête aujourd'hui.
5: Oui, c'est la Saint-Philippe.
2: Notre réalisateur, c'est la Saint-Modol. Philippe Modol.
5: Bonne fête,
2: Modol. Bonne fête.

0: c'est pas mal ça. C'était du bien de réentendre ça. Michael Sambello avec Maniac. Yes. Ça avait été repris par les L5.
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3: J'avais loupé ça.
0: On va faire un petit coucou à Sylvie, notre auditrice. Ça va, ma Sylvie?
4: Coucou mon lit, ça va et vous?
0: Oui, ça va très bien ma Sylvie. Hier on t'avait appelé,
5: on t'a coupé la chic,
0: t'as pu nous parler que 5 secondes.
4: Carrément, c'était complètement
3: indécent. C'est
0: pour ça qu'on s'est dit non, on va absolument la rappeler aujourd'hui, ma chère Sylvie. Tranquille, tu peux nous redire où tu habites, ma Sylvie?
4: À Besançon.
0: Hier tu voulais nous parler de quoi quand on t'a dit au revoir?
4: Merci d'être venu.
0: Allez, merci, ciao. Tu voulais nous faire un petit coucou, c'est ça?
4: Non, oui, voilà. Puis c'était sur Jackson, puis c'était sur la Concoyote.
0: C'est vrai.
4: Longtemps.
0: Ouais. Alors c'est parce qu'en fait, hier Fabien nous a dit que
3: la Concoyote buzz sur les réseaux sociaux. Voilà. En fait, tout le monde en achète en ce moment parce qu'il y a peu de gras et ça contient beaucoup de protéines.
0: Voilà. C'est quoi la Concoyote? Déjà, comme on dit Concoyote, Cayote, s'il y a. Comment on dit?
3: Cancoyote.
0: Très bien. Et donc c'est bon alors? C'est vraiment bon ce truc?
4: Ah mais c'est délicieux, et puis ça rebaptise à plein de choses, donc non, c'est génial.
0: Bah, donne-nous.
4: Ça existe depuis longtemps, c'est bien.
3: Oui, ça existe depuis longtemps, oui.
4: Ouais. Que quelqu'un fasse le buzz sur les réseaux avec ça, c'est très bien.
0: Voilà. Et donne-nous une recette, tu le fais avec quoi la cancoyote?
4: Ah, sur des petites patates grillées.
0: Des patates, ça remplace la fondue. Ou la raclette, ça remplace la raclette plutôt.
4: Oh ouais, c'est meilleur.
0: Voilà. Sylvie, merci beaucoup. Vive la Concoyote, du coup.
3: Concoyote.
0: Vive la Concoyote. Merci infiniment, ma chère Sylvie, d'être passée nous voir. On t'embrasse fort. Comment?
4: Faire un petit coucou.
0: Alors vas-y, tu peux faire. Vas-y, fais-nous un petit coucou.
4: Un petit coucou à tous les copains de la Soch Culture Club Bezac. Voilà, on organise quelques spectacles dans l'année sur Besançon et on a eu la joie immense de t'accueillir l'année dernière et voilà, on continue.
0: Eh ben super, merci beaucoup.
4: On fait beaucoup de choses en caritatif et voilà, ça compte beaucoup pour nous donc.
0: Merci beaucoup.
4: Et salut à tous.
0: Eh ben tu as raison, merci infiniment et nous c'était très sympa quand on est passé vous voir. Merci beaucoup Sylvie, on t'embrasse fort. Tu repars évidemment avec ta sélection
5: de la carte carburant de 100 euros. C'est en fin d'émission.
0: Merci beaucoup, mon cher Nicolas. Normalement tu passes un petit peu plus tard, comme on a des galères pour trouver notre invité parce que en fait on va parler de sport, on va parler de la mode de l'aerox qui est un sport très très à la mode en ce moment. Et il est justement en train de faire une épreuve d'aerox en ce moment. Donc c'est pour ça qu'on a un petit peu de mal à la voir. Mais on va la voir dans 20 secondes. On va faire. Tu nous parles de quoi juste après le jingle, Nicolas?
5: Eh bien, nous sommes en mai. Et en mai 68, il y a eu 2-3 broutilles. Je sais pas si
0: très bien. Bah, regarde, on va en parler juste après ça. Regarde. Hop, tac.
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0: Voilà, Nicolas. Alors, tu vois, ça a été rapide.
5: Et
0: alors,
5: je suis à votre disposition. Je suis le dégaineur.
0: Exactement.
5: Eh bien, nous sommes en mai 2026. Et il y a tout juste 58 ans, la police évacue la Sorbonne. C'était le début de la révolte étudiante de mai 68. Ah oui. Et donc, je voulais revenir sur la couverture médiatique de ces événements. Celles qui ont joué un rôle majeur, c'était les radios. À l'époque, les trois premières radios de France, c'était France Inter, qui captait un tiers de l'audience. Derrière, Europe numéro 1 était à 21% et RTL à 19% de part d'audience. Les trois radios couvraient donc le conflit jour et nuit. À l'exemple de cette première archive de France Inter, Jean-Pierre Elkabbach est en plein tôt lorsque le reporter Jean-Claude Bourré est sur le terrain avec son casque blanc quand tout à coup les CRS chargent.
6: Comme vous l'avez entendu, à 19h, il va pouvoir nous renseigner sur les manifestations.
7: Oui,
6: en direct. Vous êtes sur l'antenne.
7: Eh bien écoutez, Jean-Pierre Elkabbach, c'est absolument extraordinaire ce qui se passe ici. Nous sommes en plein boulevard Saint-Germain. Et maintenant, en direct, comme vous le disiez tout de suite, les CRS chargent. Je suis en plein dans la charge des CRS. Ils contre-attaquent tandis que les pierres volent autour de nous, que les grenades explosent. Mais je fais très attention, excusez-moi si je suis un petit peu essoufflé parce qu'on est obligé de courir, de faire attention aux pierres qui tombent de tous les côtés. Les gaz sont lâchés, ce ne sont plus des gaz lacrymogènes. Je sors des gaz.
5: Et voilà, les Français vivaient en direct à la radio ce moment.
0: Il a animé Interville, le gars, quand même. T'as vu ? Un truc un peu de jeu.
5: Et alors, à ce moment-là, la radio prend de l'ampleur. 200 000 transistors sont vendus rien qu'au mois de mai 68. Mais ça ne plaît pas au pouvoir. Europe 1 et RTL sont qualifiés de radio barricade et radio émeute. Le pouvoir s'agace et le gouvernement coupe même les fréquences des voitures radio. Donc, plus de possibilités de faire du direct. Mais les jeunes reporters sont des malins. Ils trouvent des solutions. Ils bidouillent des combinés téléphoniques en branchant des pinces crocodiles reliées à leur magnétophone. Et ainsi, il continue à faire vivre les événements aux Français tout en donnant la parole aux auditeurs. Exemple sur Europe numéro 1.
8: Allô, vous êtes sur les ondes d'Europe numéro 1. C'est à vous de parler.
9: Je vous remercie. Je voulais vous dire simplement ceci. Qu'on nous donne la retraite à 60 ans qui permettra à tous ces jeunes qui se sont révoltés ces derniers jours de trouver du travail. Ce qui est important, c'est de laisser la place aux jeunes, pour nous les vieux.
5: Et ouais, ça gueulait. Et alors, côté télé, il y avait censure. Trois quarts d'heure avant la diffusion de l'émission Panorama, le gouvernement demande de supprimer un reportage prévu sur les échauffourées, remplacé donc par un sujet sur les notaires. Mais alors, ça ne passe pas. Les journalistes et techniciens démarrent une grève qui va durer 7 semaines. Une manifestation est organisée. Et alors, j'ai revu les images. On voit même Michel Drucker qui manifeste dans les rues de Paris.
0: C'est toujours là, ce mimi.
5: Et alors, le 8 mai 68, les deux radios concurrentes, Europe numéro 1 et Radio Télé Luxembourg, décident même de s'allier pour la première fois. Une soirée commune est organisée, une émission de divertissement présentée par Jean-Yann et Francis Blanche, et ça picolait en direct.
0: Ah, ça c'est bien.
10: Jean-Yann, t'es toujours là, hein ?
11: Je suis là, mais je bois.
10: Tu me quittes pas, hein ?
11: Non, pas du tout.
10: Pourquoi ils vous en donnez à boire à Luxembourg ?
11: Oui, oui, oui.
10: Non, rien, mon vieux.
11: Rien du tout ?
10: Oh, c'est quelque chose,
11: tu
10: écoute.
11: Tu veux que je t'envoie à boire ?
10: Bah, écoute.
11: Ne bouge pas, j'arrive.
12: Tiens, ma petite poule.
10: Bah, t'as fait vite, hein ?
12: On va tourner là-bas parce qu'il n'y a plus rien chez moi.
10: On ferait un pipeline qui enverrait du whisky de Bayard à François 1er et de l'eau gazeuse de François 1er à Bayard.
12: Je peux te dire que dans l'état actuel des finances, c'est nous qui enverrions l'eau gazeuse.
10: Ah ben alors, il n'y aura plus que de l'eau gazeuse, les gars.
5: Et ouais, à l'époque, il n'y avait pas l'ARCOM, on était tranquille. Et durant cette émission, il y avait des disques qui passaient pour la toute première fois en exclusivité. Voilà ce qu'on écoutait en mai 68.
13: Vous entendrez Mireille Mathieu, 100 fois ma vie. Vous entendrez Yves Montand dans un nouveau titre, La bicyclette. Vous entendrez Pierre Perret, Non, je n'irai pas chez ma tante. Vous entendrez le nouveau disque d'origine, J'ai la boule au plafond.
5: J'ai la boule au plafond.
0: Ah, j'ai la boule au plafond.
3: Ah, ça me rappelle. Hein.
0: Et ah, voilà. Ça nous rappelle nos soirées.
5: Et voilà,
0: merci infiniment. Merci infiniment. Qui a la boule au plafond merci beaucoup, mon bon Nicolas. Mai 68, et Billy Donk. Je n'ai pas connu ça. Hein.
5: Ah, presque.
0: Non, merci beaucoup.
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0: Voilà, on va ouvrir notre nouveau dossier. On a réussi à voir notre invité. Bonjour Maxime Villalongue.
14: Bonjour.
0: Bonjour, bienvenue ici mon cher Maxime. Vous êtes le patron d'Aerox France. Alors l'Aerox est une pratique sportive qui devient vraiment une folie furieuse dans tout le pays. Ça nous vient d'Allemagne, comme le disait Patricia Casse. Et justement, c'est un sport qui casse un peu. Pouvez-vous nous expliquer justement de quoi il s'agit alors déjà à l'Aerox pour qu'on comprenne bien?
14: Alors, le principe est simple, c'est une course. Autant que l'être un marathon ou un semi, il y a un début, il y a une fin.
0: Ouais.
14: Et le but, c'est le plus vite possible, du début à la fin. Sauf qu'à la différence d'un marathon ou d'un semi, on va faire de la course à pied.
0: Ouais.
14: Et on va entrecouper ces kilomètres de course à pied par des stations que l'on dit fonctionnelles, qui sont toutes différentes. Il y a 8 stations différentes.
0: Ouais.
14: La force d'Aerox, c'est que c'est un standard dans le monde entier. La course de Paris est exactement la même que celle de New York ou celle de Rio.
0: Ouais.
14: Et toujours le même format, 1 kilomètre de course à pied, une station, répétée 8 fois.
0: Donc, on court 1 kilomètre et puis on fait une épreuve de fitness, on va dire, hein, pour résumer un petit peu. On recourt 1 kilomètre, une autre épreuve de fitness, etc. Donc, avec une course, vous l'avez dit, de 8 kilomètres. Donc, on va dire que c'est les mêmes courses partout dans le monde, comme vous venez de le dire. Vous organisez 6-7 compétitions, 6 compétitions en France, je crois, hein, c'est ça ?
14: Il y en a 6 en France cette saison, en effet.
0: Voilà.
14: Éventuellement 7 à 8 d'ici 2 saisons.
0: Ouais.
14: Ce serait l'idée et ce serait le maximum que l'on puisse faire.
0: Ouais.
14: Dont un gros événement Grand Palais qui mobilise beaucoup de temps et de ressources.
0: Voilà, donc justement, Grand Palais, c'était la semaine dernière à Paris. Au Grand Palais, là, donc je crois que l'année dernière, vous étiez 12 000 et cette année, il y avait 100 000 personnes qui étaient sous vos attentes. Mais il se passe
14: sur
0: quoi
14: les attentes,
0: sur les attentes, voilà. Il se passe quoi, Maxime? Pourquoi il y a un tel engouement?
14: Il y a un peu un engouement parce que simplement, ça répond à ce qu'on faisait tous déjà en tant que sport. On allait tous faire le sport, on allait tous courir un peu, mais on n'avait pas de compétition qui ressemble exactement à ce que l'on faisait dans les salles de sport.
0: Ouais.
14: Il y a l'exemple de ceux qui vont 3 fois à la salle par semaine, qui font des cours de bootcamp, des cours de HIIT, qui font du renforcement. Mais lorsque ces personnes avaient envie de se tester, de se challenger, la seule compétition qui était accessible facilement, en achetant un dossard, c'était une course à pied, 10 km, un semi au marathon, qui du coup différait avec ce que les gens faisaient en salle de sport.
0: Voilà.
14: Aujourd'hui, Aerox est venu mettre une compétition sur ce que tout le monde faisait déjà, pardon.
0: Ouais.
14: Et le succès est là parce que les gens, quand ils essayent, ils se disent.
0: Voilà.
14: C'est exactement ce que je voulais faire.
0: Voilà. Et puis c'est un sport qui est très convivial. C'est-à-dire qu'on peut le faire à oui. plusieurs,
3: entre
0: on peut
3: amis.
0: Le faire à deux, entre potes. Voilà. C'est très convivial. Et pour tous les âges aussi, hein. Enfin, voilà. Faut être un peu en condition physique quand même.
3: Parce que ça envoie du bois.
0: Voilà, il faut se bouger un peu. C'est-à-dire que si vous mettez Nicolas et Fabien, vous êtes très mal.
5: On met 8 jours.
0: Sauf si vous les faites courir derrière une bouteille de Ricard. Ça peut être une carotte. Tu vois ce que tu fais.
14: Ça peut être un moyen de les motiver. Mais
0: voilà.
14: Motivation.
0: Donc là, vous êtes dans un Aerox là, aujourd'hui ?
14: En effet, je suis à la première compétition à Lisbonne.
0: À Lisbonne.
14: Okay. Exactement.
0: Okay.
14: Donc, je suis venu voir comment ça se passait.
0: Bon. Super, Maxime.
14: Ça nous rappelle les compétitions il y a 5 ans à Aerox.
0: Super. Bonne compétition, mon cher Maxime. Merci infiniment. Donc, la folie à Aerox, vous allez voir. Mais je suis sûr que vous avez tous autour de vous un pote ou le pote d'un pote d'un pote qui le fait parce que moi, on m'en parle tout le temps. Donc, ça s'appelle l'Aerox, H-Y-R-O-X. Et Maxime Villalongue est le patron de l'Aerox France. Merci infiniment.
3: Vous pourriez le faire, vous ?
0: Non.
3: Parce que vous êtes très sportif. Ah non, vous êtes très sportif,
0: oui. Moi, je vais à mon rythme.
3: Bah,
0: je vais à mon rythme, voilà.

0: vient déjeuner chez vous.
1: Allez mes amis, dans un instant, est-ce que vous connaissez le copiétonnage?
2: Ah non.
1: Non, et bah tant mieux, parce qu'on va en parler juste après Mel Ben. Pourquoi tu restes? Bah oui, Mel, elle va pas rester. Voilà.

0: Bah,
1: oh, oh, faut savoir quand je pars, on me dit pourquoi tu pars.
0: Et là, bah, toi, pourquoi tu pars à Melbourne? Allez, voilà, comme promis mes amis, on va parler maintenant de la bonne initiative du dimanche, la bonne idée du dimanche, vous allez voir. Bonjour Vincent Bonnier.
2: Bonjour, enchanté à tous.
0: Enchanté à vous mon cher Vincent, vous êtes le cofondateur de covoiturage-simple.com. covoiturage-simple.com, basé à Lyon, et vous proposez donc déjà à la base du covoiturage pour aller à des spectacles, c'est ça, expliquez-nous.
2: Tout à fait, à n'importe quel type d'événement, même les compétitions de high rock, si on veut. Okay. L'idée, c'est vraiment de mettre en relation les spectateurs pour qu'ils se rencontrent, partagent les voitures, partagent le trajet, économisent les frais, fassent connaissance en lien avec l'événement qui les occupe. Donc ça peut être du théâtre, ça peut être de la culture, ça peut être du sport, ça peut être des salons, pour tout type d'événement.
0: Voilà, donc c'est, et en fait c'est quoi? C'est quand on achète le billet de l'événement, il y a quoi? Il y a une option pour faire du covoiturage? Comment ça se passe?
2: Alors voilà, en fait, l'idée, c'est que les organisateurs d'événements qui travaillent avec nous, en fait, vont pouvoir mettre le spectateur en lien avec un système de petites annonces, tout simplement, va vous permettre de publier une annonce sans création de login ni mot de passe. Vous pouvez tout de suite publier une annonce comme quoi vous cherchez une place dans une voiture, ou vous proposez une place, ou vous proposez même d'y aller avec d'autres personnes, de partager votre trajet. Le tout, voilà, sans création de compte, on peut publier tout de suite.
0: C'est vachement bien. Comme vous l'avez dit, effectivement, voilà, ça crée de la rencontre avec des gens qui partagent la même passion. Ça, c'est très bien. Mais alors, ce qui m'a fait sourire, et c'est vraiment pas con, hein, la petite nouveauté, c'est le copiétonnage. C'est-à-dire, on y va à pied, mais pas tout seul. Alors, allez-y, expliquez-nous. Je trouve ça trop bien.
2: Exactement. Ça, c'est une initiative de la cofondatrice Johanna Bruckner. Donc, en fait, nous, on écoute beaucoup les salles de concert, les théâtres, les gens qui travaillent avec nous, et puis les spectateurs eux-mêmes. Ouais. Et puis, on a eu la remontée d'abord pour les aînés qui voulaient revenir ensemble du spectacle, pouvoir en parler après. Et donc, l'idée, c'était de faire naître cette idée, de copiétonnage pour que les gens puissent aller au spectacle ensemble, en revenir ensemble, se rencontrer à l'occasion. Voilà. Ça peut régler des problématiques d'insécurité aussi.
0: D'échange. Ouais, c'est ça. Il y a aussi des personnes qui ont peut-être peur de rentrer seules après un spectacle le soir, et là de se dire tiens, on sera ensemble, quoi. Voilà.
2: Ouais, voilà, exactement. Ouais. Notre idée, de toute façon, c'est vraiment de faire que les gens se rencontrent, et de créer des solutions pour l'écologie, pour le partage, par le biais de ce système. Quoi.
0: Et donc là aussi, il y a un petit onglet copiétonnage, du coup, quand j'achète mon billet.
2: C'est ça. Quand vous publiez votre annonce, en fait, vous allez choisir si vous voulez proposer du copiétonnage. On a même du co-véloage.
0: Et est-ce qu'on a du à dos d'anage? Moi, je monte quelqu'un sur le dos. Je monte sur le dos de quelqu'un. C'est pas mal, ça.
2: On pourrait. Vous pouvez préciser aussi que vous venez avec, un animal, vous prenez, voilà, vous pouvez préciser qui vous pouvez prendre dans la voiture.
0: Mais voilà.
2: Ou venir, voilà. L'idée, c'est. On travaille même sur des convois de vélo, on travaille avec des beaux festivals comme Festival d'Avignon, Adra Festival, où justement il y avait l'idée d'organiser des convois de vélo, donc vous pouvez rejoindre un peu un convoi de vélo pour rejoindre votre festival. On a travaillé avec le Salon de l'Élevage, l'Éco-Trail de Paris.
0: On a pas mal
2: d'événements qui à chaque fois nous rajoutent des spécificités dans le système.
0: Et puis comme vous l'avez dit, c'est de provoquer la rencontre, de provoquer la rencontre, la discussion.
2: Exactement.
3: Et surtout, on partage le coût, parce que le carburant, ça coûte cher. Le parking, quand on va à un spectacle, ça coûte cher aussi. Donc là, on divise par...
0: Sauf que les pieds et que le copiétonnage, on partage quoi?
3: Les chaussures.
4: Les gambettes.
0: Tu repars avec ma basket.
2: On partage la joie et la bonne humeur.
0: C'est bien.
2: Comme dans l'émission.
0: On partage la joie et la bonne humeur.
2: Et puis après, La grosse aussi, l'intérêt de ce système, c'est que dans un événement, même si peu de gens viennent en voiture, en fait, c'est toujours ce qui fait l'impact majeur de l'événement en termes de carbone. Donc l'idée, c'est aussi d'aller vers une réduction des impacts carbone de l'événementiel. Et puis créer un réflexe de venir à plusieurs quand on se déplace, de se rencontrer, puis de partager
0: les objectifs
2: ensemble de réduction du carbone.
0: Merci beaucoup. Merci Vincent Bonnier, donc le cofondateur de covoiturage-simple.com, donc qui propose entre autres le copiétonnage. Moi, je trouve ça trop bien. Merci mon Vincent, passez un bon dimanche. Au revoir. Mal élevé
5: à midi, avec toute sa tribu.
0: C'est le tirage, ça y est.
4: C'est la carte carburant qui n'est pas à partager en revanche.
0: Carte carburant, elle va être que pour ça. Que pour la personne qui... c'est Marie-Jeanne.
6: Oui, c'est
0: Marie-Jeanne. C'est encore Marie-Jeanne qu'on a eu tout à l'heure.
6: C'est pas gagné.
0: Tu es où là? T'es où Marie-Jeanne?
6: C'est pas gagné.
0: Tu es où là Marie-Jeanne?
6: À Montélimar, chez moi.
0: Tu es chez toi, à la maison, toute seule?
7: Oui, il y a ma fille à côté de moi.
0: Ah, bah c'est bien déjà. Est-ce que tu peux aller voir ta fille? Tu dis rien, tu vas voir ta fille. Vas-y, dis-lui ouais, rien, allez. Tu lui dis rien, tu dis rien.
7: Vas-y, ouais, vas-y. Tu lui dis rien, oui, et de côté,
0: veux,
7: ça y est.
0: Et je veux que tu gueules, je veux que tu gueules comme ça. Ici! Comme ça que tu hurles, comme ça. Ici! Vas-y.
7: Ici!
3: Oh, c'est gagné! Voilà. C'est gagné.
0: Ma mère est folle.
7: Je vais péter les deux tympans.
0: Tant mieux, bravo, ouais!
3: 100 voilà. euros de carburant, bravo.
7: Oh, carburant. Génial, je suis contente, merci beaucoup.
0: Eh ben, merci Marie-Jeanne de oh là là. Ta fidélité.
7: C'est une équipe formidable, je vous écoute tous les week-ends, c'est ouais. vraiment génial.
0: Ben, y a intérêt, tu peux encore nous flatter une dernière fois, parce que ouais. comme là on a un renouvellement de contrat.
3: Et les patrons écoutent. Écoute,
7: vraiment,
3: les patrons
7: revenez écoute. L'année prochaine.
0: Ouais, ok, ben, écoute, c'est tout, c'est tout, une augmentation.
7: Et je vous aime fort.
0: Ouais. Et puis il faudrait qu'on ait une augmentation aussi, non
7: hein,
0: ouais,
7: une hein. augmentation ouais. de 20%.
0: Voilà, ouais, ouais.
3: Présidente Marie-Jeanne.
0: Présidente Marie-Jeanne, merci infiniment. Voilà mes amis, c'est
3: oh
0: fini.
3: Non, oh non.
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3: Bonjour et bienvenue dans votre magazine Ma France par ici les économies. Notre objectif, vous le connaissez, chaque semaine ça ne change pas, on veut vous redonner du pouvoir d'achat. Alors aujourd'hui on va parler location parce que presque tout se loue et c'est bien souvent un bon plan pour le porte-monnaie, que ce soit donc pour faire bien sûr des économies ou en générer un revenu d'appoint. On va tout vous dire avec notre invité. Bonjour Philippe Lévesque.
4: Bonjour Valère.
3: Vous êtes auteur du livre Éco-frugal, c'est paru aux éditions Le Duc. Je vous propose pour commencer de répondre à cette première question d'un auditeur.
5: Bonjour, je suis Franck de Meudon. Je me permets de vous joindre parce que j'ai vu qu'une perceuse était utilisée 12 minutes au total seulement durant sa vie de fonctionnement. Du coup, ça me questionne, est-ce vrai ? Est-il préférable de louer ? Merci à vous, bonne journée.
3: Et merci pour cette question. Alors je le rappelle d'ailleurs, si vous avez des questions à poser à nos invités, c'est par ici leséconomies@radiofrance.com. Philippe Lévesque, est-ce que c'est vrai qu'on utilise une perceuse seulement 12 minutes dans toute sa durée de vie en moyenne ?
4: Eh oui, c'est une aberration en fait. Ah, c'est le chiffre officiel, 12 minutes. Et donc c'est là qu'on voit que l'accès, l'usage est beaucoup plus important que la propriété. Quel intérêt d'acheter une perceuse si c'est pour l'utiliser en tout et pour tout 12 minutes ? D'où l'intérêt bien sûr de la location qui consiste à donner à l'accès plutôt que la propriété. Donc l'idée c'est de profiter de l'accès plutôt que de s'embêter à posséder un objet avec tout ce que ça implique, notamment le stockage, l'entretien, ce genre de choses.
3: Oui, même si une perceuse, ça ne prend pas beaucoup de place, mais c'est vrai qu'on ne l'utilise pas non plus tous les jours, même si on est bricoleur, quoi.
4: Ça ne prend pas beaucoup de place, mais il suffit d'habiter dans les appartements, dans les métropoles, et on sait à quel point chaque centimètre carré est important, bien sûr.
3: Philippe, ce que vous dites est intéressant. On a longtemps été dans cette société où posséder était important. Est-ce qu'on est en train de basculer vers une société où l'usage prime sur la propriété ?
4: Alors, on y va petit à petit, simplement ça reste très très lent. Aujourd'hui, chaque foyer français possède 2,5 tonnes d'objets à la maison. Donc c'est considérable, c'est l'équivalent d'un rhinocéros. En termes d'empreinte carbone, c'est très important. Et puis, par ailleurs, sur les appareils électriques et électroniques, on a plus de 99 appareils chez soi, dont au moins 6 ou 7 ne sont jamais utilisés. Donc on voit que le potentiel pour passer de la propriété à l'usage reste très très important.
3: Alors le pouvoir d'achat, la question financière, elle peut être un levier en fait changer justement un peu son regard. Rien que là quand vous dites 6 ou 7 appareils sont jamais utilisés, je me dis tiens je vais regarder dans mes placards et puis autant justement je vais les louer, c'est le thème de l'émission.
4: Exactement. Alors, le levier financier, c'est d'ailleurs le premier levier. Alors, j'ai pas d'étude sur la location, mais j'ai une étude sur l'achat d'occasion qui est assez similaire. C'est une étude de la FEVAD de février 2025. Et la motivation principale à 76%, c'est pour des raisons économiques. Donc oui, vous avez raison, Valère, c'est d'abord pour des raisons économiques. Ensuite, en deuxième, pour 51%, c'est intéressant parce qu'il y a une petite dissonance, c'est pour consommer plus. On peut consommer plus grâce aux gains sur le pouvoir d'achat. Et en troisième, 39%, c'est la motivation environnementale. Donc on voit qu'il y a une sorte de dualité entre les deux, mais généralement, les gens vont y venir pour des raisons économiques et puis s'aperçoivent aussi que c'est bon pour la planète et ça va les conforter dans cette logique de location.
3: Aujourd'hui, on va parler location, donc parce que beaucoup de choses se louent. On peut soit être locataire ou au contraire louer des choses qu'on a à nous. Ça fait un revenu d'appoint. Avec Philippe Lévesque, cette question que j'aimerais vous poser. Aujourd'hui, sur quel type d'objet on fait les économies les plus importantes en louant plutôt qu'en achetant ?
4: Alors, déjà, on peut quasiment tout louer aujourd'hui. Je vais juste donner les grandes familles d'outils qu'on met souvent en location. Il y a tout ce qui est outils de bricolage. Il y a tout ce qui est équipement de sport, équipement sportif. Vous avez les jeux et jouets pour enfants. Vous avez bien sûr les véhicules, les moyens de transport et vous avez les logements. Alors, bien entendu, là où on fait le plus d'économies, c'est sur les biens qui coûtent cher. Donc, c'est en priorité, c'est d'abord le logement, la location d'un bien, et puis la location des moyens de transport. Je pense en particulier à la voiture, mais il n'y a pas que, ça peut être un vélo électrique, ce genre de choses.
3: Quand on dit louer un bien, ça veut dire que c'est plus économique de louer un appartement plutôt que de l'acheter, c'est ça ?
4: Alors oui, d'ailleurs, bah, y a des études qui sont faites en fonction des villes. Par exemple, à Paris, vous allez mettre, je connais pas le chiffre exact, mais par exemple, 20 ans pour rembourser l'appartement comparé à la location. Ça dépend des villes, ça dépend des tensions sur le marché locatif. Mais bien sûr, si je reviens à un exemple, cette fois, à l'opposé, la perceuse. La perceuse, en fait, aujourd'hui, alors les prix sont vraiment tirés vers le bas avec le dumping. Vous trouvez des perceuses à 20 euros. Hein. Simplement, si vous louez une perceuse, ça va vous coûter peut-être 10-15 euros. Donc vous faites 5 euros d'économie, c'est toujours ça. Et puis aussi pour la planète, c'est considérable puisque vous évitez de produire une perceuse. Donc on peut vraiment louer sur tout le spectre. Et il n'y a aucun produit en soi qui empêche la location. Puisqu'aujourd'hui, on va en parler, mais avec les différentes plateformes, en fait, on sécurise la transaction aussi bien au niveau de la... Les échanges d'argent, que de l'assurance, ce genre de choses.
3: Ouais, on est des tiers de confiance. Alors, une perceuse à 20 euros, je sais pas si elle est de très bonne qualité. Il y a aussi ça, c'est que parfois on peut louer, on fait des économies sur le prix d'achat, mais en plus on n'accède pas exactement au même type d'équipement, j'imagine.
4: Exactement, ouais. Exactement. On va pouvoir se permettre d'avoir un équipement de meilleure qualité qui dure plus longtemps. Mais je donne cet exemple parce qu'on voit à quel point aujourd'hui les prix bas même peuvent concurrencer la location. Donc c'est pour ça que la perceuse, c'est l'exemple où on gagne de l'argent, mais pas énorme. Mais si on va sur des objets, on monte en gamme, comme la shampouineuse ou le nettoyeur haute pression, pour pas citer de marque, là, les économies sont plus importantes. Un nettoyeur haute pression, vous allez louer peut-être pour 20 euros par jour, et il coûte neuf autour de 100-120 euros, voilà.
3: Ah oui, effectivement. Alors, même logique, là, on parle beaucoup bricolage, mais pour les vêtements, notamment pour les enfants, parce qu'ils ont ce défaut de tout le temps grandir, enfin, cette qualité, les événements ponctuels aussi, est-ce que ça vaut vraiment le coût financièrement de louer des vêtements?
4: Alors, les vêtements, il y a différents systèmes de location. Il y a un système de location, peut-être que vous en avez entendu parler, qui existe depuis quelques années, qui s'appelle le Closet. C'est le site. Alors eux, le principe, c'est qu'en fait, vous recevez chaque mois une box avec des vêtements, autour de 6 vêtements, et ensuite vous les retournez. C'est autour de 60 euros par mois. Okay. Premier mois, sur un an, vous arrivez à 900 euros. Donc on voit quand même que c'est un budget. Et quelque part, en fait, ça va être utile pour quelqu'un qui adore, en fait, changer de vêtements, qui adore suivre la mode. Et là, ça va être utile. Mais on voit que les économies sont pas forcément la clé, sauf si avant vous aviez un budget vestimentaire énorme.
3: Okay.
4: Là où c'est intéressant, c'est sur des vêtements vraiment chers et de qualité. Je pense bien sûr aux événements exceptionnels, type mariage.
3: Oui, oui.
4: Là, bien sûr, la robe de mariage, c'est trois fois moins cher, bien sûr, de la louer. Ou alors, pareil, si vous avez un événement, si vous êtes le témoin de votre meilleur ami, un costume de fursac, sur des sites, vous allez pouvoir le louer. 300 euros, ça reste un considérable, ça va être pour 4 jours, mais voilà, 9, c'est 1000 euros. Donc là, c'est intéressant pour vraiment les biens vestimentaires chers de qualité.
3: Ça, c'est pas mal, parce que c'est, bon, la robe de mariée, on peut comprendre le symbole, et on a peut-être envie de la garder, c'est un beau souvenir. Enfin, l'habit de témoin, c'est peut-être un peu moins marquant, du moins, on n'a pas besoin de garder le...
4: Je pense que nos auditeurs et nos auditrices, on a tous des habits de cérémonie chez nous, qui ne servent plus à rien.
3: C'est vrai que c'est un bon plan. Est-ce qu'il y a des cas où, au contraire, louer revient presque aussi cher, voire plus cher que d'acheter, des pièges en quelque sorte?
4: En fait, comme je disais, le système de box, la vestimentaire, à l'année, vous arrivez quand même sur un montant considérable. Là, j'ai le chiffre exact. Hein. Je suis allé voir hier pour avoir les derniers chiffres. 829 euros si vous êtes abonné. Donc là, on voit quand même que c'est pas forcément intéressant, sauf si à nouveau, vous êtes vraiment une passionné ou un passionné de mode, voilà.
3: Donc encore une fois, finalement, et c'est souvent le cas dans ces sujets de pouvoir d'achat, il faut regarder à l'année le budget que ça représente, comparer avec nos habitudes, et là on peut faire un arbitrage.
4: Exactement, faut projeter, faut faire un simple calcul économique. Combien de temps, si je l'ai à la location, je vais amortir avant que ce soit plus intéressant d'acheter neuf, bien sûr.
3: Et alors, à contrario, vous avez un exemple choc d'économie réalisé grâce à la location?
4: Oui, alors bien sûr, il y a la location de logement, ça va de soi, mais j'ai envie de vous parler de la voiture parce qu'aujourd'hui c'est un sujet très important.
3: Oui.
4: Le coût du budget de l'automobile en France n'arrête pas d'augmenter, autour de 6000 euros par an. En louant une voiture, bah, ça vous évite d'avoir à la posséder avec tout ce que ça implique comme coût. D'autre part, une voiture, 95% du temps, elle reste au garage. Et donc, louer une voiture, en passant par les sites de particulier à particulier, je parle pas des sites professionnels, en fait, c'est 30 à 50% moins cher. Aujourd'hui, vous avez des voitures en location sur les sites de particulier à particulier à 20 euros la journée. Donc là, c'est vraiment très, très intéressant. du point de vue locataire et du point de vue loueur. Et ben, si vous avez une flotte de véhicules, alors je dis une flotte de véhicules parce qu'en fait, 26% des foyers ont plus de deux véhicules. Et ben, ce deuxième véhicule, vous pouvez le mettre en location et ça peut vous rapporter 600, 700 euros par mois. Donc là, c'est vraiment très, très intéressant. Et on a deux acteurs qui sont Turo et Getaround qui sont vraiment des mastodontes et en fait, qui ont vraiment démocratiser le marché là ces dernières années.
3: Et d'ailleurs, ce qui est assez intéressant, c'est que dans le spectre de la location, vous venez de dire la voiture, et c'est vrai que c'est une piste intéressante, que ce soit pour un revenu ou pour faire des économies. Mais il y a aussi d'autres types de biens qu'on loue qui sont assez surprenants, des choses un peu insolites maintenant qui se développent aussi.
4: Ouais, alors il y a vraiment tout type de biens. La première chose qui est surprenante, vous avez par exemple une société qui s'appelle Ernest, qui vous permet de tout louer chez vous. Alors le principe, c'est l'électroménager, les meubles. Alors c'est un coût, bien sûr, mais c'est intéressant pour un étudiant, pour quelqu'un qui va faire vraiment une location temporaire et qui veut pas acheter tous les biens et qui veut éviter aussi les frais du déménagement. Donc Ernest, par exemple, pour meubler un T2, si vous le faites vous-même, ils estiment que c'est 828 euros par an. Et vous allez pouvoir tout louer via ce site, aussi bien l'électroménager que les meubles. Alors bien sûr, si vous restez locataire longtemps, c'est pas forcément intéressant.

0: Et location, en un mot, Philippe, vous avez cité plein de plateformes et vous l'avez dit, l'économie numérique apporte ses solutions de un peu de tiers de confiance. Tout ce qui va être assurance, garantie, sécurisation, vous nous conseillez de passer par ces plateformes, c'est le mieux?
1: Alors, c'est le mieux et surtout aussi de vérifier avant votre contrat d'assurance, votre responsabilité civile avec votre assureur, parce que ce qui se passe aussi des fois, c'est que c'est d'abord votre assurance qui va jouer et si votre assurance ne s'applique pas, ça va être celle du loueur. Donc toujours vérifier ce point-là, c'est vraiment très très important.
0: Alors, la location, c'est bien sûr un bon plan pour du ponctuel. Quand on voyage avec un bébé, par exemple, là, ça peut être vraiment utile. Bonjour Franck Bréant.
2: Oui, bonjour.
0: Franck, vous êtes fondateur de Familib. Présentez-nous Familib.
2: Alors, Familib, c'est un site de location de matériel pour enfants partout en France. Donc, on loue aussi bien donc nos poussettes, nos sièges auto, nos lits et nos porte-bébés, d'accord ? Avec un modèle qui est très simple. Vous louez votre produit et vous le récupérez dans l'un de nos plus 85 points de retrait à travers la France. Voilà.
0: Et en quoi est-ce que c'est un bon plan de louer du matériel quand on se déplace par rapport au fait de l'emporter avec soi, par exemple? Vous avez dit siège auto, réhausseur, lit bébé, tout ça?
2: Alors les sièges auto, les réhausseurs et les lits bébés, vous le savez aussi bien que moi, c'est très très volumineux.
0: Donc
2: la première chose à laquelle là, ça répond à ce besoin-là de praticité, finalement. Chacun a besoin, ça lui permet de voyager léger, donc sans être encombré. Et puis, ça évite aussi de stocker le produit chez soi.
0: Oui, c'est sûr.
2: D'accord.
0: Oui.
2: Excusez-moi, c'est vraiment le premier besoin. Et le deuxième, c'est un besoin économique. Je loue pour éviter finalement d'acheter un produit que je n'utiliserai que une ou deux fois par an.
0: Ouais, donc on rejoint vraiment cette économie de l'usage. Vous avez un exemple concret à nous donner sur un produit que je voudrais louer si je pars en vacances cet été du côté d'Annecy et c'est vrai que j'y vais avec un bébé. Alors qu'est-ce que je peux louer, à quel prix chez vous?
2: Alors vous allez à Annecy, vous souhaitez louer, je sais pas, une poussette, ça va
0: très
2: vous
0: coûter.
2: Alors, ce sont des tarifs qui sont relativement dégressifs, on va dire. Donc, les trois premiers jours, ça va vous coûter 30 euros. Et puis, pour 7 jours, ça va vous coûter entre 35 et 40 euros.
0: 35 à 40 euros la semaine, donc, pour la poussette.
2: Voilà, exactement.
0: Merci beaucoup, Franck Bréant. Vous êtes fondateur donc de Familib. On retrouve toutes ces informations. Et puis, on peut louer donc sur www.location-2-poussette.fr. Et puis, un petit rappel, mon mail, c'est parisileséconomies@radiofrance.com pour nous contacter. Le thème aujourd'hui, la location comme bon plan budget. Beaucoup de choses se louent, on en apprend avec Philippe Lévesque. Vous êtes auteur du livre « Éco-frugal » paru aux éditions Le Duc. Voilà, il est sur la table, on le partagera sur les réseaux sociaux. Ah oui, c'est le guide « Éco-frugal ». Voilà, faites bien de bien me le montrer. Et puis Jean-Baptiste Le Guénec nous a rejoint. Bonjour.
3: Bonjour, oui, tout à fait.
0: Vous êtes cofondateur de Bricolib. Présentez-nous Bricolib en quelques mots.
3: Oui, alors en fait, Bricolib, c'est une plateforme donc qui permet de louer des outils entre particuliers ou pros. Donc l'idée est super simple. En fait, on a tous des outils qui dorment, on va dire, 95% du temps dans nos étagères. Et donc nous, l'idée, c'est à la fois de rentabiliser d'un côté pour le loueur et de l'autre côté de faire des économies en fait pour le locataire. Donc vous avez une perceuse, une tondeuse chez vous, vous pouvez la mettre à disposition et vice-versa, et la louer.
0: Alors c'est vrai qu'une perceuse, on en parlait tout à l'heure avec Philippe, on s'en sert finalement quand on n'est pas trop bricoleur, très très ponctuellement. On a parlé de cette durée de vie de 12 minutes, qui est quand même assez sidérante. Enfin, on en a beaucoup entendu parler, mais néanmoins c'est intéressant. La tondeuse, ça peut être un peu plus régulier quand on a un jardin, l'herbe, ça pousse vite. Qu'est-ce que vous dites à ceux qui peuvent se dire, mais j'en ai besoin très régulièrement. On peut quand même passer par la location, ça reste rentable?
3: Oui, en fait, tout dépend du cas d'usage, notamment dès que vous êtes en agglomération, il y a beaucoup de personnes qui ont des jardins qui sont pas immenses, en fait, et ils vont stocker une tondeuse qui fait 1 mètre carré, en fait, donc ça prend aussi beaucoup de place. Et de l'autre côté aussi, c'est pareil, les tondeuses thermiques, ça demande souvent de l'entretien, donc c'est pareil, vu qu'on... La location, c'est entre 5 et 10% du prix d'achat, même pour la passer quelques fois dans le printemps, si votre jardin est pas trop grand, ça vaut généralement le coup.
0: J'allais vous demander justement combien ça a des exemples de prix de location là sur du matériel qui est en location sur Bricolib.

0: Ouais, je peux vous donner quelques exemples. Donc, par exemple, je sais pas, si on prend une perceuse, ça va être entre 10 et 15 euros. Un Karcher, ça peut être entre 20 et 25 euros. Des tondeuses, ça va aller de 15 à 30 euros. Et une ponceuse, ça peut être autour de 20-25 euros, par exemple. Donc, c'est assez abordable, généralement.
1: Et vous le disiez, on peut aussi devenir loueur, c'est-à-dire louer les biens qu'on a, parce qu'on s'en sert souvent ou qu'on est, voilà, on les a déjà achetés. Si on est bien équipé, ça peut faire un revenu d'appoint.
0: Tout à fait, là, c'est le plus intéressant. Alors voilà, on a des outils vraiment qui ne servent pas, qui sont pas utilisés, donc on les met à louer et on peut vite gagner pas mal d'argent. Donc on a beaucoup de loueurs actifs qui gagnent entre 150 et 150 euros par mois, mais on a même des loueurs qui sont très actifs pour beaucoup d'outils qui peuvent louer jusqu'à 500 voire 600 euros par mois en fait. Donc c'est même un micro business, on va dire, qui peut être intéressant pour utiliser, enfin réutiliser ces outils qui n'ont pas d'usage, quoi.
1: Évidemment, je me pose de suite la question de la fiscalité sur ce type de revenus. Vous pouvez nous éclairer comment on déclare ces revenus si on fait de la location avec vous?
0: Oui, alors c'est très simple en fait. Donc ça se déclare dans les. Il y a une déclaration qui s'appelle je crois que c'est la RC 2042 Pro. Donc on déclare juste sur cette déclaration sans SIRET le montant des locations, et en fait on est uniquement imposé sur sa grille d'IR classique. Donc bah, suivant ses revenus, voilà, j'ai pas le pourcentage exact, mais on paye plus ou moins d'impôts, et c'est la seule chose à faire. En fait, il y a pas d'autre, il y a pas de cotisation sociale, il y a pas de voilà, c'est la seule chose à faire. Et il y a un abattement de 300 euros ou 400 euros par an, et donc bah en dessous de ça, de toute façon, on paye rien.
1: Bon, ok. En tout cas, ça vaut toujours le coup de se renseigner. Bricolib.net, ça c'est votre site internet. Merci beaucoup, Jean-Baptiste Le Guenec. Vous êtes cofondateur donc de cette plateforme avec de la location vraiment un peu partout en France, un beau maillage. Merci encore d'être intervenu sur notre radio locale ici. Philippe Lévesque, vous êtes auteur du guide Éco-Frugal paru chez Le Duc. Avant de nous quitter, vous allez vous prêter au jeu de notre quiz, le vrai faux, pour finir avec les idées claires sur ce thème de la location. On a vu que beaucoup de choses se louaient, c'est vrai que c'est hyper intéressant. Et peut-être cette première question, vrai ou faux, louer une perceuse revient presque toujours moins cher que l'acheter. J'ai dit presque toujours, hein.
2: Ouais. C'est vrai.
1: C'est vrai?
2: Ouais. Mmh. Ouais, bien sûr. Après, voilà, dès lors que vous le disiez deux ou trois fois, la question se pose, surtout si vous l'achetez d'occasion. Sachant à quel point elles ne sont pas chères maintenant.
1: Oui, vous nous disiez tout à l'heure, l'occasion, c'est quand même aussi une vraie piste pouvoir d'achat. Donc, il faut aussi comparer location-occasion.
2: Exactement. Ah ouais. Exactement. Il ne faut pas oublier, il ne faut pas comparer forcément par rapport à l'achat neuf, il faut comparer par achat d'occasion. Et on sait à quel point aujourd'hui l'offre est importante, hein, surtout ces sites qui sont développés de l'économie collaborative. Je pense notamment à Vinted, maintenant qui ne fait pas que du vêtement, mais tout type de site. Également, je voudrais insister sur le fait que la location aujourd'hui, il y a une offre très importante. Il y a bien sûr, on a parlé de Bricolib, mais il y a également Allo Voisin, il y a Kiwiz, il y a Poppins, le nouvel acteur qui a été créé par Lucie Bach, la fondatrice de Too Good To Go.
1: Lucie Bach, pardon.
2: Donc il y a vraiment une offre importante, et ça c'est important parce que quand vous voulez louer, la dernière chose que vous voulez, c'est vous déplacer loin de chez vous et avoir du trajet à faire. Et donc le maillage territorial est très important, et plus il y a d'acteurs, et bien plus c'est facile de louer près de chez soi.
1: Vrai ou faux, la location est forcément plus écologique que l'achat?
2: Alors, pas forcément, j'en parlais un instant. Si vous devez prendre votre voiture, faire 10 km pour aller chercher la perceuse aller-retour, 20 km aller-retour, c'est déjà 10 kg de gaz à effet de serre, donc pas forcément.
1: Ah, c'est vrai qu'il faut penser à tout, vous avez raison.
2: Bien sûr, oui. Ouais.
1: En tout cas, la location, globalement, c'est quand même un bon plan budget, que ce soit pour louer ou vous-même devenir loueur. Merci Philippe Lévesque, je le rappelle, vous êtes auteur du guide Éco-Frugal, c'est paru chez Le Duc. Merci pour vos éclairages. J'espère que vous y voyez plus clair, hein, vous qui nous avez écoutés sur votre radio locale ici. 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
1: Bonjour à tous et bienvenue dans votre émission Cinéma, ça tourne pour vous dévoiler les coulisses des films tournés en France. Et aujourd'hui, on va prendre beaucoup de plaisir dans ce numéro puisqu'il y a justement question de plaisir féminin. Le plaisir féminin, sujet très peu abordé au cinéma, mais ça c'était avant Rimke Rissi, actrice et réalisatrice qui est notre invitée aujourd'hui. Bonjour Rimke Rissi.
2: Salut, comment ça va?
1: Ça va très bien et vous?
2: Ça va extrêmement bien.
1: Oui, vous le portez sur votre visage.
2: Ouais, c'est vrai.
1: Vous n'êtes pas trop stressée avant la sortie du film?
2: Je compte les jours et je scrute la météo.
1: Évidemment. Vous êtes actrice, on vous a vu dans de très nombreux films, notamment ceux de la bande à Fifi, alias Philippe Lachaud. Et vous réalisez donc votre quatrième film, Pour le plaisir, qui sort mercredi prochain. On y retrouve Alexandra Lamy et François Cluzet dans les rôles principaux, à savoir ceux des inventeurs du womanizer. Est-ce qu'on peut rappeler, pour celles et ceux qui nous écoutent, qui ne savent peut-être pas encore ce que c'est le womanizer, dommage pour eux, qu'est-ce que c'est?
2: C'est la création du siècle, l'objet qui a révolutionné le plaisir féminin. Et qui fait
1: bande annonce.
3: Pourquoi vous venez me voir qu'aujourd'hui?
4: Je n'ai jamais eu d'orgasme.
3: Si vous voulez jouir, va falloir bosser.
4: Ça marche pas. Bon.
3: Travailler lâcher prise.
5: Oui, oui, oui.
3: Gérer la culpabilité. J'ai envie de jouir. J'ai le droit.
4: Il va falloir parler à votre mari.
6: En 20 ans, t'as jamais joué?
3: Non.
7: 10 femmes sur 10 avouent déjà avoir simulé.
8: La taille moyenne au repos serait de...
3: Dame!
8: J'aimerais comprendre comment fonctionne le plaisir féminin.
1: Extrait du film Pour le plaisir, librement inspiré de faits réels avec Alexandra Lamy, François Cluzet et vous, Rimke Rissi, qui en êtes également la réalisatrice. Vous avez tourné l'été dernier en Normandie et en Picardie. Spontanément, sans réfléchir, quelle image de décor ou de paysage vous revient en tête en pensant à ce tournage?
2: La maison. La maison qu'on a créée avec... la maison qu'on a louée, mais on a créé l'atelier dans lequel François Cluzet fabrique le fameux womanizer. Et c'est un très joli souvenir.
1: Ça, c'était quelle région, Hugo?
2: On était en Normandie.
1: Pourquoi?
2: À Beauvais, ouais. Exactement.
1: Pourquoi avoir choisi cet endroit-là pour
2: Je n'ai pour pas choisi cet endroit-là. Non, à l'origine, on devait tourner dans le sud, mais pour des restrictions budgétaires, on a dû rester aux alentours de Paris. Mais j'avais envie quand même d'une ville avec du cachet, et la pierre de la maison me rappelait la Provence, et ça fait illusion.
1: À vos côtés, une personnalité particulière pour qui c'est la toute première participation à un tournage de film, Camille Aumont-Carnel. Bonjour.
9: Bonjour.
1: Vous êtes influenceuse, militante féministe, spécialisée dans la sexualité, et vous êtes devenue comédienne sur ce film grâce à votre culot, on va dire.
9: Ouais, comme d'hab. Et grâce à un grand move de sororité de la part de Rim. Et je suis ravie de continuer à porter ces sujets au grand écran. Et
1: vous nous racontez comment ça s'est passé, comment ça se fait que vous avez obtenu un rôle, parce qu'au début vous deviez être en tant que spécialiste du plaisir féminin, conseillère,
9: en fait,
1: non, c'est
9: ouais,
1: pas ça,
9: même pas. On se retrouve à un dîner, Rim est en face de moi en train de parler justement de l'écriture de ce prochain film, et on en parle et je lui dis mais attends, pardon, tu sais qui je suis, enfin tu sais ce que je fais dans la vie. Et vraiment elle me regarde avec le regard qu'elle n'a pas aujourd'hui mais que je connais, où elle me dit non, je sais pas qui t'es en fait. Et on continue à échanger, je lui explique ce que je fais, la démarche, le fait que ça soit un sujet que je porte depuis presque aujourd'hui 10 ans, qu'il y ait ce mouvement révolutionnaire en France qui existe, qui a commencé en 2018, et que je lui lance comme ça d'un seul coup entre l'entrée et le plat, mais t'as pas un rôle pour moi? Et elle me regarde, elle me dit non, mais je vais te l'écrire. Et 3 jours après, on s'est rappelé, et elle m'a dit tu sais quoi, je t'écris un rôle et je t'embarque dans l'aventure, je te fais confiance, on y va.
1: Félicitations.
9: Non, mais
1: oh,
9: franchement.
1: Wow, ouais. Non, mais alors, du coup, qu'est-ce qui vous a le plus surpris en découvrant le dispositif du tournage d'un film? Parce que c'était votre première fois sur un plateau de tournage.
9: Moi, j'ai adoré la façon dont c'était à ce point-là organisé, chronométré, millimétré. Enfin, il y a des feuilles de route, tout est vraiment très très cadré. Ça m'a un peu rappelé moi l'univers dont je viens, qui est la gastronomie et la cuisine, avec vraiment ce côté une espèce d'énorme usine, avec chaque personne qui sait exactement quoi faire, à quel moment le faire, la bienveillance qu'il y avait sur ce plateau, l'organisation, l'anticipation de nos besoins aussi. Vraiment, c'est des choses qui m'ont marqué, et la camaraderie.
1: C'est-à-dire qu'en fait, on de quel tourne. Genre anticipation des besoins, ça peut être quoi?
9: Ça va être, est-ce que tu te sens bien? Ça va être, est-ce que moi par exemple la première scène, et ça faut donc la première fois où je me retrouve sur un set de film, je me retrouve dans une scène que vous verrez, mais qui est une scène absolument iconique, où il s'avère que je suis dans une chambre avec un autre personnage, et je me rends compte que voilà, il y a toute une partie de l'équipe qui sort à la demande de Rim. Je me rends compte que Rim fait tout un discours.
1: C'est une scène intime, hein, on est dans un lit, c'est pour ça que vous dites que tout le monde sort.
9: Exactement, que Rim donne cette précision où elle dit, juste je vous préviens, c'est la première fois qu'elle fait un film, c'est la première fois qu'elle est sur un set. La capacité qu'ont eu aussi toutes les équipes techniques, et là je parle vraiment des maquilleuses, des personnes qui moi m'ont rasé la tête avant chaque scène, qui m'ont maquillée, qui ont fait en sorte que ça peut paraître complètement débile, mais que j'ai la bonne teinte de fond de teint, que je me sente bien dans mes fringues, que ça soit repassé. C'est toutes ces personnes-là qu'on croise en fait avant d'arriver sur un set et avant d'entendre ce fameux action, qui sont, je trouve, genre primordiales à notre bien-être, à la façon dont on va se sentir sur un set. Donc ça, tout ça, c'est des souvenirs que moi je garde.
1: Vous, c'est évidemment pas votre premier film en tant que comédienne, Rim Kérissi. Pour les scènes intimes, justement, est-ce que vous sentez qu'il y a une évolution dans le traitement? Parce que Camille nous parle d'extrême bienveillance. Est-ce que ça a évolué dans le cinéma français pour les scènes dites de sexe ou intimistes, notamment?
2: Aujourd'hui, on a la chance déjà d'avoir la prise de conscience qu'il faut respecter les acteurs. Il y a quelques années, c'était juste des objets. On a une coordinatrice d'intimité qui est là, qui est un peu comme une chorégraphe, qui va appeler les acteurs pour leur demander si ils sont OK avec la demande du réalisateur. S'ils sont pas OK, il y a un référent qui est là pour en parler. On a une formation VHSS qui est obligatoire, comme des QQCM par...
9: Ouais, on a tout un questionnaire et tout le monde doit passer par là.
2: On est obligé de répondre à des questions, il y a des et sur justement les règles à respecter avec autrui. Donc aujourd'hui, c'est très encadré pour éviter les débordements et de temps en temps, on apprend des choses sur notre responsabilité à être témoin d'une scène, à devoir prendre la parole, enfin c'est vraiment très utile. Ouais. Parce que de temps en temps, en fait, on se disait oui, si ça ne me concerne pas, si je ne suis pas directement impactée par une violence verbale ou physique, ça, j'ai pas à agir. Et aujourd'hui, on se rend compte qu'on a tous notre part de responsabilité.
1: Alors, pour en revenir au sujet du film, il y a beaucoup d'accessoires, évidemment, dédiés au plaisir féminin dans le film, c'est le sujet, et notamment les prototypes que François Cluzet conçoit pour trouver le vibromasseur qui va révolutionner le plaisir féminin. Est-ce que ce sont, ce qu'on voit dans le film, des prototypes qui ont existé?
2: Non.
1: Ah, d'accord, ça c'est vibre-invention.
2: Ça c'est justement, c'est ce qui est super au cinéma, c'est qu'on crée des... Là, on a créé plusieurs versions supposées du Womanizer, mais on n'avait pas à cette époque accès à la marque, ni même à leur musée, comme ils appellent ça. Donc, on a inventé en fait des objets qui étaient les étapes consécutives que pourrait inventer notre personnage Thomas, qui était en relation avec la réflexion qu'il avait et son accès à comprendre comment fonctionnait la femme. On s'est retrouvés dans des situations assez loufoques, avec plusieurs objets entre les mains, avec des conversations. C'est surtout les réunions entre les chefs de poste où tu dis « Bon, moi, je trouve qu'il vibre pas assez vite. J'aimerais que tu lui mettes un moteur plus fort. Là, en fait, j'ai besoin que ça explose. » Et avec des termes, je sais pas combien de fois j'ai utilisé des entre guillemets gros mots, parce qu'encore une fois je suis assez pudique, donc j'ose même pas les redire ici, mais les conversations sont lunaires.
1: Mais vous nous avez quand même confié un fou rire, un gros fou rire au moment du tournage avec le stylo plume.
2: Oui, donc c'est une scène en fait à l'origine où Alexandra est face à moi et elle m'énerve, et donc je m'agite et je lui dis un texte en ayant mon stylo à plume entre les mains, et sans faire exprès, je l'asperge d'encre.
1: Oui.
2: Et c'était prévu, mais il n'était pas prévu que je l'asperge à ce point. Elle s'est retrouvée complètement immaculée d'encre. Elle ressemblait à un dalmatien.
1: Ah, mais c'est de la vraie encre, parce que je me suis demandé si c'était un effet spécial, justement, qui était projeté sur son visage,
2: non,
1: mais
2: non.
1: On était sur de la vraie
2: encre. Non, on était sur de la vraie encre. En fait, c'est mon assistant accessoiriste qui a balancé l'encre avec un pistolet, mais il a appuyé trop fort et elle s'est retrouvée, mais aspergée. Et elle a continué la scène, parce qu'il fallait surtout pas la couper, et moi j'étais incapable de dire le moindre mot. Ça ne sortait pas, mais elle a continué à poursuivre la scène avec ça.
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1: Ça tourne avec l'équipe du film Pour le plaisir, la réalisatrice et comédienne Rim Kérissi et l'actrice et spécialiste de la sexualité féminine Camille Aumont-Carnel. C'est l'heure de la séquence souvenirs sensoriels de tournage. Rim Kérissi, si vous deviez retenir une odeur de ce tournage, de Pour le plaisir, laquelle ce serait ?
2: Tous les films, je change de parfum parce que je crois énormément à la mémoire olfactive.
1: À chaque tournage, vous portez un parfum différent.
2: Et à chaque voyage aussi.
1: Ah ouais.
2: Je vais au Duty Free, j'achète un parfum, je le porte et j'arrête de le mettre. Et comme ça, quand je vais le ressentir un an et demi plus tard, il me propulse complètement dans un souvenir avec des instants très très très précis.
1: Ah, vous devez avoir une belle collection.
2: Ouais, je collectionne les parfums, absolument.
1: Camille Aumont-Carnel, quel est le son qui vous revient en tête en pensant à ce tournage?
9: Il y a une scène que j'ai avec François Cluzet et c'est au bord de l'eau. Ouais, non, alors, il y a la rime qui nous crie comme ça. Mais ça, c'était juste absolument magnifique parce qu'en fait, c'était la spontanéité totale. Et il y a une scène que je tourne avec François, c'est exactement le même endroit. Il y a deux sons. Il y a en effet l'eau qui passe et qui, moi, m'a calmée pendant toute cette scène qui était quand même un gros enjeu me concernant. Et je trouve qu'il y avait toute l'eau et cette espèce de rivière et ce fleuve qui était en continu qui m'apportait énormément d'apaisement. Et en effet, la scène, le dernier moment où on la retourne, où en fait, on est presque en impro totale et il y a un rime qui sort de cette espèce de petite cabane. Et qui me hurle dessus, mais casse-toi! Parce qu'elle voulait que je sorte du champ. Et ça a donné la partie la plus spontanée de la scène d'ailleurs. Parce que justement, ma réaction a été aussi très naturelle. Et franchement, ça, c'était vraiment un moment hilarant.
1: Qu'est-ce que vous avez le plus mangé sur ce tournage?
2: Moi, j'ai mangé du stress.
1: Du stress? Ah, vous êtes très stressée?
2: Bah, sur un film, on veut que ça rentre. On veut que les acteurs soient contents. On veut que la comédie soit là. Qu'on soit à l'heure. Donc, ouais, j'ai pas le même poids pendant les tournages et après la post-prod.
1: Ça varie quoi.
2: C'est ah bah oui, à la post-prod, t'es devant un ordinateur à monter le film et tu bouffes. Et en plus, t'es en jogging, donc tu ne sens pas que en fait ça prend de la place sans que tu t'en rendes compte. Alors que, je t'assure, c'est vrai. Je prends toujours à peu près genre 4-5 kilos. Ceux que j'ai perdus, je les récupère en post-prod. Sans parler de la tournée province, et j'embrasse toutes les villes qui nous ont reçus, où on goûte toutes les spécialités et on boit tous les vins. Et donc là encore, on prend du poids. Mais c'est avec plaisir.
1: Et d'ailleurs, vous avez fait la tournée des radios locales ici. Vous nous connaissez très bien.
2: Et je les embrasse tous.
1: Camille, quel est l'accessoire que vous retenez de ce tournage?
9: Bah, ouais, le womanizer, mais surtout l'éventail. Moi, j'ai toujours un éventail. Dès qu'il commence à faire chaud, j'ai toujours un éventail. Ça fait vraiment partie de mes accessoires iconiques. Et donc, il y a cette scène où vraiment, je crois que sur mes quatre scènes, j'ai l'éventail à moitié, quoi.
2: Je te l'ai viré dans le dernier. Ouais. Tu te rappelles? Mais ouais, c'est vrai qu'il y en a. En fait, ce qui est chouette, avec un éventail ou un accessoire pour un acteur, c'est que ça ponctue aussi son jeu. Mm. Pour ma part, moi, j'ai le stylo à plumes, justement, qui me permettait, en fait, de me donner une certaine posture, justement, de thérapeute, ouais, de contenance. Et d'un seul coup, un objet qui est le nôtre dans la vie, parce bien que sûr. Camille, elle a vraiment son éventail et moi, j'écris toujours aux plumes. Ça nous donne en fait un pont entre qui on est, nous, et le personnage qu'on interprète. C'est super d'avoir un accessoire comme ça.
9: Ça donne beaucoup de confiance.
1: Ouais. Donc, vous avez toujours un stylo plume sur vous?
2: Oui.
9: Et elle dessine.
1: Vous dessinez aussi? Mais quel talent incroyable. Rime Kérissi, avec quoi avez-vous envie que le public reparte après avoir vu pour le plaisir?
2: Sourire. Le sourire et une volonté de vouloir partager certains discours, ouais.
1: Ouais. Puis il y a un message, finalement, qui est politique aussi, Camille.
9: Ouais, il y a un message qui est politique parce qu'il est intime. Et il y a un message qui est politique parce que ça reste un sujet tabou. Et je trouve qu'en 1h30, on arrive à détabouiser complètement ce sujet. On arrive à repartir, en plus du ticket, avec un espèce de passe-droit et d'autorisation à en parler dans la sphère privée. Mmh. Et je pense que c'est le plus beau cadeau que ce film puisse faire à toutes les femmes, à tous les couples.
2: Toutes les familles. On a eu des mamans qui sont venues avec leurs filles, des papas, mamans, tati, mamie qui sont
9: ma reine, grand-mère.
2: Ouais, non, mais tu te dis, mais en fait, je ne savais pas que ce film allait pouvoir être aussi large. On reçoit des messages de remerciements. En fait, c'est le film, c'est un peu comme un médiateur. Il est là pour divertir, mais finalement, il ouvre vraiment, vraiment, vraiment la parole. On reçoit plein de messages grâce à cette tournée.
1: Ça permet de faire éclater des tabous, peut-être, dans les familles. C'est génial. Et c'est que du plaisir voir Alexandra Lamy et François Cluzet en inventeur de ce womanizer. C'est vraiment pépite pour le plaisir. C'est mercredi prochain au cinéma et c'est avec aussi Delphine Baril, François-Xavier Demaison, Kian Kojandi et Rim Kérissi, également réalisatrice. Merci d'avoir été avec nous.
2: Merci.
1: Et bravo pour ce film. Et Camille Aumont-Carnel, bravo pour ce premier rôle.
9: Mais merci.
1: Il y en aura d'autres?
9: Évidemment.
1: Évidemment.
2: Ouais,
1: évidemment.
2: Elle claque tellement, elle est excellente. Hein.
1: À suivre, donc, affaire à suivre. 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

0: adapté de la chanson brésilienne signée Chico Buarque et interprété avec le talent qu'on lui connaît par le grand Claude Nougaro, tu verras, publié en 1978 et qui résonne toujours 48 ans plus tard grâce à votre radio ici.
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0: Avec Dès l'aube, votre équipe du dimanche parfaitement en place pour vous. Julie à la rédaction en chef, à la technique c'est Bertrand. Florentin au standard, on se dit mais salut Florentin qui vient d'arriver. Et Valentine Letesse pour l'actualité. Bonjour Valentine.
3: Bonjour François-Xavier, bonjour à tous.
0: Nous suivons ce matin l'arrivée des Français confinés depuis plusieurs semaines sur le MV Ondus.
3: Le bateau de croisière sur lequel 3 passagers sont morts d'un rare antivirus. Une grande opération d'évacuation est prévue aux Canaries ce matin et le MV Ondus n'est plus très loin.
0: On en parle dans les infos de 6 heures dans une seconde.
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0: Dimanche 10 mai, bienvenue à vous ce matin. Ici, il est 6 heures. Les infos, Valentine, à la une, cette évacuation d'ampleur entre la mer et le ciel.
3: Le MV Ondus arrive sur Tenerife pour rapatrier les 150 passagers à son bord vers leur pays après la mort de 3 d'entre eux d'un rare antivirus. Une opération supervisée par le directeur de l'Organisation Mondiale de la Santé en personne et il l'assure, Anne Le Gall, tout est prévu pour préserver les habitants des Canaries.
4: Selon le protocole établi, il n'y aura donc aucun contact entre ses passagers et la population locale. Le bateau de croisière restera au large du port de Granadilla. Et dans le détail, après un examen médical à bord, les passagers regagneront la terre ferme dans de petites embarcations par petits groupes, les 14 Espagnols en premier, en portant des masques FFP2. Ils rejoindront ensuite en bus l'aéroport de Tenerife avant d'embarquer directement sur un vol retour vers leur pays d'origine. La France, tout comme les États-Unis, le Royaume-Uni, l'Irlande, les Pays-Bas, l'Allemagne ou la Belgique, ont déjà prévu pour cela des avions sanitaires spécifiques. Enfin, à leur arrivée, l'OMS recommande que tous les passagers fassent l'objet d'un suivi spécifique durant 42 jours. C'est la durée d'incubation du virus.
3: Une évacuation prévue à partir de 9h ce matin, heure de Paris, alors que le bateau s'approche en ce moment même des Canaries.
0: La mort d'un gendarme en Meurthe-et-Moselle.
3: Motard au cours d'une tentative d'interception d'un véhicule, explique le ministre de l'Intérieur. C'est une autre voiture avec un couple d'environ 70 ans à bord qui l'a percuté. À Paris, quasiment une centaine d'interpellations hier soir. Malgré l'interdiction par la justice de la manifestation du comité du 9 mai, un collectif de l'ultra-droite et de sa contre-manif organisée par des antifascistes, eh bien des militants se sont réunis dans les rues de Paris. 46 sont en garde à vue.
0: 6h02 sur votre radio ici, une nouvelle dose d'espoir pour la famille de Christophe Glaise.
3: Le journaliste français détenu en Algérie depuis plus d'un an, il recevra dans les prochains jours sa première visite consulaire. Une annonce reçue par sa mère Sylvie Godard sur France 24 hier soir avec beaucoup d'émotion.
5: Ça nous a fait du bien au moral parce que ça faisait quand même 8 ou 9 mois que la France et le gouvernement français réclamaient cette visite consulaire et elle vient d'arriver et c'est une amélioration, je pense, de la situation pour Christophe. Il va bien malgré qu'il soit derrière les barreaux. Physiquement, il s'entretient. Mentalement, il est très fort. C'est quelqu'un de très courageux. On a vu qu'il donnait tous les signes de bonne santé physique et mentale.
3: Cette visite annoncée après un entretien entre la ministre déléguée aux armées et le président algérien, c'est aussi le signe d'un réchauffement des relations entre la France et l'Algérie. En ce 10 mai, la France commémore l'abolition de l'esclavage il y a 178 ans. Mais à Vierzon, c'est terminé. La nouvelle municipalité d'extrême droite de cette ville du Cher annule la cérémonie mise en place depuis une petite dizaine d'années dans la ville pour des raisons d'économie.
0: Une grande soirée à suspense sur le terrain du football, Valentine.
3: Qui remportera le titre de champion de France? Qui se qualifiera pour la Ligue des Champions la saison prochaine? Réponse à ces questions dès ce soir peut-être, Nicolas Perronnet, en cette avant-dernière journée de Ligue 1.
6: Le PSG ne sera pas officiellement champion ce soir, mais ce sera tout comme en cas de victoire au Parc des Princes face à Brest. La différence de but très favorable mettrait les Parisiens à l'abri d'un retour de Lens. Reste à savoir si Paris a suffisamment digéré sa folle nuit munichoise qu'il a de nouveau envoyé cette semaine en finale de Ligue des Champions. Cette Ligue des Champions, tant convoitée, sera au cœur de la soirée. Lyon, Lille et Rennes ont le podium et la qualification directe dans le viseur. Avantage certain pour l'OL, troisième avec 2 points d'avance en déplacement à Toulouse. Lyon pourrait même valider dès ce soir, 6 ans après, son retour en Ligue des Champions en cas de victoire si dans le même temps Lille ne s'impose pas à Monaco. Une lutte pour le podium que Marseille regardera de loin. L'OM, 7e et en pleine crise, a déjà dit adieu à la qualification directe en Ligue des Champions, mais pas à l'Europe, avant un déplacement au Havre qui aura du mal, quoi qu'il arrive, à redorer son image.
3: 8 matchs, tous en même temps à partir de 21h. On aura peut-être d'ici là la confirmation de la montée en Ligue 1 du Mans la saison prochaine. Vainqueur hier soir de son match à Bastia, la rencontre a été interrompue à la 91e minute après le 2e but des Manceaux. La commission de la Ligue doit donc valider le résultat. L'objectif pour le 15 de France féminin de rugby, c'est le grand chelem désormais. Victorieuse des Écossaises hier dans ce 4e match du tournoi des Six Nations, 69-28. Les Bleus affrontent les Anglaises la semaine prochaine avec le plus beau des titres en ligne de mire. Les frères Lebrun se contenteront du bronze aux mondiaux de ping-pong. L'équipe de France a été battue par la Chine en demi-finale hier.
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3: La météo, François-Xavier, avec une nette dégradation du temps pour ce dimanche.
0: Ah oui, elle est arrivée par le sud et par l'ouest du pays, Valentine, et elle nous occasionne pour cette dernière partie du week-end des averses faibles sur la majeure partie de la France, des nuages bas pour l'Alsace-Lorraine et la Haute-Marne, et puis des orages sur la côte basque et les Pyrénées-Orientales. Seul le littoral aquitain, en réalité, devrait être préservé en matinée avec un bel ensoleillement. Pour cet après-midi, nos orages localisés du matin vont se généraliser à une grande partie des régions, avec toujours à nos abords des côtes aquitaines qui devraient rester au sec, ainsi que la côte d'Azur. Attention également à de possibles épisodes de grêle pour les Pays Basques et la région toulousaine en cours de journée. Vos températures, elles sont plutôt stables ce matin, avec 13 degrés pour Gap, 14 à Deauville, 15 à Chantilly, 16 à Clermont-Ferrand, 19 du côté de Tarbes et de Périgueux, 20 degrés pour Ajaccio, et dans la journée, des maximales comprises entre 15 et 22 degrés. Température la plus forte, notamment relevée à Libourne. 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
0: Un réveil dominical dynamique à souhait qui devrait vous permettre de recharger les batteries tout à fait correctement grâce à votre radio ici. Jean-Pierre Bader vous ouvre grand les portes de son Macumba

0: Très beau début de journée, votre radio ici est Jean-Pierre Madère qui s'invitait chez vous en ce dimanche matin pour vous chanter Macumba.
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0: Valentine, question de bon matin, est-ce qu'il est possible de gagner en confiance en soi au fil du temps?
3: Et la réponse est oui, notamment grâce au sport. Je suis capable, c'est le message envoyé à notre cerveau lorsqu'on pratique une activité physique.
0: Et notre coach sportif maison nous aide justement ce matin à gagner en assurance avec le sport. On retrouve Nordina Tab à 6h15, 2 minutes pour être en forme. Et puis, on appelle ça la Slow TV, une télé contemplative qui s'invite notamment en ce moment sur la plateforme France.tv. Avec le sacre du temps, une expérience sensorielle totalement inédite pour vivre au rythme de la nature qui s'éveille au cœur de la Normandie. Alors, un concept inédit, mécanique de production qui sort évidemment des sentiers battus. Explication du producteur de ce format, Grégoire Olivreau, au micro de Patrice Gascoin. Vos coulisses télé, c'est à 6h20. Côté musique, ce matin, on vous annonce le duo Natacha Saint-Pierre, Pascal Obispo. Demain, c'est à partager ensemble juste avant les infos de 6h30. À ma montre, il est 6h11. Tout de suite, une actu de vos territoires que l'on doit à nos camarades d'ici Nord pour le relais de cette info et la chance qu'il y a de nouveau souris, Valentine, un joueur du PMU. Par ailleurs, vient en effet de remporter la conquête somme de 247 972 euros en misant simplement 2 euros. C'est beau.
3: Ah oui, c'est très beau. C'est la chance du débutant.
0: Bah non, on serait plutôt là sur la ténacité d'un habitué, si j'ose dire, un fidèle de l'établissement, le diplomate, qui se trouve à Méricourt, dans le Pas-de-Calais, et qui donc a été récompensé de sa persévérance.
3: La gérante du diplomate qui souligne qu'un parieur a déjà gagné chez elle il y a 3 ans. À l'époque, la somme s'élevait à 174 000 euros, également gagnée avec le PMU. C'est un endroit où il faut jouer. Donc.
0: Exactement, vous avez raison, on va y aller tout de go. En tout cas, félicitations à notre nouveau winner en ce mois de mai. Presque 248 000 euros, on vous le rappelle. Moi, je vote pour qu'il offre à vie un café court par jour à tout Méricourt. Hop là.
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0: Si vous venez d'arriver, soyez les bienvenus sur votre radio. Ici à l'écoute du dernier Bruno Mars. Il s'appelle I Just Might. 16h16 et une vitalité à toute épreuve grâce aux petits gestes conseillés par notre coach. Bonjour Nordine Attab.
1: Bonjour.
0: En ce dimanche, Nordine, vous nous le confirmez, oui, le sport au-delà du corps, ça agit aussi dans la tête et ça peut clairement aider à développer notre confiance en nous.
1: On pense souvent que la confiance arrive une fois qu'on est prêt. Mais en réalité, c'est souvent l'inverse. C'est en faisant qu'on construit la confiance. Et le sport, ou plus largement le mouvement, est un super terrain pour ça. On se confronte à de petites choses, des efforts, des sensations, des réussites et parfois des difficultés. Et à chaque fois qu'on passe à l'action, on envoie un petit message au cerveau. Hey, je suis capable. On va débuter par un premier exercice, se fixer un petit défi atteignable. Par exemple, tenir 20 secondes en gainage. Par contre, du gainage en appui sur les genoux. Vous savez, quand on met les coudes par terre, les genoux posés également et le corps est aligné. Et grâce à cet exercice-là, on va travailler le grand droit, la sangle abdominale notamment. Et l'objectif, c'est d'essayer de tenir 20 secondes. Et pourquoi pas d'effectuer 4 séries.
0: Donc la confiance, Nordine, ça vient pas nécessairement d'un gros changement.
1: Et non, elle vient de l'accumulation de petites victoires. Comme par exemple, effectuer une séance, tenir quelques secondes de plus, sortir marcher alors qu'on n'en avait pas forcément envie. Tout ça, ce sont des preuves concrètes. Tiens, en parlant de petits défis, on va en effectuer un deuxième. Par exemple, marcher.

0: avec une intention. Pas juste marcher, hein, mais se dire « Eh, je prends ce temps-là pour moi et j'y vais » en évitant les frictions. Alors, quand je dis friction, c'est-à-dire qu'on prépare, par exemple, ses baskets à l'avance, ses vêtements, on cale son petit réveil. Comme ça, il n'y a rien qui va nous déranger au niveau mental. Et à partir de là, on effectue 10 à 15 minutes de marche, ce qui va permettre de solliciter l'endurance fondamentale et bien entendu, renforcer le mental. Au final, la confiance, ce n'est pas quelque chose qu'on attend, c'est quelque chose qu'on construit pas à pas. Et la confiance, ça vient de l'action, pas de l'attente. On commence petit, mais on commence vraiment. Chaque mouvement compte. Au fond, bouger, ce n'est pas seulement renforcer son corps, c'est aussi apprendre à se faire confiance. Allez, à vous de jouer.
1: Merci Nordinatab. Vous qui nous écoutez, si vous souhaitez d'autres pratiques pour développer votre confiance, sachez que vous pouvez retrouver Nordine sur notre site ici.fr. 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Gold en fait partie avec Laissez-nous chanter, bien sûr.

0: Laissez-nous chanter un souvenir signé ici. Forcément, vous écoutiez Gold. Très bon dimanche.
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0: Et il est 6h22. Retrouvons tout de suite celui à qui aucune info média n'échappe. Bonjour Patrice Gascoin.
2: Bonjour François-Xavier, bonjour à tous.
0: Alors Patrice, je n'apprends rien à personne, nous sommes actuellement au printemps et ce matin vous nous proposez de profiter du week-end un peu différemment, précisément en contemplant le sacre du printemps.
2: Toute la semaine, on court dans tous les sens et si on ouvrait la fenêtre pour écouter le chant de la nature ? Profitez du week-end ou des prochains jours pour prendre le temps de ressentir de la Slow TV. Un programme justement où l'on s'autorise à la contempler, cette télé. Jusqu'au 24 mai, sur la plateforme de France Télévisions, France.tv, découvrez le sacre du printemps. Pour ça, France Télévisions et Eden Productions ont disposé de discrètes caméras en Normandie, au plus près d'une nature en pleine effervescence. J'ai demandé au producteur de ce programme, Grégoire Olivreau, l'homme qui ralentit la télévision, comment, après nous avoir offert en Slow TV de suivre le brame du cerf, puis les grandes marées du Mont-Saint-Michel. Comment rendre télégénique le sacre du printemps, Grégoire Olivreau ?
3: L'idée, c'est de poser 12 caméras en Normandie et d'alterner le micro et le macro, mais aussi le végétal et l'animal. Donc vous allez voir de près les plantes, des ruches, et puis très large, les paysages de printemps. Donc le sacre du printemps, ça va être 12 caméras au plus près de la chlorophylle.
2: Donc techniquement, ça suppose de tourner différemment, j'imagine, que de la télévision classique.
3: Oui, l'idée, c'est d'avoir un plan fixe sur une nature. Et donc le plan, il dure et la caméra ne se déplace pas. Ce qui fait que c'est nous qui décidons de l'alternance des caméras et nous avons un plan qui permet très régulièrement, mais avec le temps nécessaire, d'alterner les caméras et les 12 caméras.
2: Est-ce que finalement vous êtes dans une démarche anti-télévision ?
3: À l'origine, c'était l'idée. La Slow TV, c'est un mouvement qui naît à la fin des années 2000 en Europe du Nord pour critiquer la télévision qui va trop vite. Une télévision où, dans le documentaire, on demande que le plan change vite pour ne pas ennuyer le téléspectateur, ou une télévision où, dans une émission, on interviewe très rapidement un invité pour surtout passer au suivant. Et à l'époque, c'était une façon de critiquer la télévision. Aujourd'hui, cette Slow TV, c'est une Slow TV contemplative et méditative.
2: Grégoire Olivreau, l'homme qui ralentit la télé, producteur de la Slow TV, le sacre du printemps, à voir gratuitement sur la plateforme France.tv, mais aussi dans les matinales de Ici Matin, entre 6h et 6h30. Prenez le temps de vivre le sacre du printemps et de me retrouver demain pour de sacrées coulisses télé.
0: Merci Patrice Gascoin, à demain effectivement, 6h24 sur votre radio Ici. Dans moins de 6 minutes maintenant, c'est le retour de l'info. Avec vous Valentine Letès, l'actu française et internationale résumée en 90 secondes. Et l'info du jour Valentine, c'est l'évacuation du MV Ondius.
4: Un défi logistique pour évacuer les 150 passagers qu'un contact d'un rare antivirus sans croiser la population de Tenerife. Reportage sur place dans 5 minutes.
0: Avant tout ça, vous demandez le programme sur votre radio Ici et nous vous répondons évidemment. Votre horoscope détaillé par Catherine Viguier et dans l'intervalle, 3 minutes 30 en compagnie de Natacha Saint-Pierre et Pascal Obispo qui sont là pour le titre Mourir demain sur votre radio Ici.
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0: week-end que l'on vous souhaite très agréable à l'écoute de votre radio ici, notamment en présence du duo Natacha Saint-Pierre et Pascal Obispo. Immense standard que vous n'avez pas oublié, vous non plus, mourir demain. Il est 16h28, bonjour Catherine Viguier.
1: Bonjour François-Xavier.
0: Avec vous l'horoscope de notre dimanche 10 mai 2026. Catherine, un dimanche qui va s'avérer plutôt agréable apparemment.
1: En fait, chacun aura sa chance à un moment de la journée.
2: Bélier, c'est vraiment une chouette journée, faite de bonnes surprises amicales entre autres.
3: Taureau, le soleil, c'est vous. Rappelez-vous cela si on tente de vous déstabiliser.
4: Gémeaux, sur le plan intellectuel, sur le plan humain aussi, grâce à un voyage peut-être, eh bien vous vous sentez bien.
5: Cancer, et si vous changiez votre emploi du temps pour partager un moment tendre avec un être aimé?
6: Lion, c'est une journée qui a son importance sur le plan relationnel avec peut-être, une rencontre marquante.
7: Vierge, votre richesse intérieure est précieuse. Elle sera fort valorisée en ce dimanche.
8: Balance, eh bien les artistes pourront prouver leur talent. D'autres, briller en amour, ce que vous adorez.
9: Cher Scorpion, vous aurez à cœur d'être quelqu'un de bien au sein de votre foyer.
10: Sagittaire, que vous soyez étudiant, prof, partout dans le monde, vous avez soif d'apprendre et de découvrir.
11: Capricorne, belle journée pour réaliser des affaires et pour ne pas tout miser sur les valeurs matérielles.
12: Cher Verseau, ce soir, vous passez à autre chose. Mais en journée, le rôle que vous jouez est essentiel.
13: Poisson, vous avez besoin que l'on vous laisse tranquille. Dites-le,
14: ne gardez que les personnes bienveillantes à vos côtés.
15: Et pour nous tous, il y a toujours la possibilité d'un miracle.
0: Ah ben, on garde ça en tête pour sûr. Merci Catherine Viguier pour cet horoscope qui est à retrouver, comme chaque jour évidemment, en intégralité sur l'application ICI. Dimanche 10 mai 2026, merci de rester fidèle à votre radio ICI, il est 6h30. Toute l'actualité en France et dans le monde, place aux 90 secondes. C'est avec vous, Valentine Lottès.
16: En approche des côtes de Tenerife, le MV Ondus et ses 150 passagers, dont 5 Français, tous cas contact à haut risque d'un rare hantavirus. 3 morts déjà à bord. Une grande opération d'évacuation jusqu'à l'aéroport de Tenerife aux Canaries se prépare ce matin. Détail dans un instant. Au cours d'un contrôle routier, un gendarme est mort hier en Meurthe-et-Moselle, percuté au nord de Nancy par une autre voiture avec à son bord un homme et une femme de plus de 70 ans. Une enquête est ouverte. Une centaine d'interpellations et 46 gardés à vue à Paris. Des militants de l'ultra-droite et de l'ultra-gauche, pourtant interdits de manifester hier, sur décision de justice au vu du risque de débordement au rassemblement prévu par le comité du 9 mai, un collectif nationaliste. Après un an derrière les barreaux, le journaliste français Christophe Glaise recevra dans quelques jours sa première visite consulaire en Algérie, où il est détenu depuis un reportage en Kabylie. Une annonce à l'issue d'un entretien entre le président algérien et la ministre française déléguée aux armées hier. Un retour tonitruant en compétition et déjà un stop. Le joueur de tennis français Arthur Fils est blessé à la hanche à 2 semaines du tournoi de Roland-Garros. Le 17e joueur mondial est contraint à l'abandon au Masters 1000 de Rome. 115 000 spectateurs attendus au Grand Prix de France de MotoGP ce dimanche. La dernière édition a été remportée par le français Johann Zarco sur ce même circuit Bugatti du Mans. Cette année, la pluie risque de perturber la course.
0: Et il est 6h32, l'info du jour Valentine, c'est l'évacuation du MV Ondus.
16: Le bateau de croisière sur lequel 3 passagers sont morts d'un rare hantavirus. À quelques minutes désormais d'un accostage dans l'archipel des Canaries, 150 passagers de 23 nationalités différentes sont à bord, en attente de rejoindre leur pays au cours d'une opération d'ampleur. Caroline Félix est supervisée par le patron de l'Organisation Mondiale de la Santé en personne.
17: Une nuée de journalistes du monde entier pour une conférence de presse au bord du bassin du port. Le directeur de l'OMS, Tedros Adhanom Ghebreyesus, explique qu'il a voulu se positionner en première ligne. Il déclare qu'il est là pour être aux côtés des habitants de Tenerife au plus près, qu'il aurait pu superviser de loin les opérations, mais qu'il a changé ses plans pour venir ici. C'est important pour le monde et pour les Canariens. Sa présence aussi pour tenter de prouver qu'il n'y a presque rien à craindre.
18: COVID.
17: Ce n'est pas le Covid, dit-il. Le risque pour la population est faible en raison de la nature du virus qui est déjà connu depuis longtemps, mais aussi parce que le gouvernement espagnol a pris toutes les dispositions. Le message donc, tout est sous contrôle, une réponse aux inquiétudes qui se sont exprimées ça et là dans l'archipel ces derniers jours. Le directeur de l'OMS ajoute que tous les passagers sont pour l'heure asymptomatiques. Le ministre de l'Intérieur espagnol détaille ensuite le personnel qui va accompagner les passagers du port à l'aéroport. 325 membres de la Guardia Civile, 33 policiers. Pas de contact entre habitants et passagers qui seront tous testés avant de quitter le MV Hondus. La conférence de presse a laissé une question en suspens. Que se passera-t-il si un des passagers est testé positif avant de descendre ? L'hôpital Nord de Tenerife a en tout cas préparé plusieurs chambres prêtes à accueillir des patients en état critique.
16: 5 Français se trouvent à bord du bateau de croisière et ils seront rapatriés dès aujourd'hui par un vol sanitaire, annonce le gouvernement. Ils seront placés en quarantaine à l'hôpital durant 72 heures, le temps d'une évaluation complète et avant d'organiser un retour chez eux.
0: Merci beaucoup Valentine Letesse. Le retour de l'info est prévu à 7h sur votre radio ici. Pour le moment, il est 6h34. Un petit mot de votre météo de ce dimanche 10 mai 2026. C'est une nette dégradation pour cette dernière partie du week-end. Dégradation qui est arrivée par le sud et par l'ouest du pays. Elle nous occasionne pour cette dernière partie du week-end, donc ce dimanche, des averses faibles sur la majeure partie de la France. Des nuages bas pour l'Alsace-Lorraine et la Haute-Marne. Et puis des orages sur la côte basque et les Pyrénées-Orientales. Seul en fait, le littoral aquitain devrait être préservé en matinée avec un bel ensoleillement. Pour cet après-midi, nos orages localisés du matin se généralisent à une grande partie des régions avec toujours à nos abords des côtes aquitaines qui devraient rester au sec ainsi que la côte d'Azur. Attention également à de possibles épisodes de grêle pour le Pays Basque et la région toulousaine. En cours de journée, vos valeurs elles sont plutôt stables ce matin avec 13 degrés à Saint-Étienne, 14 à Concarneau, 15 degrés pour Amiens, 16 à Millau, 19 du côté de Bordeaux et d'Agen, 20 à Porto Vecchio. Dans la journée, des maximales comprises entre 15 et 22 degrés, température la plus forte notamment relevée à Arcachon où vous nous écoutez bien sûr sur votre radio locale, ici Gironde.
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0: Quel est le point commun entre Garou, Claude François et Phil Collins, Valentine ?
16: Ils sont tous chanteurs ?
0: Ouais, c'est une bonne réponse. Elle prend pas de risque, la madame. Eh bien, figurez-vous que tous ont proposé une reprise d'un succès international daté de 1966 et que l'on doit au groupe de Supremes, star du prestigieux label américain Motown. Si je vous dis You Can't Hurry Love, ça vous parle évidemment.
16: Phil Collins.
0: Eh ouais, la version de Phil Collins, exactement. Pour vous, ce matin, sur votre radio ici, beau week-end.

0: Merci de rester fidèle à votre radio ici auprès de vous ce matin. Phil Collins et You Can't Hurry Love.
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0: 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Accueillons également Monsieur Eddy avant 7h. Très joli classique, la dernière séance, c'est la musique du dimanche matin sur votre radio ici. Et à 6h39, cette question, comment nos données de santé sont-elles protégées? Explication ce matin dans Vie numérique, vie privée, avec vous Valentine Letess. Et ce, après plusieurs fuites de données massives dans le secteur.
3: Des dizaines d'hôpitaux piratés chaque année, l'attaque il y a quelques mois d'un logiciel utilisé par les médecins. Voilà à quel point nos données de santé, des données sensibles, sont précieuses. Elles font donc l'objet d'une double réglementation pour assurer leur protection. Le règlement européen sur la protection des données, d'abord, le fameux RGPD, qui impose à ceux qui les traitent et les collectent de mesurer les risques et de mettre en place une protection en conséquence.
0: D'accord.
3: Puis, le droit français, beaucoup plus précis. Pour toute information collectée dans le cadre d'un parcours de soins, à l'hôpital ou par un médecin, dès qu'elle permette de vous identifier, par exemple, si Madame Dupont prend du Doliprane pour des migraines récurrentes, ces données sont obligatoirement stockées sur un serveur certifié. HDS pour hébergeur de données de santé, la garantie d'un haut niveau de sécurité et d'une localisation du serveur dans l'espace économique européen.
0: Et ça, c'est fiable à 100%, Valentine ?
3: Obtenir cette certification coûte cher et prend du temps. Si un serveur la possède, vous n'aurez donc pas de mal à le savoir.
0: Ouais.
3: Mais ça ne protège pas nos données du risque d'ingérence étrangère, prévient la CNIL, la Commission nationale de l'informatique et des libertés. Je vous donne un exemple. Si une société stocke en France des données sur un serveur HDS, mais que sa maison mère se trouve aux États-Unis, l'administration américaine peut exiger l'accès à ces données, peu importe où elle se trouve dans le monde.
0: Ah.
3: Voilà pourquoi la France a justement fait le choix de se séparer de l'américain Microsoft pour son projet de Health Data Hub, le stockage de données de santé pour la recherche médicale.
0: Merci beaucoup Valentine. Et pour savoir si vos données sont en sécurité sur votre dossier médical partagé, rendez-vous sur ici.fr, page vie numérique, vie privée. Votre chronique qui revient samedi prochain à 6h38 avec Valentine Letess sur votre radio ici.
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0: 6h43, bonjour et bienvenue sur votre radio ici qui vous donne rendez-vous tout de suite avec l'histoire grâce à Stéphane Bern, le meilleur de voyage dans le temps et ce matin au temps de la Résistance et de la TSF.
9: Ami, entends-tu? Vous connaissez le chant des partisans. L'hymne de la Résistance n'est pas né dans un maquis. mais dans un salon londonien sur un air russe. Londres, début 1943. Dans le salon de Lyuba Krasin, un aristocrate russe en exil, Anna Marley joue à la guitare un air qu'elle a composé 2 ans auparavant. La marche des partisans, inspirée par la bataille de Smolensk. Parmi les invités, un résistant français l'écoute, bouleversé. Il s'appelle Emmanuel Dacier de la Vigerie. Il promet de revenir le lendemain avec 2 écrivains pour adapter la chanson en français. Il veut en faire un chant pour la résistance. Le lendemain, au même endroit, Joseph Kessel et son neveu, Maurice Druon, s'attellent à la tâche. En quelques heures, ils écrivent les paroles. Et ce n'est pas du Patrick Sébastien. Le ton est grave, les mots sont clairs. C'est un appel à la lutte. Anna Marley réunit alors quelques musiciens et 2 siffleurs pour l'enregistrement. Astier veut que ça sonne comme des résistants en marche, pas comme des musiciens de studio. Et il décide de les remplacer. Le chant est sifflé à la radio et devient l'indicatif de l'émission « Honneur et patrie » diffusée par la BBC. Dans les maquis, il sert alors de signe de reconnaissance. Un air qui galvanise, qui fédère. Et pour le coup, ce sont les oreilles des nazis qui se mettent à siffler. Les paroles, elles, sont publiées dans la revue clandestine « Les cahiers de libération ». Dans un sens, le chant des partisans est le premier tube qu'on a pu entendre à la radio. Et comme souvent avec les tubes, il a d'abord cartonné sur une radio anglaise.
0: Merci pour ce rappel, My Dear, Stéphane Bern. Voyage dans le temps à retrouver pour vos inédits demain, lundi. Ça se passe évidemment juste avant les infos de 8h sur votre radio ici. Il est 7h moins le quart à la une de Rustica cette semaine, ma chère Valentine.
3: Réussir tous les légumes d'été grimpants. On les sème dès maintenant et ces plantes comestibles peuvent atteindre pour certaines jusqu'à 2,50 m de haut.
0: À peu près comme votre taille en fait. Hein.
3: C'est ça, 2,50 m.
0: Quoi deux.
3: Divisé par deux.
0: Ouais, c'est ça, vous avez raison, c'est dans ce sens-là en fait. Allez, on prend un escabeau et surtout on se régale en écoutant les conseils d'Alain Delavie, directeur des rédactions de Rustica. Il sera là après Jean-Louis Aubert. Je vais

0: 6h48 sur votre radio ici, toujours à vos côtés, accompagné également par Jean-Louis Aubert ce matin pour vous chanter Merveille.
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0: Réussir tous les légumes d'été grimpants, s'il vous plaît. C'est à la une de Rustica cette semaine et nous vous donnons un aperçu de ce dossier ce matin en compagnie d'Alain Delavie qui est à mes côtés. Bonjour Alain.
3: Bonjour François-Xavier.
0: Alain, petit rappel important pour commencer bien sûr. Qu'est-ce que l'on appelle des légumes d'été grimpants?
3: Eh bien, ce sont toutes les espèces qui ont besoin d'un support pour hisser leurs longues tiges. Mmh. Je pense en particulier à toutes les tomates, je pense aussi aux haricots, je pense aux courges, et puis il y a d'autres légumes un petit peu moins courants, et souvent tropicaux, comme la chayotte ou la baselle.
0: La chayotte et la baselle, qu'est-ce que c'est? Dites-nous en un mot.
3: Alors, la chayotte, c'est un légume que l'on trouve souvent dans les épiceries asiatiques ou dans les rayons un peu exotique des supermarchés.
0: Okay.
3: En fait, ça ressemble à une grosse poire verte un peu côtelée.
0: Ah oui.
3: Et ça se mange un peu comme une courgette. Voilà. Donc, c'est très bon quand c'est accompagné de sauce avec du goût, parce qu'en soi, la chayotte n'a pas tellement de goût, mais c'est très bon quand même.
0: Et la baselle?
3: La baselle, eh ben, c'est un épinard grimpant, mais un épinard exotique avec des feuilles plus épaisses.
0: On en apprend des choses avec vous, mon cher Alain. Alors, comment est-ce qu'on peut accrocher, et justement sur quel type de support, nos fameux légumes d'été grimpants, Alain?
3: Alors, le plus classique, c'est d'avoir des tuteurs alors qui sont adaptés au niveau de la longueur au développement de la plante, des tuteurs pour les tomates, pour les haricots. Ces tuteurs, on peut les mettre simples. C'est le cas pour la tomate qui va grimper tout autour de ce tuteur et se hisser. Alors, voyez, assez grand, hein, une tomate, ça monte facilement à 1m50 en fin d'été, donc il faut quand même un bon tuteur.
0: Ouais, c'est ça.
3: Ah oui, ça grimpe. Le haricot grimpant, on va même dire 2 mètres, voire 2m50.
0: Wow.
3: Et donc, à ce moment-là, on va utiliser un type, c'est-à-dire qu'on va utiliser 3 ou 4 ou 5 tuteurs que l'on va former comme attachés dans le haut pour former un tipi. Après, vous pouvez utiliser un grillage fixé sur des poteaux assez solides. En fait, tout est possible. Vous pouvez utiliser des filets aussi pour faire grimper vos plantes. L'avantage du filet, par exemple, c'est qu'en fin de saison, on défait le filet, puis on va d'un seul coup arracher toutes les branches qui ne vont pas rester pendant l'hiver. C'est à vous de voir, suivant l'envie de légumes que vous avez, si vous en avez beaucoup, vous allez mettre des filets, effectivement, ou des grillages. Si vous n'avez que quelques pieds de tomates, 1 ou 2 tuteurs, 3, 4 tuteurs, ça suffit.
0: Et on rassure nos auditrices et nos auditeurs, il n'y a pas besoin de faire de saut à la perche pour ces fameux légumes d'été grimpants. Merci beaucoup, Alain Delavie, d'avoir été à mes côtés ce matin.
3: Merci à vous, bonne journée.
0: Alain Delavie, directeur de la rédaction de Rustica, votre magazine d'ores et déjà disponible, bien sûr, chez votre marchand de journaux. 6h51, avec Eddie Mitchell, qui, quant à lui, s'occupe de vous faire profiter d'une projection privée. La dernière séance, ici.

0: 1978 est le souvenir inaltérable de la dernière séance, interprétée bien sûr par Eddy Mitchell sur votre radio ici. Il est 6h55, nous prenons la direction de la Vienne ce matin et nous nous arrêtons à Vivonne pour y retrouver François. Bonjour François.
1: Bonjour François.
2: Oui, c'est François, mais si je ne suis pas, il y a une erreur dans ma région. Moi, je suis de Frontignan, dans l'Hérault.
1: On n'est pas du tout dans la Vienne.
2: dans l'Hérault.
1: On l'aurait deviné, parce que c'est un accent du Sud que vous avez, François.
0: Ouais, et on embrasse bien fort Florentin, parce que nous, on dénonce qu'il est au standard aujourd'hui. Bon, il n'a pas fait beaucoup dodo, donc évidemment...
2: Non, mais en plus, il est très gentil. Il est très, très,
0: c'est
2: très
0: gentil. C'est vrai, c'est un amour.
2: Oui.
0: François, voilà. On est ravis néanmoins de vous accueillir, même si vous êtes à Frontignan, vous êtes le bienvenu, sachez-le. Quel est votre message en ce dimanche, dites-nous?
2: Alors moi, c'est dimanche et je voulais saluer mes collègues qui sont au travail. Moi, je suis infirmier à domicile. Et malgré la pénurie d'essence, malgré les mesures, encore une fois de plus, on est les oubliés du Ségur de la Santé. Ouais. Depuis 2009, nous ne sommes pas augmentés. Si, nous allons l'être, mais quelques centimes, mais que dans 6 mois, parce que, voilà, c'est réglementairement, il faut que ça paraisse au journal officiel. Mais ce sont que des petits centimes. Et là, avec la pénurie d'essence, on est les oubliés. Encore une fois de plus, on nous promet, mais on ne nous promet rien, en fin de compte.
1: Donc, un coup de gueule et un message d'espoir, François, pour tous vos collègues infirmiers à domicile.
2: Tout à fait. Et encore, je vous dis, on a la vocation pour aller faire les visites. On fait 10 kilomètres pour aller faire une piqûre.
0: En tout cas,
2: François,
0: bah oui, bien sûr. On pense à vous très fort, on vous embrasse bien fort, on vous envoie à la maison directement à votre poste radio avec Valentine. On vous envoie tout plein de courage également et on vous souhaite une très belle journée à Frontignan, on est d'accord.
2: Et merci François-Xavier.
0: Bonne journée.
2: Et à Valentine aussi.
0: À bientôt.
2: Bonne journée.
0: Il y a 6h57, celui qui, chaque dimanche matin, vous offre certes le meilleur de sa revue de presse décalée, mais surtout, qui vous met des points sur les i. Willy Rovelli, bonjour.
3: Bonjour. Et on commence avec le secrétaire du Parti Socialiste, Olivier Faure, qui est enfariné hier à Amiens lors du défilé du 1er mai. N'empêche, pauvre Farine, elle pensait finir dans un gâteau, elle finit sa vie sur la gueule d'Olivier Faure. Quand même. Quelle vie de merde. Marine Le Pen en meeting à Mâcon, heureusement, elle n'a rien reçu, sinon ça aurait été Farine Le Pen. Le 1er mai, c'est le jour avec son traditionnel muguet, ses manifs des syndicats. Ça tombe en même temps parce que les syndicats aiment bien sonner les clochettes d'Emmanuel Macron. Un muguet qui coûte environ 30 centimes de plus cette année, jusqu'à 10 euros pour 3 brins. Mais c'est bien connu, hein, le muguet porte chance à celui qui le vend. En Angleterre, des archéologues pensent avoir découvert un sextoy vieux de 2000 ans. Sans doute le fameux God Save the Queen. À Saint-Nazaire, deux amis condamnés pour des viols sur des chevaux. Eux, ils murmuraient pas aux oreilles des chevaux. Hein. Ils leur soufflaient dans le cul. Si vos lasagnes ont un drôle de goût, vaudra pas s'étonner. Une Suédoise condamnée pour avoir écrasé un œuf sur la tête de sa fille de 5 ans en direct sur TikTok. Mais écraser ses œufs sur la tête d'un enfant, ça se fait depuis longtemps en France. Hein. Bah, par exemple, à Bétaram. Les salles des sports Basic Fit ouvriront toute la nuit sans personnel. Et bientôt, la version encore plus low cost, sans tapis de course et sans appareil de musculation. Voilà. Gérard Larcher envisage d'ouvrir une salle de sport low cost pour prendre du poids. Basic Fit. Donald Trump de nouveau visé par un attentat. C'est plus facile de rentrer armé dans un deal organisé par Trump que de passer les portiques des gares avec ton QR code de merde qui passe jamais là. Éclairez plus votre téléphone, mais c'est ce que je fais, connard. Donald Trump qui a reçu cette semaine la visite de Charles III à la Maison Blanche, la rencontre entre Grande Oreille et Grande Gueule. À Compiègne, le passager d'un train sous OQTF qui s'appelait Monsieur Boa, c'est son nom, hein, Monsieur Boa, sort son sexe quand le contrôleur lui demande son ticket.
4: Non, pas possible.
3: Bah oui, mais bon, après quand on s'appelle Boa, on a envie de le montrer, t'es malin toi. Non mais le pauvre, ça se trouve, il croyait que UQTF, ça voulait dire obligation de quitter ton froc. Enfin, la question du jour, Olivier Faure enfariné, est-ce que du coup il était au fort et au moulin? Vous avez dosé. Allez, passez un bon dimanche. Et à tout à l'heure midi.
0: Pour le déjeuner, en compagnie bien sûr de Willy Rovelli, Nicolas et Fabien sur votre radio ici, comme chaque week-end. On va faire tout de suite la place qu'elle mérite à l'équipe d'Ici Matin qui vous attend de pied ferme dans votre région.
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4: De pied ferme, même si on est tranquillou, c'est dimanche ce matin et on démarre cette journée ensemble sur Ici Héro avec actu locale, musique et bonne humeur au programme. Claire Moutard, bonjour.
6: Bonjour.
4: Le journal avec vous dans un instant.
6: Absolument.
4: Laurent Bouzy, Zaz aussi qui arrive avant 7h30 dans votre playlist pour démarrer la journée tranquille.
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4: Je vous souhaite un très bon réveil. Il est 7h dimanche 10 mai. Claire, le journal, les soirées jeudi rosé du domaine de Puèche à Saint-Clément-de-Rivière sont loin de faire l'unanimité.
6: Oui, on vous en parlait cette semaine, c'est un événement que le vigneron organise pour pouvoir payer ses factures, la vente de vin n'étant plus suffisante, c'est ce qu'il nous expliquait. Le problème, c'est que les voisins dénoncent des nuisances importantes chaque été. Ils ont porté plainte et la justice a d'ailleurs reconnu leur préjudice. Pierre est un de ses voisins.
7: On est tous honnêtes autour de la table pour dire que ce lieu-là, il est très beau, que les principes des jeudis rosés ou d'autres soirées dans un cadre idyllique, c'est très sympa, sauf pour les voisins. Mais nous, on est arrivé bien avant, dans un cadre idyllique, et on ne peut pas subir, parce qu'il dit que ça va mal, une nuisance répétée et de façon unilatérale. Vous voyez, personne n'a envie d'avoir ça à côté de chez soi, avec des gens alcoolisés, qui jettent des pierres, des cailloux, qui pissent sur votre haie, qui jettent des... Enfin voilà, on est sur une fête, en fait, donc avec toutes les nuisances que cela corrobore. Alors quand on fait partie de la fête, c'est génial. Donc nous, on est les relous de l'histoire, hein, et ça, je l'entends. Mais c'est vrai, parce que quand on est dans la fête, c'est génial. Et moi, si j'avais fait cette fête, j'avais 20 ans de moins, je fais cette fête et j'habite à 3 kilomètres, je me dis, mais qu'est-ce qu'ils ont à nous embêter, les voisins, voyez ? Mais sauf que quand on est, nous, les personnes qui subissons la nuisance, c'est juste insupportable, surtout qu'elle est illégale, et la justice l'a reconnue.
6: Et les voisins espèrent donc que la justice, que la décision de justice sera respectée cet été.
4: Le MV Andius, navire touché par l'antivirus, s'approche des côtes de Tenerife, aux Canaries.
6: Une centaine de passagers doivent être débarqués ce matin, donc 5 Français, 3 personnes sont mortes en raison du foyer d'antivirus sur ce bateau de croisière, mais le patron de l'OMS, l'Organisation Mondiale de la Santé, se veut rassurant. Il a écrit aux habitants de Tenerife qui sont très inquiets pour les rassurer. Il s'est même rendu sur place. L'évacuation des passagers obéira à un protocole sanitaire très strict, Anne Le Gall.
8: Même si les 150 passagers encore sur le bateau sont asymptomatiques, l'Organisation mondiale de la santé les considère comme des contacts à haut risque. Dans sa lettre aux habitants, le patron de l'OMS a salué la solidarité de l'archipel des Canaries. Ce n'est pas un nouveau Covid, leur a-t-il rappelé, mais je sais que vous êtes inquiets et je ne minimise pas la situation. Selon le protocole établi, il n'y aura donc aucun contact entre ces passagers et la population locale. Le bateau de croisière restera au large du port de Granadilla. Et dans le détail, après un examen médical à bord, les passagers regagneront la terre ferme dans de petites embarcations par petits groupes, les 14 Espagnols en premier, en portant des masques FFP2. Ils rejoindront ensuite en bus l'aéroport de Tenerife avant d'embarquer directement sur un vol retour vers leur pays d'origine. La France, tout comme les États-Unis, le Royaume-Uni, l'Irlande, les Pays-Bas, l'Allemagne ou la Belgique, ont déjà prévu pour cela des avions sanitaires spécifiques. Enfin, à leur arrivée, l'OMS recommande que tous les passagers fassent l'objet d'un suivi spécifique durant 42 jours. C'est la durée d'incubation du virus.
6: Les personnels du Siquarium du Gros du Roi démarrent une expédition scientifique à bord du voilier l'Ataxaria, un voilier de 18 mètres. C'est la troisième mission de ce type en Méditerranée pour l'Institut Marin. L'objectif est de récolter des données sur la biodiversité dans les canyons de Méditerranée, la faune, la flore, mais aussi faire un état des lieux de la pollution et notamment la pollution sonore. C'est le dernier jour de la feria de la mer à Palavas aujourd'hui avec quelques gouttes de pluie attendues, mais on devrait être relativement épargné. Pour ce premier gros week-end de printemps, des milliers de personnes sont venues assister aux courses et profiter de la fête. Un moment important pour les restaurateurs qui ont pu faire le plein.
9: Il y a du monde, c'est cool. Ils font le tour, Bodega, Taureau, les arènes, voilà. Et ça nous donne un aperçu de la saison, quoi. Donc voilà. Ça démarre très très fort, c'est très très bien, on est très contents.
10: Il y a une autre ambiance, les gens sont plus sympas, sont plus patients. C'est un équivalent d'une journée d'été directement, voire plus.
11: La feria, elle est importante pour nous parce que justement, ça lance la saison, ça permet que ce soit aux Palavasiens ou aux touristes de venir prendre les premières cuites, on va dire. Et nous aussi, de voir si notre équipe, elle est prête. voir si notre service il correspond à la demande des clients. Et une occasion aussi pour nous de se lancer, faire un peu la fête et de mettre les pieds dans le plat pour la saison.
6: Et on revient sur la feria de Palavas avec un reportage grand format à 8h30.
4: Il n'y aura pas de finale pour les frères Lebrun aux mondiaux de tennis de table par équipe à Londres.
6: Les Français perdent 3-1 en demi-finale face aux Chinois tenants du titre. L'équipe de France remporte malgré tout la médaille de bronze. Une fin de saison insipide avec un match nul sur le terrain du Red Star hier. Un partout pour les Payadins lors de leur dernière rencontre du championnat de foot de Ligue 2. Longtemps mené, Montpellier a réussi à égaliser à quelques minutes de la fin. Il n'y avait déjà plus d'enjeu pour la montée après une saison globalement moyenne. La Payade échoue donc à la 8e place de Ligue 2. C'est donc l'heure du bilan et des perspectives avec l'entraîneur Zoumana Camara.
12: Aucun regret, on est au max. Le match, il reflète ce qu'on est. Des joueurs généreux, des joueurs qui sont capables de produire du jeu, mais avec beaucoup de difficultés pour marquer des buts. Et si tu veux exister, si tu veux aller chercher les barrages, il faut être capable de marquer. Et nous, dans nos temps forts, on a du mal, on a eu du mal. Et dans les matchs clés, on a souvent raté cette étape. On est là où on doit être. Je me considère comme un jeune entraîneur, même si j'ai 47 ans, mais pour une première saison, j'arrive dans un club qui a une histoire, qui a passé 16 ans en Ligue 1. C'est un énorme chantier, il a fallu reconstruire. C'est vrai que j'ai beaucoup utilisé ce mot, j'ai embêté beaucoup de gens. Je suis parfois passé pour un entraîneur qui manquait d'ambition, mais c'est la réalité. Maintenant, je suis un entraîneur ambitieux et j'aimerais qu'on s'appuie sur ce qui a été fait et que la saison prochaine, on ait des valeurs ajoutées et pas des pertes pendant les mercatos qui ne sont pas remplacées.
6: Et voilà, Troyes est champion de Ligue 2. Le Mans termine deuxième, promu, mais sous condition, vu que son match a été arrêté à Bastia après des incidents. On attend donc la décision de la Ligue. Le Red Star, Rodez et Saint-Etienne passeront par les barrages. Et je rappelle que les volleyeurs du MHSC donnent rendez-vous à leurs supporters sur la Comédie ce soir à 19h pour fêter leur titre de champion de France. Après leur victoire vendredi soir contre Poitiers, la direction, le staff et les joueurs seront reçus par le maire Michael Delafosse avant de présenter le trophée aux Montpelliérains depuis le balcon de l'Opéra. Tout ça, c'est à condition de la météo. Je crains qu'il n'ait de la pluie, nos volleyeurs.
4: Oui, c'est possible. Alors, le temps devrait rester plutôt calme quand même aujourd'hui, même si ce matin, on a encore des résidus sur la moitié est du département, hein, de ces averses qu'on a eues toute la nuit. Il reste un petit peu sur Ganges, sur Lunel, Montpellier aussi, quelques gouttes de pluie ce matin. Dans l'ensemble, ça devrait rester plutôt calme. Même quelques éclaircies, en fait, possibles. Et ça va jongler comme ça tout au long de la journée, entre nuages, éclaircies, quelques gouttes de pluie. Côté température, ce matin, on a 11 degrés au Quélard, 14 à Lunel, 15 à Béziers, Palavas et Clermont-Lérault. Et ce soir, à partir de 22h, rebelote. Des pluies orageuses vont traverser le département d'ouest en est. Ces pluies qui vont apporter d'importants cumuls cette nuit. Il y aura des rafales de vent assez importantes par endroits aussi, proche des 70 km/h, le temps qui redeviendra vraiment ensoleillé pour la journée de demain sur les routes. Pour l'instant, ça se passe bien dans l'Hérault. Sur les grands axes de circulation, vous roulez normalement. On vous invite à rester bien sûr prudent et à nous appeler si vous constatez le moindre souci, s'il y a une info à partager. 04 67 58 6000. Merci d'avance.
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4: Que vous soyez déjà en train de mettre les chaussures pour profiter de ce dimanche, sortir faire un tour tranquille au petit-déj ou encore toujours au lit à 7h08, et tranquillement on prend son temps et on se réveille avec Laurent Voulzy sur votre radio ici Hérault.

0: Il est 7h13, je vous souhaite la bienvenue sur votre radio ici, Héros. Nous sommes le dimanche 10 mai et aujourd'hui c'est l'anniversaire du chanteur de U2, Bono, fête ses 66 ans. It's a beautiful day. À l'honneur mercredi au Lunellos Tribute Festival. Ici Héros vous emmène d'ailleurs découvrir l'événement avec l'un des organisateurs qui sera notre invité ce matin avant 8h et on vous offrira vos places aussi.
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0: À travers des mots, des expressions, Jérôme Prodhomme nous éclaire sur les bizarreries de notre langue tous les week-ends.
4: Pourquoi on dit « un tien vaut mieux que deux, tu l'auras » ? L'expression est très ancienne, on la retrouve dans un roman du Moyen-Âge. Une des fables de La Fontaine l'illustre à merveille, elle s'appelle « Le petit poisson et le pêcheur ». Petit poisson deviendra grand pourvu que Dieu lui prête vie. Mais le lâcher en attendant, je tiens pour moi que c'est folie. Car de le rattraper, il n'est pas trop certain. Un carpeau qui n'était encore que fretin fut pris par un pêcheur au bord d'une rivière. « Tout fait nombre, » dit l'homme en voyant son butin. « Voilà commencement de chair et de festin, mettons-le en notre gibecière. » Le pauvre carpillon lui dit en sa manière
5: « Que ferez-vous de moi ? Je ne saurais fournir plus qu'une demi-bouchée. Laissez-moi carpe devenir, je serai par vous repêché. Quelques gros partisans m'achèteront bien cher au lieu qu'il vous faut en chercher. Peut-être encore 100 de ma taille. » Pour faire un plat ? Pfff, quel plat ! Croyez-moi, rien qui vaille.
4: Rien qui vaille ? Eh bien, soit, repartit le pêcheur. Poisson, mon bel ami, qui fête le prêcheur, vous irez dans la poêle. Et vous aurez beau dire, dès ce soir, on vous fera frire. Un tien vaut, se dit-on, mieux que deux, tu l'auras. L'un est sûr, et l'autre ne l'est pas. Voilà pourquoi, quand on ne veut pas écouter de vaines promesses, on dit « un tien vaut mieux que deux, tu l'auras », alors qu'on ne sait plus vraiment pourquoi. Encore que vous, maintenant, vous savez.
0: Et ça, c'est grâce à vous, Jérôme Prodhomme, qui vous donne rendez-vous dans votre application, ici, pour découvrir un peu plus de notre langue française. Alors, dans un instant, nous, on va profiter du week-end pour aller pêcher. Vous allez peut-être pêcher en famille le dimanche, c'est souvent l'occasion. Mais parfois, les enfants, ils sont pas trop à l'écoute. Eh bien, François-Nicole va nous donner quelques conseils pour garder bien concentrés les enfants lorsqu'on veut leur apprendre à pêcher. Tout ça, c'est après le dernier Zaz. C'est pas

0: Mon sourire, c'est le dernier Zaz sur votre radio locale ici, Hérault. Il est 7h19 et on jette un coup d'œil à la météo de cette journée plutôt mitigée. Hein. Ce dimanche va être couvert, c'est ce que vous nous dites aussi sur la page Facebook d'ici Hérault. Geneviève nous a écrit à Vias 14 degrés. Après les pluies nocturnes, le ciel reste bien nuageux. C'est ce que vous nous dites aussi à Agde où le ciel est tout gris ce matin. Merci Maurice pour le petit message. À Murviel, les Montpellier, couvert aussi, pas de vent, 14 degrés, c'est un temps gris. Pour aujourd'hui, on devrait être plutôt épargné par la pluie dans l'ensemble. Alors on va aller faire un petit tour à la pêche avec vous François-Nicole, bonjour.
1: Bonjour.
0: Apprendre la pêche à son enfant, c'est quelque chose dont rêvent les papas pêcheurs, mais c'est pas forcément évident.
1: Tout à fait. En général, les papas s'impatientent énormément parce que ben, ils aimeraient bien sûr que leur fils les suive au bord de l'eau. Et j'entends beaucoup de gens me dire « Ouais, mais il écoute rien, c'est compliqué, il me fait des nœuds, il me fait des perruques et j'y arrive pas. »
0: Alors, comment on fait ?
1: Alors, on y va justement avec patience et surtout, on n'essaye pas d'y aller sur des grands moments. Il faut faire des sessions courtes, notamment pour les enfants relativement jeunes. Je pense notamment aux 6-8 ans. C'est pas forcément l'âge sur lequel il faut justement trop forcer, mais ça, c'est en général sur tous les sports. Donc, on fait des sessions courtes pour s'initier, on essaye d'être ludique et éventuellement, on oublie le poisson dans les exercices qu'on va faire oui. À l'enfant.
0: Et c'est d'aller peut-être petit à petit, de d'abord s'entraîner sur une technique, un mouvement,
1: voilà.
0: de le répéter, puis de passer au suivant.
1: Voilà, ben, c'est exactement ça. C'est-à-dire que par exemple, on va prendre une petite canne à pêche de 3 mètres, on va y mettre un fil dessus, on va juste accrocher un plomb au bout, on va se contenter de mettre un seau dans le jardin, ou pourquoi pas sur le balcon si on n'a pas de jardin, et on va faire poser le plomb dans le fond du seau, pas longtemps, de temps en temps, quand l'enfant le demande, et puis on va le laisser s'amuser. On va surtout pas forcer. Et on va pas forcément l'amener de suite au bord de l'eau pour attraper du poisson, parce que ben l'enfant va s'impatienter, surtout si ça ne mord pas.
0: Et parce qu'en même temps, je me mets à la place du parent, on a peur de se dire aussi que si notre enfant, il a pas ramené un poisson à sa première session de pêche, il va être frustré. Pas forcément.
1: Non, pas forcément. Surtout si on a fait des sessions courtes. Après, bien sûr, on va chercher du poisson facile à pêcher. Ce qui va amener une autre notion à donner à l'enfant, c'est le respect de son environnement et du poisson, etc. C'est-à-dire que quand on attrape un poisson, on va se mouiller la main, on lui montre le poisson, on lui montre qu'il faut pas le manipuler de façon violente. Et on a vraiment les enfants sont très très récepteurs de ce genre de choses. Et les choses vont se faire naturellement par la suite. Mais le problème, c'est que des fois, on veut tout faire à la fois et on mélange et l'enfant il sait plus s'il joue, s'il faut être sérieux, il veut imiter le papa, il n'y arrive pas, il est frustré. Donc il faut vraiment y aller par petite dose et par étape, utiliser du matériel qui pêche tout seul, que ce soit la pêche au cou ou que ce soit au leurre, ne pas utiliser du matériel trop sophistiqué, ça sert à rien, et surtout assurer un petit résultat sur les premières séances.
0: Peut-être faire une petite session d'abord dans son jardin chez soi pour que l'enfant il maîtrise bien le matériel aussi quoi.
1: Voilà, les gestuelles sont importantes hein, bien sûr. Alors c'est pas forcément très dangereux encore qu'il y a des hameçons, mais même avec les cannes à pêche, on peut se faire mal. Donc au moins, voir s'ils maîtrisent les gestes, etc., avant de les amener au bord de l'eau directement.
0: Bah oui, en plus, avec le temps qu'il fait là aujourd'hui, c'est peut-être l'idéal d'en profiter d'abord dans le jardin, et puis quand il fera beau le long week-end prochain, aller sur une vraie sortie pêche une fois que toutes les techniques sont maîtrisées. Merci François-Nicole pour tous ces bons conseils que vous retrouvez dans votre application ici. Il est 7h23, vous êtes bien sur ici Hérault, votre horoscope dans 3 minutes.

0: Over My Shoulder, Mike and the Mechanics sur ICI Aero. Tiens, quelques idées de sortie pour vous pour ce dimanche. Si vous voulez braver le temps qui n'est pas très agréable, on est bien d'accord, et que vous avez envie de vous balader, sachez que à Gignac, malgré les nuages, eh bien c'est le printemps. Il y a une expo de fleurs au domaine de la Frégère en ce moment, avec plus de 400 variétés d'iris à découvrir en pleine floraison. C'est jusque dimanche prochain, donc à Gignac. Il y a aussi à Bédarieux un marché artisanal local et gourmand organisé par le Cercle des Entrepreneurs des Hauts-Cantons. Ça se termine ce soir. Et en plus du marché, il y a un château gonflable pour les enfants. Il y a des grillades et brazucades de moules. Et puis Montpellier est en fait, la cité créative de Montpellier est en fait jusqu'au 24 mai pour encore deux semaines. C'est le festival Hyperactive avec des expos, des concerts, spectacles de danse. Il y a pareil à manger aussi. Vous avez tout le programme sur le site internet de la Haltropisme.
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0: Soyez les bienvenus, je vous souhaite un bon réveil avec ICI Aero. L'info dans un instant, mais d'abord votre horoscope. Catherine Viguier est avec nous pour ce dimanche 10 mai, un dimanche qui sera agréable.
4: En fait, chacun aura sa chance à un moment de la journée.
5: Bélier, c'est vraiment une chouette journée, faite de bonnes surprises amicales entre autres.
6: Taureau, le soleil, c'est vous. Rappelez-vous cela si on tente de vous déstabiliser.
7: Gémeaux, sur le plan intellectuel, sur le plan humain aussi, grâce à un voyage peut-être, eh bien vous vous sentez bien.
8: Cancer, et si vous changiez votre emploi du temps pour partager un moment tendre avec un être aimé?
9: Lion, c'est une journée qui a son importance sur le plan relationnel avec peut-être, une rencontre marquante.
10: Vierge, votre richesse intérieure est précieuse. Elle sera fort valorisée en ce dimanche.
11: Balance, eh bien les artistes pourront prouver leur talent, d'autres briller en amour, ce que vous adorez.
12: Cher Scorpion, vous aurez à cœur d'être quelqu'un de bien au sein de votre foyer.
13: Sagittaire, que vous soyez étudiant, prof, partout dans le monde, vous avez soif d'apprendre et de découvrir.
14: Capricorne, belle journée pour réaliser des affaires et pour ne pas tout miser sur les valeurs matérielles.
15: Cher Verseau, ce soir, vous passez à autre chose. Mais en journée, le rôle que vous jouez est essentiel.
16: Poisson, vous avez besoin que l'on vous laisse tranquille? Dites-le, ne gardez que les personnes bienveillantes à vos côtés.
17: Et pour nous tous, il y a toujours la possibilité d'un miracle.
0: Merci Catherine Viguier pour ces belles paroles.
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0: Ça fait du bien de démarrer en ce dimanche que, en se disant que potentiellement il y aura un miracle. Ça, ça fait plaisir. Merci.
18: Je suis d'accord.
0: Dans un instant, le journal des sports. Claire, on reviendra sur la défaite des frères Lebrun aux mondiaux de tennis de table par équipe. C'était hier soir à Londres. Mais tout de suite, et toute l'actualité en France et dans le monde, c'est le 90 secondes à 7h30. Valentine Letès.
19: Dès aujourd'hui, les 5 Français à bord du MV Ondus seront rapatriés par un vol sanitaire. Le gouvernement l'annonce à 2h du début des opérations d'évacuation aux Canaries, où le bateau de croisière s'apprête à jeter l'ancre après la mort de 3 passagers à son bord d'un rare rentavirus. Avec une immense peine, le ministre de l'Intérieur annonce la mort d'un gendarme percuté hier au nord de Nancy. Au cours de l'interception d'un véhicule sur la route, le motard a été renversé par une voiture. Près d'une centaine d'interpellation hier à Paris. Malgré l'interdiction par la justice de la manifestation du comité du 9 mai, un collectif de l'ultra-droite, et de sa contre-manif organisée par des antifascistes, des militants se sont réunis dans les rues de la capitale. 46 sont en garde à vue. L'espoir pour la famille de Christophe Glaize, condamné pour apologie du terrorisme et détenu depuis près d'un an maintenant en Algérie. Le journaliste français recevra dans les prochains jours sa première visite consulaire, signe d'un réchauffement des relations entre Paris et Alger. Des vagues jusqu'à 2 mètres de haut sur toute la côte des Alpes-Maritimes ce dimanche. À cause d'une très forte houle, la préfecture appelle habitants et touristes à éviter les sentiers côtiers et les criques, les zones les plus exposées. Sous réserve d'une confirmation du résultat, le club du Mans rejoindra la Ligue 1 de football la saison prochaine. Son match contre Bastia a été interrompu à la 91e minute pour cause de fumigène hier soir. Mais le score est sans appel, le Mans l'emporte 2-0.
0: 7h31, le sport dans l'Hérault Clermoutarde. Il n'y aura pas de finale pour les frères Lebrun aux mondiaux de tennis de table par équipe à Londres.
18: Oui, les Français perdent 3 victoires à 1 en demi-finale. Pas de miracle de l'équipe de France face à la nation du ping, la Chine. Mais les matchs ont été très accrochés. On a frôlé l'exploit. Alexis Lebrun a mené 2-7 à rien et a compté 2 balles de match. Il a également sauvé 7 balles de match au 5e set décisif. Wang Shukin, malmené comme jamais par le jeune Flavien Coton, mais toujours vainqueur, même au final, face à Félix Lebrun, dans le 4e face-à-face. Bref, beaucoup de déceptions hier soir pour Alexis Lebrun.
20: C'était un sacré match. J'ai pas pu tout voir, ceux de Félix et Flavien, mais je sais qu'ils ont fait des grands matchs aussi. Là, forcément, très déçu. On n'est pas passé loin de virer en tête avec mes 3 balles de match. Donc, ouais, vraiment très très déçu de pas avoir su apporter ce point à l'équipe, parce qu'on avait envie de vivre ce moment-là à 2-1 pour nous aussi, d'aller vibrer sur les 2 derniers matchs. Donc, voilà, c'est vraiment dommage, très déçu.
18: Les Chinois, qui étaient donc tenants du titre, malgré tout, la France est médaillée de bronze.
0: Un dernier match sans saveur pour les footballeurs montpelliérains.
18: Oui, le MHSC termine sa saison sur un match nul, un partout sur le terrain du Red Star. Longtemps mené, Montpellier a réussi à égaliser à quelques minutes de la fin. C'est aussi sans doute le dernier match de TJ Savani avec le MHSC. Le meneur de jeu icône du club depuis 2019 arrive en fin de contrat et il ne devrait pas prolonger. Son compteur s'arrête donc à 210 matchs et 50 buts. TJ a commencé la saison sur le banc avant de jouer et d'être décisif, puis a retrouvé un rôle de remplaçant. L'entraîneur Zoumana Camara, toujours très agacé sur le sujet.
21: Ça a été une difficulté à travers vos questions, en fait. Pas pour moi. Quand il joue, qui sort, pourquoi il sort? Quand il rentre, pourquoi il rentre? Quand il s'entraîne pas, pourquoi il s'entraîne pas? Donc c'est à travers vos questionnements et la cristallisation que vous pouvez faire autour de lui. C'est un joueur important qui a marqué le club, qui a fait énormément de choses. Moi, je suis arrivé avec des idées et j'ai fait des choix qui n'allaient pas toujours en sa faveur. J'étais pas là pour lui couper la tête et montrer l'exemple et montrer une certaine autorité. C'était pas mon but. C'est des choix liés aussi à un peu au profil et aux caractéristiques. Vous voyez bien, ce championnat, c'est un championnat au niveau athlétique qui demande énormément. Le plus important pour moi, c'est que durant toute cette saison, il y a eu une relation de respect. J'ai pas eu de problème avec lui. Il a souvent et toujours accepté mes choix. Donc pour ça, je l'en remercie. Voilà, je trouve qu'il a été ovationné et bien fêté à la Mosson. Donc c'est tout ce qu'il mérite par rapport au joueur qu'il est et ce qu'il a apporté à Montpellier.
18: L'entraîneur Zoumana Camara, entraîneur du MHSC 3, est donc champion de Ligue 2. Le Mans termine 2e, promu, mais à condition, en tout cas on attend la décision de la Ligue, puisque le match a été arrêté à Bastia après des incidents. Le Red Star, Rodez et Saint-Étienne passeront par les barrages. La Ligue 2 accueille Dijon, promu de l'étage en dessous. En top 14, Montpellier écrase Montauban 59-7 et fait un pas de plus vers les phase finale avec sa 2e place au classement. Samedi prochain, ce sera le duel sur fond de rivalité. Montpellier ira à Castres. 2 défaites en phase finale du championnat de France de waterpolo pour nos deux clubs de l'Hérault. Montpellier battu par Aix-en-Provence 19-15 et 7 défaits à Nice 14-7. Enfin, je vous rappelle que les volleyeurs du MHSC vous donnent rendez-vous sur la Comédie ce soir à 19h pour fêter le titre de champion de France après leur victoire vendredi soir contre Poitiers. Ils iront sur le balcon de l'opéra, nos volleyeurs. Exactement. S'il ne pleut pas.
0: Alors, je suis en train de regarder pour ce soir. Normalement, ce soir, on est bon. C'est okay, même le parfait moment de la journée où il devrait faire le plus beau. En tout cas, le soleil devrait être là sur Montpellier pour les volleyeurs. C'est plus tard dans la soirée que ça va se gâter. Alors, pour ce matin, en tout cas, c'est assez mitigé quand même. On a des restes de la perturbation de cette nuit sur la moitié est de notre département, avec encore des nuages, quelques gouttes de pluie. Sur la moitié ouest, c'est un peu plus dégagé. dégagé, mais ça reste quand même mitigé dans l'ensemble. Les températures ce matin, 10 degrés à la Salvetat, 13 à Ganges, 14 à Saint-Chinian, 15 degrés à Montpellier, 7 et Pézenas. Et cet après-midi, ça va rester un petit peu comme ça, avec tantôt des éclaircies, tantôt des passages nuageux, quelques gouttes de pluie par endroit. Et c'est donc ce soir, à partir de 22h, que de nouvelles pluies orageuses vont traverser notre département d'ouest en est. Des pluies cette nuit qui vont apporter d'importants cumuls avec de fortes rafales de vent aussi. On espère une journée bien calme et bien ensoleillée pour demain lundi. Vos conditions de circulation sont bonnes ce matin. Vous roulez normalement. Si vous avez prévu d'emprunter l'A75 entre Béziers et Clermont-Ferrand aujourd'hui, Bison Futé vous conseille de l'éviter entre 17h et 20h, puisque on est dimanche dans le sens des retours sur un long week-end, il risque d'y avoir pas mal de monde.
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0: Notre petite histoire de l'Hérault, dans un instant, va nous emmener découvrir l'histoire d'un pionnier de l'aviation, un pionnier héraultais, après Julien Clerc.

0: Ici Héros avec Julien Clerc, Hélène à 8h20.
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0: C'est une demi-heure mécanique qui démarre, moyen de transport on va dire, c'est le thème en tout cas de ce quart d'heure qui arrive puisqu'on va retrouver notre spécialiste voiture dans un instant qui va nous donner quelques astuces pour se faire déduire des choses, des impôts quand on a une voiture. Et puis notre petite histoire de l'Hérault nous emmène au début du 20e siècle ce matin, une poignée de têtes brûlées qui grimpent à bord des premiers avions et qui entament des parcours plus que périlleux. Et parmi ces aventuriers du ciel, on trouve le Lodévois André Beaumont, pionnier oublié de l'aviation, Éléonore Sozo.
2: Le Lodévois Jean-Louis Conneau, alias André Beaumont, aura navigué toute sa vie sur les mers et dans les cieux. Né à Lodève le 8 février 1880, il s'engage à 18 ans dans la Marine nationale sur les traces de son papa, lui-même officier de marine, et voyage tout autour de la Méditerranée et jusqu'en Chine. Et puis, le 25 juillet 1909, Louis Blériot traverse la Manche en avion. André se dit
3: « Oh waouh, allez chaud, moi aussi !»
2: Le 7 décembre 1910, il obtient son brevet de pilote.
3: Le brevet numéro 322.
2: Quelques semaines plus tard, il rallie Villacoublay depuis Pau à bord de son monoplan Blériot. En avril, il participe à la course Paris-Madrid. Il fait partie des favoris, mais victime d'une avarie. En mai, il se lance dans la Paris-Rome-Turin. Une course de 1465 km, course qui se transforme rapidement en duel entre André Beaumont et un autre aviateur, Roland Garros. Les journaux racontent les vols planés, la précision remarquable des atterrissages, les manœuvres parfaites et gracieuses. 30 mai, arrivée triomphale de Beaumont à Nice. C'est la tempête, il pleut, il y a des bourrasques de vent, tout le monde le croit perdu. Jusqu'à ce que le télégraphe annonce
3: « Le lieutenant Conneau, alias André Beaumont, vient de quitter Fréjus. Il vole sur la mer, il vole vers Nice. »
2: Et le voilà au loin. Il s'approche du feu qui lui indique l'endroit où se poser. Il dépasse le feu. La foule ne comprend pas. L'avion s'éloigne, survole quelques instants la ville de Nice pour la saluer. Et hop, il revient se poser sous les acclamations de la foule. À Rome, même le pape piaffe d'impatience et se fait télégraphier des nouvelles tous les quarts d'heure. 31 mai, 3h03, heure de Paris, l'avion d'André Beaumont se dessine dans le ciel de la ville éternelle. La foule, en délire, force les cordons de sécurité. En juin, André Beaumont participe au premier circuit d'Europe, qui s'avérera tragique. Seuls 9 des 40 aviateurs partis de Vincennes arriveront à destination. Lors de la première étape, il y a déjà 3 morts. André Beaumont, lui, est victime d'un sabotage qui ne l'empêche pas de remporter la course. 26 juillet 1911, Beaumont gagne le premier tour d'Angleterre, une course de 1600 km. Son expérience de marin, sa connaissance des outils de navigation lui sont précieuses pour réaliser tous ses exploits. En 1912, il devient pilote d'essai chez Donnel Évêque et contribue à l'invention du premier hydro-aéroplane, futur hydravion, dont il fait des démonstrations partout en Europe, à Bilbao et jusqu'à Saint-Pétersbourg. Pendant la guerre, il commande la première escadrille française d'hydravion. Après sa démobilisation, il cesse de voler et devient expert en aéronautique auprès des tribunaux. Il meurt le 11 août 1937 à Lodève. Une plaque lui rend hommage au 11 rue de la République, sa maison natale. Le stade André Beaumont de Lodève aussi lui rend un hommage sportif.
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0: Le Lunellos Tribute Festival, ça démarre la semaine prochaine. C'est la première édition de ce festival avec des groupes et artistes qui viennent rendre hommage aux plus grands groupes et artistes de tous les temps. Il y aura de la disco, il y aura du rock, il y aura de la chanson française. Et l'un des organisateurs est notre invité avant 8h pour nous faire découvrir le programme.

0: Je sais qui je suis, Florent Pagny sur Ici Héros. J'espère que le week-end se passe bien pour vous, que vous en profitez de ces 3 jours de repos avec vos proches, en famille, que vous avez pu sortir un petit peu, vous balader malgré le temps qui est pas terrible. On espère que le prochain long week-end sera un peu plus ensoleillé. En tout cas, on a des bonnes astuces pour vous. C'est avec Benjamin Cuc, notre journaliste spécialiste de la voiture. Alors Benjamin, en pleine période de déclaration de revenus, il y a des frais que l'on peut parfois déduire. Entre les frais kilométriques, le stationnement et certains frais professionnels, il y a des choses à connaître.
1: Oui, et il faut comprendre une chose très simple. Tout repose sur le choix entre forfait automatique et frais réels. Par défaut, l'administration applique un abattement de 10% sur vos revenus. Mais si vous utilisez beaucoup votre voiture pour aller travailler ou pour travailler, vous pouvez opter pour les frais réels. Et là, vous utilisez le barème kilométrique officiel, publié chaque année sur impots.gouv.fr, simulateur trait d'union barème trait d'union kilométrique. Ce barème dépend de la puissance fiscale de votre voiture et du nombre de kilomètres parcourus chaque année. Et surtout, il inclut tout. Carburant, entretien, assurance et même l'usure du véhicule. Concrètement, vous multipliez vos kilomètres par ce barème et vous obtenez directement le montant à déduire, avec une prime de 20% pour les rouleurs électriques. Résultat, plus vous roulez pour le travail, plus la déduction augmente. Et dans beaucoup de cas, c'est bien plus avantageux que les 10% automatiques.
0: Mais Benjamin, il y a aussi une subtilité avec le stationnement ?
1: Oui, et c'est là que ça devient intéressant. On ne peut jamais déduire une amende, qu'elle soit d'excès de vitesse, d'un stationnement gênant ou une contravention classique. Mais avec le forfait post-stationnement, le fameux FPS, c'est un cas particulier. Depuis la réforme du stationnement, ce n'est plus une amende pénale, mais une redevance d'occupation du domaine public. Donc si ce FPS est lié directement à un déplacement professionnel, et si vous êtes aux frais réels, il peut tout à fait être intégré à vos frais déductibles.
0: Donc tout n'est pas déductible, mais il faut garder les justificatifs.
1: Exactement. La règle est simple, ce qui est une dépense professionnelle peut être déduit. Ce qui est une sanction ne peut pas l'être. Donc on garde les justificatifs, tickets de stationnement, frais de péage, facture, trajet, calendrier professionnel. Et surtout, on ne mélange pas les trajets personnels et les trajets professionnels. Si votre voiture coûte cher, elle peut aussi alléger un peu votre impôt. Encore faut-il connaître les règles et déclarer proprement. Bonne route.
0: Merci Benjamin Cuc et rendez-vous le week-end prochain à la même heure pour d'autres conseils pour rouler malin. Il est 7h51, le journal dans moins de 10 minutes et direction Lunel pour le Lunelos Tribute Festival qui démarre mercredi prochain. Vous aurez des places à gagner aussi ce matin pour la soirée disco. Voici Laura Branigan.

0: Self Control, Laura Branigan sur Ici Héros.
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0: Les plus grandes légendes de la musique réunies à Lunel. Imaginez, U2, Phil Collins, Tina Turner, les Bee Gees, Goldman, Balavoine et autres. Tout ça dans les arènes de Lunel. C'est le Lunel House Tribute Festival. C'est organisé par Maestria Organisation. Bonjour Stéphane Roussy.
2: Bonjour, merci de m'accueillir.
0: Avec grand plaisir. Alors ce sont des tributes qui vont proposer ces concerts. C'est quoi un tribute? Comment on pourrait définir un tribute?
2: Alors en fait, un tribute, c'est qu'on fait revivre des anciennes légendes, mais pas spécialement des légendes qui ont arrêté de tourner, d'autres qui ont disparu malheureusement. Et en fait, c'est des orchestres, c'est du live, qui reprennent tous ces groupes.
0: Et ça a vraiment du succès, c'est ça qui est assez incroyable, c'est que si les tournées des artistes originaux connaissent un grand succès, et ben les tributes aussi, ça marche vachement bien.
2: Oui, bien sûr, ça marche bien, mais de partout, on les voit pour une soirée, c'est des coups, en fait. Tandis que là, c'est vraiment un festival, ça va pendant trois jours de festival, je crois qu'il s'en fait pas beaucoup dans la région.
0: Alors, expliquez-nous, justement, vous avez décidé de vraiment scinder trois jours, trois thèmes.
2: Oui, voilà, parce que nous, il nous semble que l'amateur de pop est pas spécialement amateur de chansons françaises. Donc, il y en a aussi, hein. Mais bon, donc on a préféré scinder avec... un jour pop rock, un jour disco, et le troisième jour pour clôturer le festival, la chanson française, d'autant plus que dans la région, nous avons vraiment des tributes chanson française. On a Hervé Acosta, bien sûr, avec le Goldman, on a le célèbre Christophe Michel avec le Sardou. Voilà, donc il fallait quand même une touche lunelloise, et je crois qu'on clôture ce festival vraiment lunellois.
0: Alors pour les deux autres soirées, expliquez-nous qu'est-ce qu'on va pouvoir écouter et puis ben qui vient.
2: Voilà, donc pour la première soirée, l'ouverture du festival, le 13 mai, on va commencer avec le U2. Le U2, je crois que voilà, on a ça fait partie là des grands moments de la chanson. Donc on pouvait ouvrir le festival avec lui, c'était obligé. Et ensuite Phil Collins derrière. Je crois que déjà pour la première soirée, le niveau est de bon augure.
0: Et très élevé, c'est clair qu'on va pouvoir chanter à tue-tête. Et puis alors le lendemain, donc jeudi, Tina Turner et les Bee Gees. Là c'est disco,
2: Bee Gees, ouais.
0: Là on va chanter, mais on va dégainer le petit pas de danse aussi.
2: Voilà, pourquoi pas aussi venir déguiser, pourquoi pas Bee Gees, Thunder Tina,
0: c'est vrai.
2: En fait, si vous fermez les yeux, c'est Tina Turner, hein. c'est vraiment, elle a la voix, mais elle a aussi le physique.
0: Et ce sont donc des artistes, il y a des artistes locaux, il y a des artistes qui viennent d'ailleurs.
2: Ouais, ça reste assez régional quand même.
0: Ouais.
2: Hein, je vous ai parlé du Lunellois, mais bon, après ça reste dans le bassin montpelliérain, oui, bien sûr.
0: Bon, en tout cas, on va chanter, on va danser au rythme des plus grandes chansons de la musique. Hein. Finalement, c'est ça, c'est que ça permet à Lunel d'entendre en live les plus grands morceaux de l'histoire et revivre les plus grands artistes. C'est le Lunel House Tribute Festival, ça démarre mercredi, ça termine vendredi. Merci Stéphane Roussy d'avoir été notre invité ce matin.
2: Merci à vous et je vous souhaite de venir. Voilà, on vous reçoit pendant trois jours. Les portes s'ouvrent dès 18h jusqu'à 1h du matin avec une partie food truck, bar à vin et en plus c'est gratuit, donc profitez-en.
0: C'est vrai, on l'a pas précisé, c'est gratuit. Alors il faut foncer à Lunel la semaine prochaine. Merci Stéphane.
2: Merci.
0: Allez, dans un instant, le retour de l'info, mais d'abord, l'humour en tube avec vous, Fred Ballard.
3: Les femmes sont subtiles. Elles viennent souvent un matin, avant le café. Tu n'es pas encore prêt à affronter le monde que elles surgissent.
4: Ben oui, les femmes portent le monde, hein, donc forcément déjà, elles se lèvent plus tôt le dimanche. Et quand elles réveillent délicatement leur conjoint, c'est pour une bonne raison.
3: Coucou mon chéri, le bidou. Elle fait genre, elle n'a pas prévu ce qu'elle voulait dire et faire depuis deux semaines. Hein. Tu prendras bien une petite tranche de brioche et nous, bon, monsieur de la brioche. Et quand t'es à la quatrième tranche bien tartinée, c'est là qu'elle fera. Et qu'elle te suggère de faire quelque chose. Et si jamais tu oses dire non, ça nique l'ambiance de la maison pendant 120 ans. C'est vrai ou pas?
4: Alors, sur les 120 ans, on est peut-être un petit peu généreux, mais Edgar Yves a mis le doigt et la vanne sur une spécificité féminine. Nous n'aimons pas voir les hommes en position horizontale quand nous sommes déjà à la verticale depuis 3 heures. Mais les garçons, eux aussi, ont un rythme de vie qui leur est propre.
5: Bah, ça a toujours faim, les garçons. Toujours faim, n'importe quelle heure. T'as faim?
6: Ouais.
5: Tu peux le réveiller la nuit, t'as faim? Oui, quand tu leur demandes qu'est-ce que ça veut manger, les garçons, ça veut toujours manger la même sauce. De la viande et des patates.
4: Voilà, et forcément, quand on ne se nourrit que de barbac et de féculents, le rythme est plus lent quand il s'agit de monter une bibliothèque. Mais bon, gardons espoir, un petit fou rire nerveux, et ça repart.
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0: Nous sommes le dimanche 10 mai, bon réveil, il est 8h01. Le journal Claire Moutarde, les agriculteurs vont pouvoir utiliser les drones pour lutter contre le mildiou.
6: Oui, la ministre de l'Agriculture, Annie Genevard, l'a annoncé sur son compte X hier. C'était demandé et nécessaire, écrit-elle. Et c'est vrai que les viticulteurs de l'Hérault le réclamaient, car le traitement est devenu très difficile à cause des fortes pluies. Une autorisation qui inquiète les associations environnementales, Mathilde Dehimy.
7: Les tracteurs ne passent plus dans les parcelles et apparaissent les premières traces du mildiou. Jérôme Despé, premier vice-président de la FNSEA, est soulagé d'obtenir cette prolongation d'arrêté. Les viticulteurs vont pouvoir pulvériser des pesticides par drone.
8: J'ai vu du mildiou sur grappe, c'est-à-dire qu'on est en haute sensibilité et sans intervention avec un drone, c'est mettre en péril la future récolte. Et dans le contexte économique actuel, on n'a pas besoin de ça.
7: Cet arrêté est une dérogation exceptionnelle. En parallèle, se tient une consultation publique avant que ne soient pris des décrets d'application autorisant plus largement l'épandage par drone. L'autorisation avait déjà été donnée fin mars, ce qui alerte François Veillerette de l'association environnementale Génération Future.
9: On peut comprendre les difficultés des producteurs agricoles. Bon, maintenant, ce qu'on note aussi, c'est que le principe d'interdiction de pulvérisation aérienne, petit à petit, on déroge de plus en plus souvent. Plus on va pulvériser haut, plus les produits vont se répandre dans l'environnement et donc exposer la population environnante. Plus le principe de l'interdiction est grignoté et finalement on régresse sur cette question-là.
7: Seul l'épandage de bouillie bordelaise issue de l'agriculture biologique est autorisé. Génération Future appelle à des contrôles pour que ne passent pas à la place des fongicides de synthèse dangereux.
6: Le MV Ondius entre dans le port espagnol de Granadilla. Une centaine de passagers doivent être débarqués ce matin à partir de 9h, dont 5 Français qui seront ensuite rapatriés par un vol sanitaire. 3 personnes sont mortes en raison d'un foyer d'antivirus sur ce bateau de croisière. Le patron de l'OMS, l'Organisation Mondiale de la Santé, se veut rassurant. Il a fait le déplacement sur place. L'évacuation des passagers obéit à un protocole sanitaire très strict, dit-il.
0: Les personnels du Siquarium du Gros du Roi démarrent une expédition scientifique à bord du voilier l'Ataraxia.
6: Oui, c'est la troisième mission de ce type en Méditerranée pour l'Institut Marin. 15 collaborateurs du Siquarium vont se relayer à bord du voilier de 18 mètres pendant 5 semaines. L'objectif est de récolter des données sur la biodiversité, la faune, la flore, mais aussi faire un état des lieux de la pollution, et notamment de la pollution sonore. Jean-Marc Groul est le directeur du Siquarium.
10: Bon, il y a des espèces, bien sûr, qu'on va trouver. Parce qu'on va les chercher un peu comme les cétacés, les grandes espèces donc emblématiques, qu'on va peut-être écouter avec de la bioacoustique, c'est-à-dire qu'on met des micros dans l'eau et on écoute ce qui se passe dessous. Malheureusement, il n'y a pas que les animaux, mais on entend aussi les pollutions sonores. C'est une mer très spéciale, elle ne couvre que 2% de la superficie des océans et pourtant abrite 10% de la biodiversité. Elle est très riche, mais elle est très fermée, très très menacée, et donc c'est important également de voir ce qui se passe. Il y a beaucoup d'observations de la part des équipes du Siquarium. Tous les jours, il y a 6 heures d'observation avec 2 personnes, et on va voir un peu tous les animaux qu'on va rencontrer, mais également bien sûr les effets de la pollution, et puis après indirectement les effets du réchauffement climatique.
6: Et ensuite, les visiteurs du Siquarium vont pouvoir voir justement les résultats scientifiques de cette mission, dont les photos et les films qui seront faits jusqu'au 13 juin.
0: Pas de finale pour les frères Lebrun aux Mondiaux de tennis de table par équipe à Londres, mais on a frôlé l'exploit.
6: Oui, les Français perdent 3-1 en demi-finale. Pas de miracle de l'équipe de France face à la nation du Ping, la Chine, mais les matchs étaient très accrochés. Alexis Lebrun a mené. Il a compté plusieurs balles de match. Il a également sauvé 7 balles de match au 5e set décisif. Wang Shukin, malmené comme jamais par le jeune Flavien Coton, mais toujours vainqueur, même face à Félix Lebrun dans le 4e et dernier face à face. place. Beaucoup de déceptions hier soir pour Alexis Lebrun.
11: C'était un sacré match. J'ai pas pu tout voir, ceux de Félix et Flavien, mais je sais qu'ils ont fait des grands matchs aussi. Là, forcément, très déçu. On n'est pas passé loin de virer en tête avec mes 3 balles de match. Donc, ouais, vraiment très, très déçu de ne pas avoir su apporter ce point à l'équipe. Parce qu'on avait envie de vivre ce moment-là à 2-1 pour nous aussi, d'aller vibrer sur les deux derniers matchs. Donc, voilà, c'est vraiment dommage, très déçu.
6: La France est malgré tout médaillée de bronze. La saison se termine sur un match nul pour les footballeurs montpelliérains. 1 but partout sur le terrain du Red Star hier soir. En dernière journée de Ligue 2, le MHSC est donc 8e au classement. 3 est champion de Ligue 2. Le Mans termine 2e. À voir la décision de la Ligue après le match qui a été arrêté à Bastia après des incidents. Le Red Star, Rodez et Saint-Etienne passeront donc par les barrages. En top 14, Montpellier écrase Montauban 59-7 et fait un pas de plus vers les phases finales avec sa 2e place au classement. Samedi prochain, Montpellier ira à Castres.
0: Qui a dit que Marseille était la capitale de la pétanque ?
6: Pas laissé toi en tout cas. Sète qui accueille le 26e tournoi international de pétanque jusqu'à ce soir sur la place du Mascoulet. Plus de 500 équipes de 3 participent à la compétition avec hier et aujourd'hui l'entrée en lice des femmes de plus en plus nombreuses. Elles ne représentent malgré tout que 18% des licenciés. Il reste donc encore du travail pour changer les mentalités, Fanny Narvart.
12: Au bord du terrain numéro 50, Christine, bien calée sur sa chaise pliante, encourage ses copines.
13: C'est bien, continue, tu t'appliques. Hein.
12: Elles sont venues de Toulouse pour le tournoi de 7. Sylvie, 62 ans, et ses coéquipières enchaînent les parties, même si ça n'est pas toujours évident.
14: Pas grave, hein. Tant qu'on a des boules, il y a de l'espoir. Allez, tu es capable en plus, allez, grande dame. Bravo, Mijote, bravo.
12: 230 équipes de femmes participent au tournoi, dont beaucoup de jeunes. Signe que la pétanque féminine s'est bien développée, selon Sylvie.
14: Ce qu'il y a de beau chez les jeunes, c'est qu'elles ont commencé dans des écoles. Que bon, on s'est lancé dans la pétanque, on était à droit et on a continué. C'est plaisant. Enfin, y a des gens même qui sont là, qui filment pour voir les parties. On ne le voyait pas, ça va.
12: Pourtant, il reste encore du chemin à faire, estime Laetitia, venue des Alpes.
15: Clairement, c'est très macho. Quand t'es une équipe avec des hommes, c'est la femme, elle est au point. Alors que y a des femmes qui tirent mieux que des hommes. Sur les presse monnaie, sur beaucoup de choses, il y a encore beaucoup de travail à faire.
12: C'est pour ça qu'il faut participer à des tournois comme celui de 7 pour toujours continuer de se montrer, explique Charlotte Darod, joueuse de l'équipe de France de pétanque.
16: Bah là, c'est 100% féminin et puis il y a un super plateau chez les jeunes aussi. Forcément, ça fait évoluer la pétanque féminine et on a beaucoup de chance que les organisateurs mettent des choses en place pour nous comme ça.
12: C'est ce qui est d'ailleurs la première étape cette année d'une tournée intitulée Entre elles pour promouvoir la pétanque féminine.
6: Et la suite du tournoi féminin aujourd'hui avec les 8e et quart de finale le matin, demi-finale et finale cet après-midi. Avec, bon, peut-être quelques pluies, mais enfin, grosso modo, ça tient.
0: Ouais, cet après-midi, en tout cas, on nous annonce à 7 du soleil. Hein, c'est ce qui est annoncé pour cet après-midi. C'est ce soir que ça va vraiment se gâter. Pour le moment, on est plutôt épargné, en tout cas, sur le littoral héroltais. Le temps qui reste calme ce matin dans l'ensemble, mais très nuageux. Quelques éclaircies sont donc possibles temporairement. On a 11 degrés au Quélard, 14 à Lunel, 15 à Palavas, Béziers, Clermont-Léraud ce matin. La météo qui va rester la même cet après-midi, entre passages nuageux avec quelques gouttes de pluie par endroit, des éclaircies. Et donc c'est à partir de 22h que des pluies orageuses ce soir vont traverser notre département. Des pluies qui vont apporter d'importants cumuls par endroit. Il y aura aussi de grosses rafales de vent proches des 70 km/h cette nuit. Le temps qui devrait redevenir ensoleillé pour la journée de demain sur les routes ce matin. Et ben, ça se passe bien dans l'ensemble. On vous invite à nous appeler si vous constatez le moindre incident. Une info à partager, 04 67 58 6000. Bonne route avec Ici Héro.
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0: Un bon appétit si vous êtes au petit-déj ce matin. Vous êtes les bienvenus sur Ici Héro, votre radio. Alain Bachung, tout de suite. Ah.

0: Osez Joséphine, Alain Bachung sur Ici Héro. Alors peut-être que là ce dimanche vous êtes dans le mood, ah ça y est le week-end de 3 jours c'est fini, demain on reprend le boulot, mais la bonne nouvelle c'est qu'on va remettre ça le week-end prochain avec peut-être plus de soleil, et la bonne nouvelle c'est que vous aurez une bonne adresse si vous voulez profiter d'un long week-end pour vous reposer. On va partager avec vous une très belle adresse dans le parc du Haut-Languedoc avant 8h30, et on va vous emmener aussi profiter du Lunelloz Tribute Festival. Vous gagnez vos places ce matin.
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1: Il est 8h14, vie numérique, vie privée. Comment nos données de santé sont-elles protégées? Explication avec vous, Valentine Letesse, après plusieurs fuites de données massives dans le secteur.
2: Des dizaines d'hôpitaux piratés chaque année, l'attaque il y a quelques mois d'un logiciel utilisé par les médecins. Voilà à quel point nos données de santé, des données sensibles, sont précieuses. Elles font donc l'objet d'une double réglementation pour assurer leur protection. Le règlement européen sur la protection des données, d'abord, le fameux RGPD qui impose à ceux qui les traitent et les collectent de mesurer les risques et de mettre en place une protection en conséquence. Puis, le droit français, beaucoup plus précis. Pour toute information collectée dans le cadre d'un parcours de soins à l'hôpital ou par un médecin, dès qu'elles permettent de vous identifier, par exemple si Madame Dupont prend du Doliprane pour des migraines récurrentes, ces données sont obligatoirement stockées sur un serveur certifié HDS pour hébergeur de données de santé, la garantie d'un haut niveau de sécurité et d'une localisation du serveur dans l'espace économique européen.
1: Et c'est fiable à 100%, Valentine ?
2: Obtenir cette certification coûte cher et prend du temps. Si un serveur la possède, vous n'aurez donc pas de mal à le savoir. Mais ça ne protège pas nos données du risque d'ingérence étrangère, prévient la CNIL, la Commission nationale de l'informatique et des libertés. Je vous donne un exemple. Si une société stocke en France des données sur un serveur HDS, mais que sa maison mère se trouve aux États-Unis, eh bien l'administration américaine peut exiger l'accès à ces données, peu importe où elle se trouve dans le monde. Voilà pourquoi la France a justement fait le choix de se séparer de l'américain Microsoft pour son projet de Health Data Hub, le stockage de données de santé pour la recherche médicale.
1: Et pour savoir si vos données sont en sécurité sur votre dossier médical partagé, rendez-vous sur ici.fr, page vie numérique, vie privée. A tout à l'heure, Valentine Letesse, 8h30 pour toute l'info en français dans le monde sur ICI Héros.

0: C'est le nouveau Vanessa Paradis à 8h18, les épines du cœur.
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0: On accueille une nouvelle voix ce matin dans notre carnet d'adresses. Anne Cabardi du guide Bao. Bonjour Anne.
2: Et bonjour.
0: Pour cette première, vous nous emmenez à l'entrée du parc du Haut-Languedoc.
2: Oui, je vous emmène dans le beau village d'Érépian découvrir une adresse secrète. Comment les

0: Zem, et ça s'appelle le couvent d'Érépian. Alors qu'est-ce que c'est le couvent d'Érépian? Mais c'est un petit hôtel intimiste de 13 studios et appartements avec une piscine extérieure ouverte en saison, un spa et des massages. On est vraiment situé au cœur du village d'Érépian et c'est un bâtiment historique. C'est ça qui a tout son charme. C'est que c'est un ancien couvent du XVIIe siècle qui a été rénové en hôtel et spa en 2007. C'est une destination évidemment idéale pour une escapade en amoureux, sachant qu'on est à seulement 1 heure de Montpellier et de Narbonne et à 30 minutes de Béziers. Donc c'est vraiment pas très loin pour partir s'aérer la tête. Surtout qu'on est au cœur du parc naturel régional du Haut-Languedoc. Ça veut dire des paysages à tomber autour de nous et de jolies balades et randonnées à faire. On est tout près des gorges d'Éric notamment.
1: Et alors une fois qu'on est sur place, qu'est-ce qu'on peut faire de beau?
0: Il y a un très beau spa sur place et le spa a également beaucoup de charme. On est sous les voûtes en pierre avec un bassin intérieur, un sauna infrarouge, un solarium et une belle vue sur les montagnes. C'est un spa qui est aussi accessible sur réservation aux personnes qui sont extérieures à l'hôtel. Donc ça, c'est très important de le dire. On n'a pas forcément besoin de venir séjourner au couvent pour pouvoir se faire une demi-journée spa sur place. Et il y a des jolis forfaits spa. Donc on a le forfait demi-journée spa à 30 € par personne. Si on veut rajouter un petit goûter, on sera à 40 €. Et si, en plus de tout ça, on a envie d'un petit massage, on sera à 70 € par personne avec un massage de 25 minutes. Chose très importante et très rare dans les établissements, pour ceux qui séjournent sur place, le spa est ouvert en illimité 24 heures sur 24 aux clients de l'hôtel. Ça veut dire que si vous avez envie d'y aller de jour comme de nuit, c'est possible. Et ça, franchement, c'est super.
1: Alors forcément, comme on est dans le carnet d'adresses, moi je suis obligé de vous demander qu'est-ce qu'on peut manger, qu'est-ce qu'on peut boire de bon.
0: Alors sur place, il y a un joli bar à vin aussi qui est très atypique dans sa décoration. On est également sous une jolie salle voûtée et on a une sélection de vins locaux. On n'est pas loin de Faugères, donc avec plein de petites bouteilles sympas à découvrir qu'on peut agrémenter d'une planche de charcuterie et de fromage. On a également sur place un jardin avec piscine qui est ouverte en saison de juin à septembre à peu près. Et donc, si vous dormez sur place, vous pourrez prendre votre petit déjeuner dans le jardin. Franchement, c'est vraiment un lieu atypique. Je l'ai dit, il y a beaucoup de charme sur le couvent d'Érépian. Et on est vraiment là pour un moment de déconnexion totale dans un cadre idyllique.
1: Et on est dans un secteur où il y a quand même de beaux endroits. Si on veut se faire un bon resto, on est dans un secteur qui est dynamique au niveau de la restauration et du vin d'ailleurs.
0: Et oui, on a des très belles tables à proximité. J'ai sélectionné la mécanique des frères Bonanno qui est située à 10 minutes du couvent, donc table étoilée. Et les grands vins du terroir, c'est à Faugères, c'est un caviste qui fait restaurant et bar à vin. Donc on peut aussi passer un très bon moment. Si on a envie de voir des producteurs aussi quand on séjourne à Érépian, on a le domaine de Pouze qui fait tout ce qui est herbes et plantes aromatiques et Agrosymbiose, producteur de truites, de fleurs comestibles, de micropousses et de légumes. Et les deux sont à Pézanne-les-Mines, c'est juste au-dessus de Bédarieux.
1: Merci Anne Cabardi pour cette belle recommandation, ces belles recommandations même. On va vous retrouver maintenant régulièrement dans le carnet d'adresses sur Ici Héro. C'est le moment de jouer avec nous pour remporter vos invitations pour le Lunel Hose Tribute Festival pour la soirée de jeudi, soirée disco, tribute Bee Gees et Thunder. Tina Turner, 04 67 58 6000, joue avec nous maintenant.

0: Dire Straits avec Sultans of Swing sur Ici Héro avant le retour de l'info dans 3 minutes.
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0: Ici Héro vous emmène au Lunelos Tribute Festival. C'est la première édition à partir de mercredi dans laquelle vont se succéder des groupes et artistes tribute qui donc font des reprises, rendent hommage à des grands artistes. Alors mercredi, c'est soirée pop-rock avec des reprises de U2 et Phil Collins. Jeudi, c'est les Bee Gees et Tina Turner qui seront à l'honneur. Et puis vendredi, ce sera la chanson française avec Sardou Balavoine et Jean-Jacques Goldman. C'est Philippe qui nous a appelé depuis le Pays Gand. Joie. Bonjour Philippe.
5: Bonjour.
0: Vous êtes à La Roque, précisément.
5: C'est ça.
0: Il pluviote ce matin à La Roque. Quel temps il fait ?
5: Il pluviote. C'est ouais. Pas fantastique, mais bon, on y est bien.
0: Oui, c'est ça. Et puis, faut toujours se dire que demain, ce sera mieux. Demain, écoutez, je suis en train de regarder. La Roque, c'est grand soleil demain matin.
5: Hein, grand soleil et c'est la reprise du travail.
0: Eh oui. mais bon, vous allez peut-être profiter du prochain long week-end la semaine prochaine.
5: Ah, j'espère, surtout que l'annonce sur Lunel a l'air très sympathique.
0: Ouais, vous allez vous régaler. Nous, on a des places donc pour la soirée Soul and Disco avec les tributes des Bee Gees, avec Tina, ouais. Tina Turner. Alors, ce sera Thunder Tina qui va chanter Tina Turner, c'est tout un programme. Je sais pas si vous avez entendu l'interview de l'organisateur tout à l'heure qui nous a recommandé même de venir déguisé, si vous voulez, Philippe.
5: Oui, j'ai entendu, pourquoi pas.
0: Et ben, en tout cas, les places, elles sont pour vous, mon cher Philippe,
5: super,
0: profitez-en bien.
5: Super, merci beaucoup.
0: Avec grand plaisir, je vous souhaite un bon dimanche et profitez bien du festival. Il est 8h30, dans un instant, l'info locale dans l'Hérault. On ira au Feria de la Mer à Palavas, les flots qui durent jusqu'à ce soir. Mais d'abord, le 90 secondes, toute l'actualité en France et dans le monde, Valentine Letesse.
6: Évacuation imminente sur l'île de Tenerife. Des 150 passagers du MV Ondus, 3 d'entre eux sont morts d'un rare antivirus. 5 Français à bord de ce bateau de croisière rapatriés dès aujourd'hui par un vol sanitaire, annonce le gouvernement. La mort d'un gendarme en Meurthe-et-Moselle. Au cours de l'interception d'un véhicule hier au nord de Nancy, le motard a été percuté par une voiture. À son bord, un couple d'environ 70 ans transporté à l'hôpital. Une enquête est ouverte. Une centaine d'interpellations et 46 gardés à vue à Paris. Des militants de l'ultra-droite et de l'ultra-gauche, pourtant interdits de manifester hier sur décision de justice, au vu du risque de débordement à ce rassemblement prévu par le comité du 9 mai, un collectif nationaliste. 178 ans après, la France commémore l'abolition de l'esclavage aujourd'hui. Mais à Vierzon, c'est terminé. La nouvelle municipalité d'extrême droite supprime la cérémonie dans la ville du Cher. Ce fait historique, explique le maire, attire trop peu de monde. L'élu invoque aussi des besoins d'économie. Soirée de suspense ce soir sur les terrains de football avec 8 matchs de Ligue 1 en simultané à 21h pour peut-être couronner le champion de France dès ce soir et surtout départager les candidats à la Ligue des Champions, Lyon, Lille et Rennes. Objectif grand chelem désormais pour le 15 de France féminin de rugby. Les Françaises l'ont emporté hier sur les Écossaises 69 à 28 dans ce tournoi destination. Dernier match face aux Anglaises la semaine prochaine.
0: 8h31, l'info dans l'Hérault, Claire Moutarde, dernier jour de la Feria de la Mer à Palavas-les-Flots.
7: Des taureaux, des chevaux, du beau temps jusqu'à hier et des milliers de personnes venues assister aux courses camarguaises avec cette année plus de sécurité pour les abrivades, Fanny Narvart.
8: Une bonne abrivade, c'est d'abord un bon équipement. Alexis Manadier prépare les chevaux.
9: Là, vous avez Gabian, là, vous avez Fantoche. Déjà, il y a Nocelle avec un couverton dessous pour ne pas leur abîmer le dos.
3: une selle qui nous tient bien à nous. On met des guêtres et des cloches aux pattes des chevaux pour qu'ils ne se blessent pas en se faisant marcher dessus par les taureaux. Et après, sinon, la bride pour pouvoir... normalement, on les dirige avec les jambes, mais en abrivade, c'est un peu compliqué, donc pour pouvoir freiner. Mais...
8: Avec sept autres cavaliers, ils ont passé leur week-end à guider de petits taureaux d'un point A à un point B le long d'un parcours dans les rues de Palavas, symbole d'une ancienne tradition où les taureaux allaient des arènes au pâturage, un incontournable de la feria de la mer.
3: Chaque année, on vient. Moi qui habite Lunel, Palavas, c'est à côté. Moi, c'est quand même, on va dire, c'est le pays. Ça tient toujours à cœur. On ne se verrait pas sans fête, sans abrivade.
8: Pourtant, après plusieurs accidents mortels et des problèmes récurrents, la pratique est menacée. L'assureur historique des clubs taurins, Groupama, n'a d'ailleurs pas renouvelé les contrats l'an passé. Depuis, d'autres assureurs français et européens ont pris le relais. Mais la fédération veut montrer patte blanche. La charte historique de la profession a été révisée il y a un mois avec davantage de règles de sécurité, explique Béranger Aubanel, vice-président de la fédération des manadiers.
4: Aujourd'hui, le gros problème, c'est que les gens, c'est devenu un concours d'attrapaillants. Je respecte les attrapeurs parce qu'ils sont courageux, mais je pense qu'aujourd'hui, il fallait limiter le nombre de passages à attraper pour éviter les accidents, mais aussi respecter les chevaux. Le rôle du spectateur est marqué. Normalement, le spectateur est interdit sur le parcours, donc ça, c'est la base. Maintenant, on sait que le spectateur va y être, mais ça leur risque et péril. Et la charte, elle dit tout ça, en fait. On travaille beaucoup mieux, on est moins dans la difficulté, et puis surtout, si on ne fait pas grand-chose aujourd'hui, 31-12-2026, tout s'arrête, hein, parce que les assurances ne suivront plus.
8: Moins de passages, donc, mais ça n'empêche pas les spectateurs de se régaler.
9: Ça arrive.
10: Ils sont là, on est aux premières loges là.
11: Voilà, ils ont attrapé le taureau.
10: Ça, s'ils s'approchent trop près, on rentre dans les barrières, hein, c'est bon, on reste pas là.
12: Depuis qu'on est gamine, on est venu avec nos parents et on le vit. L'adrénaline, ouais, quand ils arrêtent les taureaux, enfin, c'est beau tout ça. J'espère que ça va durer éternellement. C'est magique.
8: Aucun incident n'a été signalé les trois premiers jours de fête.
7: Et les dernières courses aujourd'hui, c'est à partir de 12h30. Vous avez tout le programme, figurez-vous, sur le site de l'Office de tourisme de Palavas. La météo, Maëlle, ça va?
0: Ouais,
7: on s'en sort pas trop mal.
0: Non, franchement, ça va. Non, mais c'est vrai qu'on nous a annoncé le déluge toute la semaine. L'avantage, en fait, c'est que c'est le déluge la nuit.
7: Donc, et c'est bien, c'est parfait.
0: Normalement, la nuit, on dort, donc ça le fait. Non, non, en plus, on nous annonce du soleil à Palavas, là, pour cet après-midi. Ce matin, il y a encore pas mal de nuages dans l'ensemble. Hein. On a encore des résidus, justement, des averses de cette nuit sur une large moitié est du département. Le temps qui est dans l'ensemble plutôt nuageux ce matin, quelques éclaircies possibles par endroit, et ça va continuer un peu comme ça tout l'après-midi. Les températures au réveil, 10 degrés à La Salvetat, 13 à Ganges, 14 à Saint-Chinian, 15 degrés pour Sète, Pézenas et Montpellier. Et donc c'est ce soir à partir de 22h où normalement on est rentré à la maison et on est bien au chaud à l'intérieur. Des pluies orageuses qui vont traverser le département cette nuit, qui vont apporter d'importants cumuls de pluie. Il y aura des grosses rafales de vent aussi proches des 70 km/h. Et la bonne nouvelle, c'est que demain lundi, il va faire beau.
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0: Si vous avez envie d'une bonne dose de rigolade tout en musique, c'est avec Frédéric Fromet que vous entendez parfois sur France Inter aussi. Il sera en concert à 7 et notre invité dans un instant.

0: West. France Gall sur Ici Héro à 9h20.
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0: du monde en chantant, c'est la recette de Frédéric Fromet. Bonjour.
1: Oui, bonjour, ici Héros, c'est comme ça qu'on dit.
0: Ah, c'est chez nous, c'est ici Héros, tout à fait. Frédéric, on vous entend sur France Inter, encore un petit peu, on vous a entendu pas mal, on peut retrouver d'ailleurs toutes vos chansons sur Internet, mais aujourd'hui on parle de votre tournée, puisque vous êtes en tournée actuellement un peu partout en France. Et alors vous n'hésitez pas à piquer là où ça fait mal en utilisant les mélodies les plus connues de la chanson. Alors, moi, je me suis demandé, vous qui êtes, alors si j'employais un vieux mot, un trublion, en tout cas, vous aimez piquer, embêter, taquiner. Pourtant, le spectacle s'appelle Frédéric Fromet se tient à carreau. Mais alors, qu'est-ce qui se passe? Vous êtes devenu sage ou je comprends pas?
1: Non, c'est pour tromper l'auditoire, en fait. Bon, après, c'est parti d'une affiche, parce qu'il faut toujours une affiche. J'en ai trouvé une photo de moi. Quand j'étais enfant, et donc j'ai une chemise à carreaux, et il y a du papier peint à carreaux, et on a appelé ça se tient à carreaux pour tromper un peu l'auditoire, mais
0: d'accord.
1: En fait pas du tout.
0: Hein. Oui, c'est pas un spectacle tout lisse et tout gentillet, justement, c'est plutôt l'inverse avec Frédéric Fromet.
1: C'est l'inverse. C'est seulement pour la chemise et le papier peint, les carreaux.
0: Alors racontez-nous, parce que c'est beaucoup d'humour hein, dans vos spectacles, mais c'est pas du stand-up, hein, c'est un vrai concert, il y a des musiciens autour de vous.
1: Oui, exactement, et alors à la différence de, parce que vous en parliez tout à l'heure, à la différence de mes interventions sur France Inter où je détournais des airs connus, là ce sont vraiment des compositions, donc c'est encore plus chiant que ce qu'on connaît de moi sur France Inter.
0: Ouais, non, c'est ça. C'est-à-dire que là, c'est vraiment de l'original. Parce
1: oui,
0: en même temps, c'est très daté aussi ce que vous faites sur France Inter. C'est vraiment propre à l'actualité brûlante, quoi.
1: Ouais, c'est ça. Et après, sur scène, c'est pareil, ça parle à tout le monde. C'est les sujets de société, mais pas forcément. C'est pas une revue de presse, quoi.
0: Ouais, c'est ça.
1: Et donc, c'est de la vraie musique parce que là où je vais jouer à 7, j'aurai un musicien. Mais il joue de tout et il est très très fort. Donc c'est pas moi tout seul à la guitare. Donc c'est de la musique et puis ça reste satirique.
0: Et on rigole bien. Alors oui, c'est vrai que j'ai même pas dit que c'était à 7 au Théâtre de Poche. C'est vendredi et samedi prochain. Bon alors, qui va prendre, racontez-nous la question. Sur qui on tape alors à 7
1: je vise pas forcément des personnes.
0: Non, mais tu parles alors sur quel sujet c'est plus.
1: Ouais, les sujets, il y a un peu vraiment tout ce qui vous concerne. Pas le monde comme il va, c'est-à-dire mal. Le monde du travail, je parle de quoi, des réseaux sociaux, des supporters, notamment des supporters.
0: Ah, là, il y a des choses à dire, ouais.
1: Les violences faites aux femmes, un peu tout ça. Il y a un peu aussi de tous les styles musicaux, c'est-à-dire il y a de la chanson française, du reggae, du rock, la musique punk, il y a même du rap.
0: C'est dire.
1: Il y a de tout. Voilà.
0: Non, mais ce qui est chouette au-delà de ça avec la musique, c'est que justement, il y a des sujets tellement lourds, tellement anxiogènes toute l'année, que ça va faire du bien d'en rigoler aussi, quoi, et en plus en musique.
1: C'est vrai qu'en musique, on peut dire beaucoup plus de choses, j'ai l'impression. Ça passe avec de la musique, avec le sourire, etc. On peut se permettre plein de choses.
0: Justement, c'est un moyen c'est une passerelle qui vous permet de dire des choses que vous ne pourriez pas dire sans guitare.
1: Ah oui, complètement. Je pense que c'est un super média pour faire la musique.
0: Est-ce que, alors pardon, mais je rebondis là-dessus pour compléter ma question. Est-ce que vous êtes plutôt un musicien qui s'est dit j'ai envie de faire des chansons engagées politiques, ou vous êtes plus un humoriste qui s'est dit tiens, et si j'utilisais la musique pour faire passer mon message?
1: Ah oui, excellente question. je suis pas du tout humoriste. En fait, je fais vraiment des chansons. J'ai appris la guitare et après toujours dans un style satirique. Mais je me considère ça va faire rire les gens qui connaissent les chansons, mais je me considère plus comme un chanteur que comme un humoriste.
0: Parce que par exemple Didier Super, lui, c'est l'inverse. Hein. Si on discute avec Didier Super, lui, il va dire non, moi, je suis pas chanteur, je suis humoriste, quoi. C'est tout.
1: Il peut pas prétendre le contraire.
0: Non, c'est sûr. En termes de placement, de technique vocale, c'est clair qu'il y a quand même un monde qui vous sépare un petit peu.
1: C'est ça. Même si je suis pas non plus dans la performance vocale, mais j'espère chanter plus juste.
0: C'est sûr que vous allez chanter juste, en tout cas, vendredi et samedi prochain au Théâtre de Poche à cette Frédéric Fromet qu'il faut absolument aller voir et bien sûr écouter sur France Inter aussi. Merci Frédéric.
1: Merci beaucoup.
0: Il est 9h moins le quart et on va continuer en musique avec Richard Marx dans quelques instants. Et on va vous donner des conseils pour booster votre confiance en vous grâce au sport dans un instant.
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0: Right Here Waiting, Richard Marx sur ICI Rouen à 9h-10. Le temps est mitigé dans notre département ce matin. On a 14 degrés avec une pluie fine au sud de Montpellier, nous dit Jacqueline sur la page Facebook d'ICI Rouen. À Saint-Laurent-le-Migné, il fait 12 degrés ce matin et il pleut. À 7, on a 15 degrés avec un ciel chargé de nuages, mais il ne pleut plus. C'est la bonne nouvelle. C'est le cas aussi à Agde, Mamilette qui nous écrit au Gros d'Agde que le ciel est bleu et qu'il y a du soleil. Ben ça, c'est une bonne nouvelle. Aujourd'hui, dans 2 minutes pour être en forme, Nordinatab, vous nous montrez que le sport agit aussi dans la tête et peut aider à développer la confiance.
1: On pense souvent que la confiance arrive une fois qu'on est prêt. Mais en réalité, c'est souvent l'inverse. C'est en faisant qu'on construit la confiance. Et le sport, ou plus largement le mouvement, est un super terrain pour ça. On se confronte à de petites choses, des efforts, des sensations, des réussites et parfois des difficultés. Et à chaque fois qu'on passe à l'action, on envoie un petit message au cerveau. Hey, je suis capable. On va débuter par un premier exercice, se fixer un petit défi atteignable. Par exemple, tenir 20 secondes en gainage. Par contre, du gainage en appui sur les genoux. Vous savez, quand on met les coudes par terre, les genoux posés également et le corps est aligné. Et grâce à cet exercice-là, on va travailler le grand droit, la sangle abdominale notamment. Et l'objectif, c'est d'essayer de tenir 20 secondes. Et pourquoi pas d'effectuer 4 séries.
0: Donc la confiance ne vient pas d'un gros changement.
1: Et non, elle vient de l'accumulation de petites victoires. Comme par exemple, effectuer une séance, tenir quelques secondes de plus, sortir marcher alors qu'on n'en avait pas forcément envie. Tout ça, ce sont des preuves concrètes. Tiens, en parlant de petits défis, on va en effectuer un deuxième. Par exemple, marcher avec une intention. Pas juste marcher, hein, mais se dire « Eh, je prends ce temps-là pour moi et j'y vais » en évitant les frictions. Alors, quand je dis friction, c'est-à-dire qu'on prépare, par exemple, ses baskets à l'avance, ses vêtements, on cale son petit réveil. Comme ça, il n'y a rien qui va nous déranger au niveau mental. Et à partir de là, on effectue 10 à 15 minutes de marche, ce qui va permettre de solliciter l'endurance fondamentale et bien entendu, renforcer le mental. Au final, la confiance, ce n'est pas quelque chose qu'on attend, c'est quelque chose qu'on construit pas à pas. Et la confiance, ça vient de l'action, pas de l'attente. On commence petit, mais on commence vraiment. Chaque mouvement compte. Au fond, bouger, ce n'est pas seulement renforcer son corps, c'est aussi apprendre à se faire confiance. Allez, à vous de jouer.
0: Merci Nordinatab, on vous retrouve le week-end prochain, même heure pour d'autres conseils pour être en forme. 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

0: La recette, Jack et Carla sur ICI Héro, il est 8h56, soyez les bienvenus si vous nous rejoignez à l'instant. On passe la matinée ensemble ce dimanche, on est bien, on vous offre des cadeaux. On va goûter un petit peu de paella et danser sur du flamenco dans un instant.
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0: Mardi 19 mai au château de Flaugergue à Montpellier, c'est soirée flamenco. Et c'est Véronique qui va en profiter. Bonjour Véronique.
9: Oui, bonjour.
0: Vous êtes à Omelas entre Clermont-l'Hérault et Montpellier. Vous êtes déjà en train de danser, de dégainer le petit pas de danse, Véronique, ce matin, dans le salon. Ah bah c'est vrai que ça donne envie en même temps. Soirée musicale flamenco, concert, danse. Et puis bien sûr, vous allez vous régaler de paella et de sangria. Notez bien, c'est le 19 mai, c'est un mardi, c'est à 19h. C'est cadeau pour vous, Véronique.
9: Oh, c'est sympa.
0: Ah bah, ça nous fait plaisir. Vous avez été la plus rapide à nous appeler, c'est normal, c'est gagné. Qu'est-ce que vous faites de beau, Véronique, ce dimanche? Comment vous profitez du long week-end? Racontez-nous.
9: Oh bah, je profite, il ne pleuve pas.
0: Ouais.
9: Je ramasse les escargots actuellement dans mon jardin.
0: Ah ouais, très bien.
9: Et je ne vais pas les manger, je vais les offrir à quelqu'un qui sait les cuisiner et les manger.
0: Oui.
9: Et après, je vais peut-être faire une petite balade en bord de mer.
0: Très bien, où ça?
9: Vermelles par là-bas.
0: Ouais, très bien.
9: Voilà.
0: Bon, bah, c'est parfait.
9: Je vois le soleil, là.
0: Oui, c'est ça. Ouais. Le soleil, il pointe le bout de son nez. Il vaut mieux en profiter parce qu'on n'est pas très certain. Aujourd'hui, c'est un peu aléatoire. Donc, c'est dès qu'on le voit, hop, on bouge, on sort.
9: C'est ça, on profite. On a de la chance.
0: Véronique, en tout cas, profitez-en bien. Et la soirée donc au château de Flaugergue à Montpellier, soirée flamenco, c'est le 19 mai. C'est cadeau, c'est pour vous. Passez un bon dimanche.
9: Je peux venir avec mon conjoint.
0: Mais oui, c'est pour deux, bien sûr.
9: Ah, c'est super. Bon, alors je l'invite alors.
0: Ah ben, s'il est gentil, s'il est sage.
9: Il est sage.
0: Véronique, passez une très belle journée et je vous dis à très vite. Merci. Sur ICI Héro.
9: Au revoir.
0: Il est 8h59, le journal, dans un instant.
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0: Et maintenant, il est 9h tout pile. Nous sommes le dimanche 10 mai. Bienvenue. Et le journal, c'est avec vous, Claire Moutarde. Les soirées jeudi rosé du domaine de Puech à Saint-Clément-de-Rivière sont loin de faire l'unanimité.
11: Oui, on vous en parlait cette semaine. C'est un événement que le vigneron organise pour pouvoir payer ses factures. La vente de vin n'étant plus suffisante, explique-t-il. Le problème, c'est que les voisins dénoncent, eux, des nuisances importantes. Chaque été, ils ont porté plainte. La justice a d'ailleurs reconnu leur préjudice. Le vigneron dit que tout cela lui a coûté 12 000 euros. Pierre, l'un des voisins, répond qu'à lui aussi, cette procédure a coûté de l'argent.
12: C'est que les voisins qui ont, donc nous-mêmes, qui avons instruit la famille Puech en justice uniquement pour qu'ils rentrent dans la légalité, pas pour nuire à leur commerce, ça nous a coûté au stricto sensus la même chose en frais juridiques et en frais d'huissier. On n'a pas fait ça pour l'argent. On fait ça juste pour qu'ils puissent exercer son commerce en toute légalité sans nous nuire. Parce qu'on parle d'une boîte de nuit à ciel ouvert, hein. Les vidéos, tout a été transmis évidemment au tribunal. On ne parle pas de quelque chose, une guinguette avec. On parle d'un DJ avec des gens qui dansent, alcoolisés. On est sur ça, hein. Et on a rappelé à la mairie, la gendarmerie est totalement au courant que du coup nous avons une décision de justice qui leur autorise évidemment à faire des soirées s'ils l'entendent dans le cadre de la loi. Ça veut dire sans nuisance.
11: Les agriculteurs vont pouvoir utiliser les drones pour lutter contre le mildiou. La ministre de l'Agriculture, Annie Genevard, l'a annoncé sur son compte X hier. C'était demandé et nécessaire, écrit-elle. Et c'est vrai que les viticulteurs de l'Hérault le réclamaient, car le traitement est très difficile à cause des fortes pluies de ces dernières semaines.
0: Le débarquement d'une centaine de passagers du MV Ondius va commencer incessamment sous peu.
11: Oui, 3 personnes sont mortes en raison d'un foyer d'antivirus sur ce bateau de croisière. 5 Français sont encore à bord et seront rapatriés dans la journée. Une réunion est prévue à Matignon à 16h, Paul Barcelone.
4: C'est la première réunion de ce type pour faire un point de situation, affirme Matignon, qui évite donc le mot crise. Objectif prioritaire, préparer le rapatriement des 5 passagers français à bord du MV Ondius. Tous sont considérés comme des contacts à haut risque selon l'OMS. Un avion affrété pour leur rapatriement est déjà prévu sans être mélangé aux autres touristes. Le gouvernement envisage aussi des recommandations sanitaires spécifiques, notamment des examens, des tests à l'arrivée en France avant un retour bien sûr au domicile avec isolement obligatoire. Si le souvenir de la crise du Covid est dans toutes les têtes, le gouvernement veut aussi éviter le procès en négligence ou en impréparation.
11: Le patron de l'OMS, l'Organisation mondiale de la santé, se veut lui rassurant. Il a écrit aux habitants de Tenerife. Il s'est rendu sur place même hier. L'évacuation des passagers, dit-il, obéit à un protocole sanitaire très strict. Un gendarme tué hier sur la route en Meurthe-et-Moselle. Sa moto a été percutée par une voiture à bord. Un couple de septuagénaires légèrement blessés et hospitalisés à Nancy. Une enquête est ouverte.
0: Les personnels du Siquarium du Gros du Roi démarrent une expédition scientifique à bord du voilier l'Ataraxia.
11: Un voilier de 18 mètres, c'est la 3e mission de ce type en Méditerranée pour l'Institut Marin. 15 collaborateurs du Siquarium vont se relayer à bord pendant 5 semaines pour des relevés scientifiques. Maya Boldour-Offredon.
5: Sur leur journal de bord, 4 missions à accomplir chaque jour. 6 heures d'observation à l'avant du bateau en surface. L'idée, c'est de noter les espèces aperçues, mais aussi la présence ou non de déchets. Au programme également de la bioacousie. Là, on coupe le moteur, on plonge un micro dans l'eau et on écoute le chant des cétacés, par exemple, et l'impact de la vie humaine. Nos marins scientifiques vont aussi prélever de l'eau de mer chaque semaine pour y rechercher l'ADN des espèces présentes et faire un suivi détaillé du phytoplancton, la base de la chaîne alimentaire sous l'eau. Quant au cap à tenir, le départ se fait de Port Camargue, direction les îles Baléares, Minorque, Ibiza et Palma. Retour prévu au Gros du Roi le 13 juin prochain.
11: Et ensuite, les visiteurs du Siquarium pourront donc découvrir les résultats scientifiques et notamment les photos et les films.
0: Une fin de saison sans panache avec un match nul sur le terrain du Red Star hier.
11: Oui, un partout pour les Payadins lors de leur dernière rencontre du championnat de foot de Ligue 2. Longtemps mené, Montpellier a réussi malgré tout à égaliser à quelques minutes de la fin. Il n'y avait déjà plus d'enjeu pour la montée. Après une saison globalement moyenne, la Payade échoue donc à la 8e place et c'est l'heure du bilan et des perspectives pour le MHSC, l'entraîneur Zoumana Camara.
13: Aucun regret, on est au max. Le match, il reflète ce qu'on est. Des joueurs généreux, des joueurs qui sont capables de produire du jeu, mais avec beaucoup de difficultés pour marquer des buts. Et si tu veux exister, si tu veux aller chercher les barrages, il faut être capable de marquer. Et nous, dans nos temps forts, on a du mal, on a eu du mal. Et dans les matchs clés, on a souvent raté cette étape. On est là où on doit être. Je me considère comme un jeune entraîneur, même si j'ai 47 ans, mais pour une première saison, j'arrive dans un club qui a une histoire, qui a passé 16 ans en Ligue 1. C'est un énorme chantier, il a fallu reconstruire. C'est vrai que j'ai beaucoup utilisé ce mot, j'ai embêté beaucoup de gens. Je suis parfois passé pour un entraîneur qui manquait d'ambition, mais c'est la réalité. Maintenant, je suis un entraîneur ambitieux et j'aimerais qu'on s'appuie sur ce qui a été fait et que la saison prochaine, on ait des valeurs ajoutées et pas des pertes pendant les mercatos qui ne sont pas remplacées.
11: À noter que 3 est donc champion de Ligue 2. Le Mans termine 2e. On attend la décision de la Ligue après le match arrêté à Bastia après des incidents. Le Red Star, Rodez et Saint-Etienne passeront par les barrages et la Ligue 2 accueille Dijon l'année prochaine. En top 14, Montpellier écrase Montauban 59-7 et fait un pas de plus vers les phases finales avec sa 2e place au classement. Pas de finale pour les frères Lebrun en mondiaux de tennis de table par équipe à Londres, mais on a frôlé l'exploit. Les Français perdent 3 victoires à 1 en demi-finale face aux Chinois tenants du titre. Les Bleus remportent malgré tout la médaille de bronze. Et puis je rappelle que les volleyeurs du MHSC vous attendent sur la Comédie ce soir à 19h pour fêter leur titre de champion de France après leur victoire vendredi soir contre Poitiers. Poitiers. La direction, le staff, les joueurs seront reçus par le maire Michael de la Fosse avant de présenter le trophée aux Montpelliérains depuis le balcon de l'Opéra. Et ce sera sous le soleil.
0: C'est ce qu'on nous annonce en tout cas pour aujourd'hui. C'est vrai que ça bouge pas mal hein. Après le passage des pluies cette nuit. On a encore quelques résidus par endroit de pluie ce matin. On a par endroit des nuages. D'autres on démarre sous les éclaircies. Dans le secteur de Agde par exemple, c'est plutôt éclairci ce matin. La Hoube hein, dans les hauteurs et sur l'est du département, on a plus de nuages. Les températures sont de 11 degrés au Quélard, 14 à Lunel, 15 à Béziers, Palavas et Clermont-Lérault. La météo va rester la même cet après-midi, alternant entre passages nuageux, belles éclaircies sur le littoral héraultais. Et puis ce soir, eh bien, ça va se gâter à nouveau. À partir de 22h, des pluies orageuses qui vont traverser notre département, qui vont nous donner d'importants cumuls cette nuit, avec aussi de fortes rafales de vent proches des 70 km/h. La bonne nouvelle, c'est que demain lundi, il va faire beau.
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0: 9h-10h, l'invité gourmand, plusieurs invités gourmands même. On va cuisiner italien et on va vous emmener découvrir une guinguette lodévoise dans quelques minutes.

0: I'm Still Standing. Elton John sur Ici Héros.
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0: On pousse la porte de la cuisine d'Ici Héros, on hume les bonnes saveurs et on va rencontrer des chefs de notre département. On va cuisiner italien dans quelques instants et puis on va partir dans une guinguette, manger des frites dans une guinguette avec une cuisine dans une cabane en bois. C'est dans le Lot-des-Voix et c'est ce qu'on vous fait découvrir ce matin. En attendant, petit tour dans le Loir-et-Cher avec Michel Delpech à 9h10. Bon dimanche.

0: Loir-et-Cher, Michel Delpech sur Ici Héros.
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0: L'invité gourmand est une invitée en cuisine avec une chef ce matin, Léopoldine Dufour, Vivian Cuguillère.
3: Direction la cabane de Soumont, le resto guinguette d'Alexandre.

0: de la nature.
1: On est vraiment en plus dans un beau paysage, hein, puisque c'est perché sur les hauteurs du village. On n'est pas très loin du prieuré Saint-Michel de Grandmont, hein, pour situer Soumont, pour ceux qui ne connaîtraient pas encore. Vous aviez une envie d'installation comme ça, en plein air, dans un paysage magnifique?
0: Oui. J'envisageais une formule food truck. En tout cas, j'avais beaucoup envie d'être nomade. Finalement, je me rends compte que d'avoir un lieu à pas transporter toutes les casseroles, c'est quand même pratique.
1: Alors, il y a quand même une cabane en dur pour qui a même un peu souffert pendant l'hiver. J'ai vu passer quelques photos parce que voilà, c'est la cabane en bois et c'est là que vous faites vos plats.
0: Oui, tout à fait. J'ai deux espaces, deux cuisines, donc qui ont été heureusement quelque part la tempête est passée par là pour enlever tout ce qu'il y avait de fragile. Ouais. Donc maintenant, on a rebâti avec l'aide de la mairie de Soumont un bâtiment solide, une belle palissade en bois et un toit. Donc c'est vraiment super. Donc le lieu s'est solidifié avec cette tempête. Donc merci la tempête.
1: C'est bien, vous tirez du positif de quelque chose qui est une épreuve. Mais j'ai l'impression que c'est aussi un peu dans votre état d'esprit de pouvoir aussi voir le beau et apporter du meilleur à ceux qui viennent à votre table. Vous accueillez des pèlerins par exemple, parfois beaucoup de randonneurs sur le chemin de Compostelle.
0: Oui, essentiellement des randonneurs qui sont surpris de me trouver. C'est toujours un super moment pour eux de sentir la frite fraîche et la bière. Il y a pas mal de choses artisanales. Je mets en avant les produits locaux et il y a aussi des amoureux de la nature. Voilà, des gens qui veulent de l'authentique, pas être dans le brouhaha de la ville ou de la musique. Donc la cabane de Soumont, c'est d'abord un lieu de nature avec le chant des oiseaux et une cuisine maison toute simple, mais qui respire l'authentique comme le paysage où elle se trouve.
1: Mais c'est quoi votre parcours en cuisine avant d'arriver à monter cette cabane, Alexandre?
0: Je dirais la cuisine de mamie et de maman. Ouais. Essentiellement, et puis mes voyages. Je pense que ma vie d'avant m'a permis de voyager pas mal, et je me suis inspirée ici et là de tout ce qu'on pouvait trouver, et c'est pour ça que j'aime créer autour de la cuisine, mais j'ai pas un parcours de cuisinière du tout, donc j'apprends tous les jours. Et je me félicite parce que vraiment les gens, comme ça, c'est authentique et aussi surprenant, ils trouvent leur compte. Il y a aussi des choses basiques, mais c'est vrai que j'aime essayer des choses.
2: Je suis en train de regarder les photos là. C'est lasagne. Enfin, je pense que ce sont des lasagnes. Ça me donne envie.
0: Avec plaisir.
2: Voilà. Il faudra nous en faire tout de suite.
1: Il y a une autre photo. Vous avez vu rougail saucisse.
3: Oui, mais je vois, c'est juste à côté.
1: C'est l'inspiration voyage aussi forcément. Alors les voyages, ils vous emmenaient où et on les retrouve comment alors dans vos plats?
0: On les retrouve, les voyages, il y a eu pas mal de continents visités, l'Afrique, le Maghreb, les îles, et donc les épices font tout le travail, j'ai envie de dire, les bons produits et les épices. Mijoter les petits plats, c'est vrai que faire de la cuisine, c'est pas compliqué, mais il faut du temps.
1: Et des bons produits à la base.
0: Voilà.
1: Par exemple, ces prochains jours,
0: oui.
1: C'est la période de réouverture, là, depuis pas longtemps, en fait, hein, pour la saison. Qu'est-ce qu'on va trouver?
0: Alors, à la carte, il y aura toujours le camembert rôti avec les frites maison, parce que les frites maison, c'est quelque chose d'inévitable en guinguette. On a de la côte d'agneau grillée, de la truite vapeur, parce que les pèlerins, il leur faut de la protéine. Et puis, il y a une inspiration du marché. Donc, en fonction de ce que je trouve chez mon maraîcher, chez les producteurs, je pars complètement à l'improvisation. Voilà. Donc, il y a une suggestion à l'ardoise, voire deux selon le temps que j'ai. Les réservations, la météo. Enfin, je joue avec tous les éléments.
1: Oui, c'est la difficulté quand on est en extérieur de devoir aussi s'adapter.
0: Oui, mais il y a aussi le plaisir de l'improvisation.
1: On se retrouve dans un instant, Vivian.
2: Ah oui,
1: pour alors, je sais que vous avez un petit péché mignon, ce sont les œufs cocottes.
2: Ah oui, j'aime bien.
1: Eh ben, on va en parler avec Alexandrine.
2: Trop bien.
4: C'est clair que Vivian et les œufs cocottes, c'est quelque chose. Attention, on ne rigole pas avec ça. Diane Tell, avant de retrouver Léopoldine Dufour, Vivian Cuguière et leur invité, cuisine dans un instant.

0: Ici Hero avec Diane Tell, la légende de Jimmy.
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0: On est à la cabane de Soumon, Léopoldine Dufour et Vivian Cuguière ce matin.
3: Alors ça, c'est parfait pour manger dehors avec les beaux jours et tout, nickel. Et puis alors le lieu, là, je regarde les photos, c'est magnifique.
4: Ouais,
3: on mange des œufs, il paraît.
4: Alors, on est dans le Lodévois, alors on peut manger des œufs, effectivement. Alexandrine Favary, quand je vous ai demandé, tu as une recette qu'on pourrait proposer aux auditeurs d'ici Héro et que peut-être vous proposez de temps en temps à vos clients, vous m'avez dit les œufs cocottes.
5: Oui, les œufs cocottes parce que c'est les œufs pour moi c'est un outil magique en cuisine. Ça nous permet de faire plein de choses et les œufs cocottes c'est quelque chose de très simple mais qui est super efficace parce qu'on ça se marie merveilleusement bien avec du roquefort, des tomates confites et un bon pain de campagne avec tout ça, c'est magique.
4: Alors donc, c'est quelque chose de tout simple. Je trouve qu'il faut pas se louper sur la cuisson parce que si ça devient un œuf mollet ou si ça reste un œuf comme à la coque, il faut vraiment qu'on soit entre les deux. C'est un peu technique quand même, non?
5: Pour ça, il y a des minuteurs qui existent. C'est super. C'est vraiment une belle invention.
4: Donc, il se fiche de moi, je crois.
3: Elle n'a pas l'horloge à la tronche, je vous le dis. Ça.
5: Et avec le minuteur, il y a peu d'erreurs. Donc, ouais. Il suffit, le petit secret, je vais le donner, c'est de mettre une petite goutte de vinaigre qui stabilise le jaune.
4: D'accord.
5: Et qui fait en sorte de bien cuire uniformément l'œuf.
4: Alors, comment on procède déjà? Quel matériel on va utiliser pour réussir ces œufs cocottes?
5: Alors, il faut un four, un ramequin, qu'on tapisse un peu de crème. Ensuite, on met les ingrédients qu'on a envie d'y placer. On met l'œuf, la petite pointe de vinaigre, la petite pointe de sel au piment d'Espelette. Et puis, ça part 6 minutes. Voilà, au
4: c'est
5: four.
4: Tout. C'est tout. Dans le four qui est préchauffé, donc.
5: Voilà, à c'est toujours mieux. À 180.
4: 180. Donc, vous les faites à la dernière minute, en fait. On vous les demande et vous les lancez.
5: Voilà. D'où la cuisine aussi responsable. Peu de pertes, des œufs frais, du pain. C'est quand même quelque chose de simple à avoir. Mais encore faut-il avoir le bon produit. Et je travaille avec un producteur du Bosque qui, parfois, me complète avec des œufs de canne. Donc là, je suis bien embêtée parce qu'ils sont énormes.
4: Et c'est pas le même temps de cuisson, là.
5: Donc, on change de contenant.
4: Ça n'a pas tout à fait le même goût, d'ailleurs.
5: Non, mais c'est très bon.
4: Ouais. Vous avez déjà testé ça, Vivian, l'œuf cocotte de Cannes?
3: Non. Ça, j'ai mangé des œufs cocottes à Cannes, mais ça n'a pas de rapport. C'est pas la même chose. Hein.
4: Ah, monsieur, s'il vous plaît, en chinoise.
3: Vous êtes jamais allé à Cannes, ça va. Je n'ai pas dit que j'allais monter les marches non plus. Hein.
4: Ben, c'est vrai que voilà, on n'est pas dans le même format. Vous les faites avec quoi, alors, quand vous en faites des œufs cocottes?
3: Oh, avec un truc en plastique, là, le cocotier qu'on met, là.
4: Ah, le silicone, là?
3: Oui, ça va. Moi, j'ai pas une guinguette, hein, donc.
4: Ouais. D'accord. Ouais. Dans le ramequin, c'est sympa. Puis, effectivement, vous pouvez faire toutes les variations que vous voulez, finalement.
5: Oui, tout à fait. Du saumon, du roquefort, les tomates confites, ça marche super bien. Du fromage râpé. Mais j'aime bien mélanger ces saveurs qui viennent de chez nous. Donc, le roquefort, qui est des caves de roquefort, dans le département voisin de l'Aveyron.
4: Ouais.
5: C'est quand même bien.
4: Qu'est-ce qui marche le mieux, en fait, chez vous? Qu'est-ce que les gens voient? Bon, les frites, évidemment.
5: Les frites.
4: Par l'odeur alléchée, déjà. Ouais, les frites, c'est...
5: Les gens disent, j'ai pas de friteuse chez moi, ouais. C'est compliqué les frites,
4: ça sent
5: la friture. Et ben, moi, je suis au grand air, donc la friture, ça me dérange pas. Et au contraire, ça attire l'appétit.
4: Donc, frites maison?
5: Oui.
4: Bien croustillantes?
5: Oui. Pareil avec un petit secret de bain, comme les Belges. Alors je plaisante beaucoup avec les Belges parce que comme on sait qu'ils adorent les frites et ils en sont contents. Donc
3: alors si c'est validé par les Belges,
5: Belges, c'est un bon signe.
4: C'est quand même la classe. Alors le lieu, vous l'avez dit, Alexandrine, on est en plein air, il y a de l'espace, les enfants peuvent courir, c'est convivial. J'imagine aussi que les gens se parlent entre eux, qu'il y a des belles rencontres qui se font avec les visiteurs de passage. Et c'est un endroit qui est pas mal pour organiser aussi des petits événements de temps en temps.
5: Oui, tout à fait. Il y a de l'espace, il y a de la place pour se garer. Donc c'est le grand avantage d'être dans un lieu reculé. Ouais.
4: Et vous organisez bientôt, là, mi-juin, un festival bien-être.
5: Oui, Voilà, j'avais envie, alors avec cet hiver pluvieux qu'on a eu, j'ai eu plein d'idées. Et moi-même, je suis très bien entourée par pas mal de gens et de disciplines. Le travail, c'est super, mais il faut aussi se ménager la santé. Mmh. Et donc, sur mon temps libre, j'essaie plein de choses. Et là, j'ai eu envie de réunir vraiment des gens qui dont c'est leur métier, des professionnels, autour de la danse, du yoga, du moonsfloor que j'ai découvert cette année.
3: C'est quoi ça, le moonsfloor?
5: C'est une pratique merveilleuse. C'est des mouvements spiralés au sol, très très lents, mais qui travaillent sur les fascias du corps. Les fascias, ce sont les tissus qui étirent les muscles.
3: D'accord. Et on va faire ça dans la nature?
5: Et on fait ça alors? Dans la nature, voilà, on est au sol. Donc là, j'ai loué la petite salle municipale de la mairie pour cet atelier et pour d'autres, la sophrologie par exemple, qui nécessite quand même un cocon. Et donc, je me suis dit, qu'est-ce que j'aurais aimé participer à cette chose. Donc, je l'ai créé. Alors moi, je vais être en cuisine, je vais pas pouvoir y participer. je serai là pour les pauses gourmandes, mais ça va être un festival vraiment orienté sur le bien-être avec plein de disciplines et des gens qui sont merveilleux. 12, 13 et 14 juin.
4: Vous êtes fermé les mardis et mercredis à la cabane de Soumont, ouvert tout le reste du temps jusqu'en septembre, midi et soir.
5: Tout à fait.
4: D'accord. Et alors, comment on vous trouve? Parce que Soumont, c'est un petit village, mais il y a aussi des petits hameaux ici et là. Comment on trouve la cabane de Soumont?
5: Alors, on peut regarder avec notre ami Lia. Et puis
4: le GPS, il vous trouve?
5: Le GPS le trouve.
4: Ouais.
5: Donc la petite astuce, c'est qu'il faut pas passer par le village de Soumont. Vous prenez cette direction quand vous sortez à l'Audève, mais ensuite il faut prendre le prieuré de Grandmont. Et là, il y a des panneaux. Assez visible, avec mon logo, ma petite cabane verte. Vous suivez les panneaux et vous arrivez facilement à la cabane.
4: La cabane de Soumont, la guinguette d'Alexandrine Favary. N'hésitez pas à aller y faire un tour de notre part. Vous serez bien accueillis de toute façon. Merci Alexandrine.
5: Merci à vous.
0: Et Léopoldine Dufour, Vivian Cuquillère, on vous retrouve dans un tout petit instant pour cuisiner italien.
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0: Il est 9h31, il est de sortie.
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0: Et notez d'abord cette information, si vous aviez prévu d'aller à Lunel-Viel aujourd'hui pour profiter du festival de théâtre de rue, La Rue est à vous. Il devait avoir lieu aujourd'hui, mais c'est reporté en raison de la météo, l'organisation qui travaille sur un report pour le week-end du 13-14 juin.
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0: Une belle idée de sortie, ça peut être une belle idée de cuisine aussi, d'aller au restaurant ou de cuisiner à la maison. On peut profiter aussi quand il fait pas beau comme ce dimanche pour rester chez soi et bénéficier des conseils cuisine de nos chefs. Alors en cuisine italien ce matin avec vous Léopoldine Dufour et Vivian Cuguière.
3: Si vous appreniez à cuisiner avec une Italienne, Erika Fabiani est notre invitée gourmande. Elle donne des cours de cuisine à Montpellier et ça s'appelle Mambo Italiano. Hey, Mambo, Mambo Italiano, hey, Mambo, Mambo Italiano. Alors là, bon, en plus par Gérard Darmon, ce qui fait plaisir à Léopoldine Dufour.
4: S'il vous plaît, bonjour Erika Fabiani.
12: Et bonjour, bonjour, non.
4: Vous êtes originaire de Rome.
12: De Rome.
4: Alors, pourquoi vous avez choisi ce nom et le titre de cette chanson?
12: Eh bien, ça ne vous parle pas, cette chanson?
4: Ah ben si. Ah
12: ben
4: si.
12: Ben voilà, donc c'est ça, en fait, c'est l'idée d'animer des ateliers dans la joie et la bonne humeur.
4: Ça fait 5 ans hein, que vous partagez votre passion de la cuisine dans des ateliers. Vous êtes également chef à domicile. Alors, forcément, on a tous un rapport avec la cuisine et des souvenirs d'enfance hein, partagés avec la maman, la grand-mère, souvent. En ce qui vous concerne, ça remonte à quoi les premières émotions en cuisine? Ça remonte à quand?
12: Ben, c'est tout à fait ça, en fait. C'est le partage avec mes grand-mères. Mes deux grand-mères étaient des grandes cuisinières. Et puis ma maman aussi, elle m'a beaucoup transmis. Donc c'est vrai que c'est cette histoire de partage de famille et ces repas longs, hein, tous ensemble, qui ont fait que voilà, ça, c'est devenu une grande passion pour moi et j'ai voulu vraiment faire de mon métier un métier passion. Et donc voilà, c'est ce que j'essaie aussi de transmettre à mes clients, mes invités aussi, comme je les appelle.
4: Dans votre cuisine, à la maison, à Jacou en fait, hein?
12: Oui, c'est ça.
4: C'est là que vous donnez vos cours.
12: Exactement. Donc c'est ce que je veux, justement avoir un environnement assez chaleureux et voilà, où tout le monde travaille, chacun a quand même sa position de travail, on travaille du début à la fin, de A à Z la recette, mais voilà, tout le monde met la main à la pâte, mais on est quand même dans un environnement assez chaleureux où on retrouve aussi les outils de tous les jours. En fait, on n'a pas de robots, on n'a pas de choses trop professionnelles, compliquées, mais justement tout ce qu'on a déjà à la maison, on peut déjà commencer à bien faire sa cuisine avec l'essentiel.
3: Juste une petite parenthèse, Erika, comment est-ce que vous êtes arrivée dans le département de l'Hérault?
12: Eh bien, je suis arrivée, ben, en vrai, je travaillais dans l'informatique il y a 18 ans. Donc, j'ai juste, voilà, j'ai beaucoup voyagé, moi, et pour le travail, j'ai travaillé aussi ailleurs, pas qu'en Italie. Et je suis arrivée à Montpellier comme ça, parce que j'ai juste eu un job dans l'informatique. Et puis, voilà, il y a 5 ans, j'ai voulu donner un changement à ma carrière, on va dire, et choisir un métier passion. Et voilà, c'était ma quarantaine, donc je pense que c'est ça qui a fait un peu le déclic.
4: Le moment voilà. Où on commence à se poser un peu des questions, parce qu'au mi-temps de sa vie, on se dit qu'est-ce que j'ai fait les bons choix, qu'est-ce que je fais maintenant.
12: Post-Covid aussi, post-confinement aussi, on recommence, on revient un peu à nos basiques, non?
4: Parce que, ouais, c'est vrai.
12: Voilà.
4: Erika, d'une région à l'autre de l'Italie, on a des traditions culinaires qui sont très différentes, ou en fait il y a vraiment des incontournables qu'on retrouve partout?
12: Alors, il y a quelques recettes des grands classiques, donc c'est ceux qui en plus vous connaissez bien ici en France, des recettes familiales que peuvent changer aussi de famille en famille, mais il y a voilà un certain nombre de plats qu'on connaît, mais après il y a vraiment des différences. Bien, c'est un peu comme la France, chaque région a ses ingrédients, ses produits locaux, et donc forcément des recettes particulière, et puis un savoir-faire qui se transmet de famille en famille, et donc c'est ça aussi qui fait une très grosse différence, et c'est incroyable comme ça peut changer du nord au sud, rien que les pâtes changent énormément du nord au sud. Il n'y a pas que les ingrédients, déjà les ingrédients de base, mais aussi les sauces et tout ça.
3: Même les pizzas, par exemple. On imagine que la pizza, c'est partout en Italie la même, mais pas du tout, en fait. Suivant où on est, elle n'est pas du tout faite de la même manière. Elles n'ont pas du tout le même look.
4: La garniture.
3: Lorsqu'on les regarde, on voit bien que ce n'est pas une pizza qui vient de telle ou telle région, si on s'intéresse un petit peu. Hein, voilà.
12: Tout à fait, c'est exactement ça qui fait la beauté, la diversité de la cuisine italienne, c'est que la même recette, le savoir-faire change complètement la même recette. Donc une pizza napolitaine avec ce trottoir autour très gourmande et la pizza romaine qui est fine, ou alors même dans le Piémont, ils font des pizzas au padellino, ils appellent ça, c'est comme des mini focaccia. Voilà, sans parler après de toute les ingrédients qu'on peut utiliser, bien entendu, mais rien que la pâte à pizza change nord au sud.
4: On parlera spécifiquement des pâtes dans la deuxième partie, dans les ateliers évidemment. Donc vous proposez les pâtes, les sauces, mais il y a aussi justement la pizza qu'on vient d'évoquer, le pain, la focaccia. Alors j'ai regardé des photos de vos ateliers, parce qu'il y a des cours pour adultes, mais aussi les cours pour les enfants. Et on voit des focaccia qui sont des véritables paysages.
12: Oui, tout à fait.
4: C'est super beau.
12: En effet, j'essaie d'inclure aussi les enfants en cuisine, parce que c'est très important pour moi, parce que moi j'ai commencé comme ça et j'ai trois enfants, trois garçons qui sont très gourmands et aiment cuisiner. Et donc pour moi c'est vraiment tout simplement naturel de voilà, les cours enfants, c'est vraiment un plaisir. Et après voilà, j'essaie d'animer ça de façon très ludique pour eux, pour qu'ils puissent passer vraiment un bon moment, parce qu'ils arrivent quand même dans une maison chez quelqu'un qu'ils connaissent pas, et puis en fait ils repartent, ils sont tellement fiers de ce qu'ils ont fait. Et voilà, donc c'est des recettes toujours adaptées à eux, mais quand même ils travaillent vraiment du début à la fin, je tiens à le préciser, parce que ce n'est pas de l'assemblage, c'est vraiment, je les fais travailler du début à la fin, et ils sont tellement contents et fiers de leur réalisation, qu'après ils partagent bien entendu à la maison, en famille, chez eux.
3: Conseil pasta, conseil pâte avec une Romaine, Erika Fabiani, qui est notre invitée. C'est dans l'invité gourmand et c'est dans quelques instants.
0: Et en attendant, voici Abba sur votre radio Ici Héro à 9h39.
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0: Ah bah, c'était Waterloo sur Ici Hero.
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0: Et à 10h-20, on cuisine avec Léopoldine Dufour et Vivian Cuguière. On cuisine quoi ?
3: Ça, c'est juste pour le plaisir, un petit peu de Mambo Italiano. Et aussi parce que ce sont au final le nom de ces cours de cuisine. Erika Fabiani qui est notre invitée.
4: Le nom des ateliers cuisine d'Erika. Alors, on le rappelle, la cuisine italienne est quand même inscrite au patrimoine culturel immatériel de l'UNESCO. Depuis, Erika, je crois que c'est quoi ? Ça fait un an, deux ans ?
5: Oui, ça doit faire un an.
4: Intéressant, ouais. Alors, on a promis qu'on parlerait pâtes, pasta, parce que les pâtes, c'est une religion pour les Italiens. Et nous, on adore ça en France, mais on n'est pas forcément très bon. Parfois, on fait des petites erreurs. Hein. Est-ce que vous le remarquez lorsque les gens viennent chez vous pour un atelier pâtes?
5: Oui, alors souvent, oui, on me demande toujours les mêmes, on pose toujours les mêmes questions. En effet, il y a plusieurs astuces à avoir pour la préparation déjà des pâtes fraîches.
4: Oui.
5: Si on les prépare à la maison, chez soi, mais aussi après, voilà, il y a certaines techniques à apprendre, bien entendu, mais il y a quand même quelque chose que déjà on peut faire tout seul à la maison, à respecter pour obtenir quelque chose de sympa.
4: Oui. Alors, qu'est-ce qu'on peut faire à la maison, justement, si on prend ce qu'on fait tous le plus couramment, et parce qu'on en a toujours dans le placard, on va avoir des pâtes sèches. Moi, je me pose toujours une question, par exemple, est-ce que je mets le sel dans l'eau de cuisson ou est-ce qu'on sale à la fin de la cuisson? Est-ce que ça a un sens ou une importance?
5: Ce qui est important, oui, c'est très important en fait, le sel. Et alors normalement, c'est conseillé de mettre du sel dans l'eau des pâtes. Donc il faut déjà beaucoup d'eau en principe. Il faut se rappeler toujours 100 grammes de pâtes, 1 litre d'eau. Donc il y a vraiment beaucoup d'eau. C'est-à-dire que les pâtes doivent danser dans l'eau pour rester en thème. Donc beaucoup d'eau. Ça, c'est un des premiers en fait erreurs qu'on fait souvent à la maison. On essaie de tout fourrer dans une petite casserole, donc prenez une grande casserole, et il faut saler au moment de l'ébullition de l'eau. Ça, c'est très important, parce que sinon le sel, il va tomber en bas au fond de la casserole, et c'est vraiment pas bon, c'est même vraiment à proscrire pour l'utilisation, la bonne utilisation de l'inox et tout ça. Donc idéalement, voilà, beaucoup d'eau, de l'eau salée, même si on fait une sauce un peu plus allégée en sel, il vaut mieux saler ses pâtes avec voilà, pendant la cuisson.
4: Le temps de cuisson, en général, il est noté sur le paquet, mais alors ça, voilà.
3: Là, franchement, je vais vous dire la vérité.
4: Allez-y.
3: Je me pose à chaque fois la même question. Est-ce que c'est moi qui fais cuire les pâtes trop longtemps, ou est-ce qu'il y a quand même un problème sur le paquet? Ils mettent toujours moins longtemps que ce qu'il faut, en tout cas par rapport à mes goûts. Qu'est-ce que vous en pensez, vous?
5: Je pense que vous mangez, en général, l'erreur qu'on fait, c'est justement c'est de trop cuire. Mais avoir peu d'eau aussi, ça peut jouer sur ça. En effet, voilà, si les pâtes ne bougent pas, la cuisson n'est pas homogène. Donc c'est pour ça, c'est fondamental, donc la quantité d'eau. Et donc en général, je respecte quand j'achète, moi aussi j'achète des pâtes sèches en supermarché comme tout le monde. Je fais pas mes pâtes tous les jours comme on pourrait croire, mais donc c'est essentiel de regarder la cuisson, donc les temps de cuisson indiqués, et après rien ne vous empêche de goûter. J'apprends à chaque fois à mes invités, je leur dis goûter en fait un moment juste quelques minutes avant. Donc par exemple, si vous avez une sauce et que vous voulez lier la sauce avec les pâtes avant cette jolie gourmande crème qu'on peut former sans rajouter trop de matière grasse, et bien ça se fait juste en sortant les pâtes quelques instants, quelques minutes avant, et en terminant la cuisson dans la poêle à côté, donc sous son plan de cuisson, en rajoutant un tout petit peu d'eau au fur et à mesure. Et voilà, il y a cette émulsion qui va se faire, qui est très gourmande. Et voilà, et là, on peut régler justement la cuisson. Mais en général, oui, on mange des pâtes un peu trop cuites.
4: Ouais. Oui, je vous les préférais al dente.
5: Moi, je l'ai même avant al dente.
4: Même avant al dente. Et elles finissent de cuire dans la sauce, alors.
5: Oui.
4: Les goûtages, comment on garde comme. On égoutte vraiment au maximum pour que ça soit presque essoré ou. On va vite les mettre dans la sauce.
5: Voilà, souvent chez moi, je montre quelques ustensiles essentiels. Et donc, l'araignée, je ne sais pas si vous voyez ce que c'est une sorte d'écumoire
4: pour
5: les pâtes. Voilà, moi, ça, pour moi, c'est fondamental. En fait, j'essore les pâtes dans dans l'évier comme ça pour essorer bien. Mais je garde toujours un tout petit peu d'eau. Alors, si on le fait, dans un évier, on peut garder dans un verre d'eau un petit peu d'eau de cuisson parce que cela elle est riche en amidon, donc c'est parfait justement pour refaire cette petite émulsion sous ses pâtes pour lier et tout, ou alors il faut juste avec l'écumoire donc sortir les pâtes au fur et à mesure et les mettre dans une poêle à côté pour terminer cette cuisson. Après c'est pas essentiel à chaque fois, on doit pas émulsionner à chaque fois, c'est pas fondamental, mais franchement c'est ça important. Ça apporte quand même cette gourmandise en plus.
4: Et dernière question, on met les pâtes dans la sauce ou on met la sauce sur les pâtes?
5: Alors moi, ce que je fais les deux. Ah c'est-à-dire que j'ai la sauce, même si je sers dans un plat, par exemple. Imaginons, je fais ce que nous, on appelle un ragoût, donc une bolo pour vous. Donc, je mets sous le fond du plat, je mets une couche de sauce chaude, bien entendu. Le plat, s'il est chaud, c'est encore mieux aussi. Et après, je mets les pâtes et puis je finis avec encore de la sauce et puis je mélange. Surtout avant de ramener sur la table, de servir à table, je mélange bien tout. Et parfois, je rajoute aussi déjà un peu de parmesan de base, comme elle faisait ma grand-mère. Elle le mettait déjà à l'avance avant de servir.
4: Oh là là. Alors, si vous ne pouvez pas aller en Italie tout de suite, au moins, vous pouvez profiter des ateliers que propose Erika Fabiani à Jacou. Alors, atelier pâtes fraîches pour apprendre à faire vos pâtes, la focaccia, les desserts également, des ateliers pour les enfants. Il y a tout le planning sur votre site mamboitaliano.fr ou .com.
5: Fr.
4: Vous partagez des recettes d'ailleurs dans l'onglet blog, on peut aller voir. Erika Fabiani, Mambo Italiano pour retrouver les ateliers cuisine, Erika.
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0: Voici Étienne Dao avant le retour de l'info dans 10 minutes. Vous êtes bien sur votre radio locale ici Hérault. Nous sommes le dimanche 10 mai. On est ravis de passer la journée ensemble.

0: Tombé pour la France, Étienne Dao sur Ici Héros.
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3: À quoi sert de connaître l'histoire ?
4: Ça sert à, par exemple, si une personne vous fait de la méchanceté, vous fait du racisme ou est contre les juifs et qui est devant vous, eh bien, vous ne saurez pas pourquoi. Alors pour ça, il faut savoir l'histoire.
5: Ça sert à ne plus faire les mêmes choses qu'avant.
6: Et que savoir que ça fait des gros dégâts.
7: Ça sert à ne pas reproduire ce qui s'est passé et d'être plus cultivé.
8: À quoi sert de connaître l'histoire ?
9: Je sais pas. Je crois rien parce que j'ai pas envie d'être quelque chose qui travaille sur les époques. Prof d'histoire, mais moi j'aime pas l'histoire.
10: Ça sert à quoi si on sert Louis IX ou Louis XVI ?
11: Ça sert à cultiver son cerveau.
12: C'est comme par exemple les maths ou quelque chose comme ça.
13: Et ben en fait, l'histoire, tu peux apprendre plusieurs trucs.
14: Voilà, la préhistoire, etc., toutes les dates, le Moyen-Âge.
15: Qu'est-ce qui s'est passé pendant la guerre ? Des choses importantes à savoir et à apprendre sur nos ancêtres et sur l'histoire de la France.
16: Moi, je pense que l'histoire, c'est bien parce qu'on peut voir au moins, par exemple, en préhistoire, la Révolution, qu'est-ce qui se passe.
17: Et pour notre futur métier, ça peut servir aussi.
18: Quelle était la date de la Seconde Guerre mondiale ?
16: Je ne suis pas sûre, mais je crois que c'est 1943.
19: La fin de la Seconde Guerre mondiale, c'est 1945.
20: Ah oui, le 8 mai.
21: La chute de l'Empire romain, c'était aussi en 476.
22: La Première Guerre mondiale, c'est en 1814 jusqu'à 1918.
23: 1914.
22: Ah, 1914 et 1918.
0: 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Céline Dion, c'est son tout dernier morceau que vous découvrez sur Ici Héros à 9h55. Voici Dansons. Dans

0: C'est le dernier Céline Dion que vous découvrez sur Ici Héros. C'était Dansons à l'instant.
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0: Vous écoutez Ici Héros, il est 10h. Le journal Claire Moutarde, les agriculteurs vont pouvoir utiliser les drones pour lutter contre le mildiou.
4: Oui, la ministre de l'Agriculture, Annie Genevard, l'a annoncé sur son compte X hier. Et c'est vrai que les viticulteurs de l'Hérault le réclamaient, car le traitement est devenu très difficile à cause des fortes pluies des dernières semaines. Une autorisation qui, malgré tout, inquiète les associations environnementales, Mathilde Dehimi.
5: Les tracteurs ne passent plus dans les parcelles et apparaissent les premières traces du mildiou. Jérôme Despé, premier vice-président de la FNSEA, est soulagé d'obtenir cette prolongation d'arrêté. Les viticulteurs vont pouvoir pulvériser des pesticides par drone.
6: J'ai vu du mildiou sur grappe, c'est-à-dire qu'on est en haute sensibilité et sans intervention avec un drone, c'est mettre en péril la future récolte. Et dans le contexte économique actuel, on n'a pas besoin de ça.
5: Cet arrêté est une dérogation exceptionnelle. En parallèle, se tient une consultation publique avant que ne soient pris des décrets d'application autorisant plus largement l'épandage par drone. L'autorisation avait déjà été donnée fin mars, ce qui alerte François Veillerette de l'association environnementale Génération Future.
7: On peut comprendre les difficultés des producteurs agricoles. Bon, maintenant, ce qu'on note aussi, c'est que le principe d'interdiction de la pulvérisation aérienne, petit à petit, on déroge de plus en plus souvent. Plus on va pulvériser haut, plus les produits vont se répandre dans l'environnement et donc exposer la population environnante. Plus le principe de l'interdiction est grignoté et finalement on régresse sur cette question-là.
5: Seul l'épandage de bouillie bordelaise issue de l'agriculture biologique est autorisé. Génération Future appelle à des contrôles pour que ne passent pas à la place des fongicides de synthèse dangereux.
4: Le débarquement des passagers du MV Ondius a commencé à Tenerife. 5 Français doivent ensuite être rapatriés via un vol sanitaire. 3 personnes, je rappelle, sont mortes en raison d'un foyer d'hantavirus sur ce bateau de croisière. Le patron de l'OMS, l'Organisation mondiale de la santé, supervise l'évacuation des passagers qui obéit à un protocole sanitaire très strict. Un gendarme a été tué hier sur une route de Meurthe-et-Moselle. Sa moto a été percutée par une voiture. À bord, un couple de septuagénaires légèrement blessés et hospitalisés à Nancy. Une enquête a été ouverte. Les personnels du Siquarium du Gros-du-Roi démarre une expédition scientifique à bord du voilier l'Ataraxia, un voilier de 18 mètres. C'est la 3e mission de ce type en Méditerranée pour l'Institut Marin. L'objectif étant de récolter des données sur la biodiversité dans les canyons de Méditerranée, la faune, la flore, mais aussi faire un état des lieux de la pollution et notamment la pollution sonore.
0: On a frôlé l'exploit, mais il n'y aura pas de finale pour les frères Lebrun au Mondiaux de tennis de table par équipe à Londres.
4: Oui, les Français perdent 3-1 en demi-finale. Pas de miracle donc de l'équipe de France face à la Chine, la nation du ping. Mais les matchs ont été très accrochés comme jamais. Alexis Lebrun a mené 2-7 à rien et a compté plusieurs balles de match. Il a également sauvé 7 balles de match au 5e set décisif. Wang Shuqin, malmené comme jamais par le jeune Flavien Coton qui a 18 ans, mais toujours vainqueur, hein, le chinois, même face à Félix Lebrun dans le 4e et dernier face-à-face. Il y avait beaucoup de déceptions hier soir pour Alexis Lebrun.
8: C'était un sacré match. J'ai pas pu tout voir, ceux de Félix et Flavien, mais je sais qu'ils ont fait des grands matchs aussi. Là, forcément, très déçu. On n'est pas passé loin de virer en tête avec mes 3 balles de match. Donc, ouais, vraiment très, très déçu de ne pas avoir su apporter ce point à l'équipe. Parce qu'on avait envie de vivre ce moment-là à 2-1 pour nous aussi, d'aller vibrer sur les 2 derniers matchs. Donc, voilà, c'est vraiment dommage, très déçu.
4: La France qui est malgré tout médaillée de bronze. La saison se termine sur un match nul pour pour les footballeurs montpelliérains partout sur le terrain du Red Star hier soir en dernière journée de Ligue 2. Le MHSC est donc 8e au classement. C'est Troyes qui est champion de la Ligue 2. Le Mans termine 2e, promu, mais sous condition vu que son match a été arrêté à Bastia après des incidents. On attend donc la décision de la Ligue. Le Red Star, Rodez et Saint-Etienne passeront donc par les barrages et la Ligue 2 accueille Dijon. En top 14, c'est du rugby. Montpellier écrase Montauban 59 à 7 samedi prochain. Le MHR ira à Castres et puis 7 accueille le 26e tournoi international de pétanque jusqu'à ce soir sur la place du Mascoulet. Plus de 500 équipes de Troyes participent à la compétition avec hier et aujourd'hui l'entrée en lice des femmes de plus en plus nombreuses. Elles ne représentent malgré tout que 18% de l'ensemble des licenciés. À suivre ce matin les 8e et quart de finale, demi-finale et finale cet après-midi. Et ce sera a priori sous le soleil, enfin c'est un peu variable hein,
0: voilà,
4: la météo.
0: Ça bouge pas mal aujourd'hui, avec quand même une tendance qui se dessine plutôt à de belles éclaircies, en tout cas sur le littoral héraultais cet après-midi. Le temps qui reste calme hein, dans l'ensemble là ce matin, quelques éclaircies possibles et cet après-midi, voilà, ça va varier entre nuages et belles éclaircies. Les maximales pour aujourd'hui seront de 15 degrés au Quélard, 19 à Montpellier et à Béziers, 20 pour Lunel et Agde. Ce soir, à partir de 22h, on attend des pluies orageuses qui vont traverser le département d'ouest en est. Ces pluies qui vont apporter d'importants cumuls jusqu'à 50 mm. Il y aura aussi de fortes rafales de vent proches des 70 km/h. La bonne nouvelle quand même, c'est que le temps va redevenir calme et ensoleillé pour la journée de demain lundi.
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2: Un bon taureau, c'est un bon taureau.
3: Tout notre temps libre, il passe à la malade.
4: On va vite derrière les taureaux et il faut avoir confiance à son cheval.
2: Nous, la finalité, c'est la course Camargue.
5: Les chevaux, ils n'ont jamais peur.
3: C'est bien plus qu'une passion, c'est un mode de vie, quoi.
2: C'est ancré dans la famille, quoi.
6: Hop là, voilà. Oh, pétard, les chaussures.
3: Mais bon, ferme.
5: La manade est, je cite, « un troupeau libre de taureaux, de vaches ou de chevaux conduit par un gardien ». Tradition camarguaise, elle est aussi très présente dans l'Hérault. Il y a 17 manades de lattes à Villeneuve-les-Maglones et jusqu'à Lunel et Marcillargues. Portée par la passion de ses ancêtres, Nicolas Vitou élève depuis plus de 35 ans des taureaux et chevaux camargues. Avec Mathis, le technicien du son, on a eu envie de le rencontrer. Direction donc la manade Vitou de Fontmarie à Restinclière. Nous voici sur le pré. Le décor est superbe. On est entouré de verres, d'arbres et de vignes. Juste, il a beaucoup plu ces derniers temps et le sol est très boueux.
6: Hop là, voilà. Oh, pétard, les chaussures. Vas-y, parle.
7: Chaussures sont foutues, je répète, mes chaussures sont foutues.
5: Nicolas me présente son équipe du jour. Ils sont quatre, postés à côté de l'abri des chevaux.
8: Donc, je vous présente Michel, mon fils.
9: Bonjour. Enchanté.
10: Enchanté.
9: Bonjour.
7: Bonjour, Michel.
8: Bonjour. Et Lucas.
5: Nicolas semble sorti d'un film. La cinquantaine bien portante, il est grand, porte un jean, des bottes de cavalier, une veste en velours marron et un chapeau de gardien. Pas facile de s'y retrouver, Nicolas est en fait un des trois frères Vitou et chacun a sa propre manade.
8: Ouais. Cinq générations que nous sommes dans les taureaux. Ah, quand je vais dans un magasin de matériel agricole, quoi, attendez, lequel?
7: C'est
8: ancré dans la famille, quoi.
7: Ah, vous allez nous raconter ouais,
8: et nous ici en fait on vient d'arriver il y a à peine 3 mois, on a déménagé, on était sur Castries. Et donc on est en train de préparer l'aire d'accueil là-haut pour les gens. Ça c'est l'activité qui fait vivre la manade, on va dire. Ah, oui. Et la cerise sur le gâteau, le gras, le bien sûr, c'est la course Camargue, bien sûr.
7: Oui. C'est le bon.
8: Ouais.
7: Ça, attends.
8: Là, on n'y est pas. On n'y est pas. Okay. Mais c'est la finalité. Donc, on fait vivre la manade pour avoir des taureaux course Camargue.
7: Ok, d'accord. Voilà.
8: Le fiston, moi, il me suit à 200%. Et donc, c'est parti.
7: Et c'est votre seul enfant ou c'est votre seul enfant?
8: Oui, mais il a compté double, lui. Hein. Oui, il a compté double.
7: Oh, il bouge, celui-là. Donc Michel aussi, pareil, vous avez repris, vous avez suivi.
11: Alors moi, je travaille pas sur la manade, j'ai une entreprise de ferronnerie et j'aide mon père à côté pour les activités sur la manade. Mon père m'a éduqué d'avoir un bon travail pour vivre d'une passion, parce que être manadier, c'est bien, mais il faut pouvoir sortir des rémunérations et c'est compliqué aujourd'hui. Donc,
8: quand on arrive à couvrir les frais dans une manade, c'est bien, déjà. Déjà, c'est bien.
7: On ne peut pas en vivre sans accueillir les gens. De toute façon, on ne peut pas vivre.
8: Il y en a une sur 20 qui arrive à vivre de ça, qui tourne beaucoup avec le tourisme ou énormément en course camarguaise. Tant il y en a, mais très peu. On va dire c'est 5%.
11: Ils ont souvent des entreprises ou des vaches à viande ou une activité agricole annexe autour au Camargue. Mais il faut avoir une activité pour vivre convenablement de sa passion.
8: Manadier, propriétaire de la manade, il ne pas confondre
7: avec les gardiens.
8: Qui eux sont tout autant passionnés que nous, qui sur leur temps libre viennent nous aider. Ouais, les gardiens sont des bénévoles.
5: Lucas prend la parole en premier.
3: Donc, ça veut dire que nous, on a aussi un travail à côté, mais on vient sur notre temps libre, sur nos jours de congé, sur nos week-ends.
11: La manade ne fonctionnerait pas sans gardiens, amateurs et bénévoles.
7: Et vous en avez combien, vous, Nicolas?
8: On doit être des fervents, une dizaine. Et en tout, l'été, on a plus d'aide, parce qu'on a les attelages, les calèches qui tournent l'été, 25-30 en tout. Après, chacun vit à son rythme. Hein.
7: Ok, d'accord.
8: Voilà, écoute.

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4: Un bon taureau, c'est un bon taureau.
5: Tout notre temps libre, il passe à la malade.
6: On va vite derrière les taureaux et il faut avoir confiance en son cheval.
4: Nous, la finalité, c'est la course Camargue.
7: Les chevaux, ils n'ont jamais peur.
5: C'est bien plus qu'une passion, c'est un mode de vie, quoi.
4: C'est ancré dans la famille, quoi.
8: Hop là. Voilà. Oh, pétard, les chaussures.
5: C'est bon, ferme.
4: On va partir, nous, à cheval. Donc, je vais vous laisser avec Lucas et Logan. Et puis, c'est parti. Hein.
9: Lucas et Logan ont environ 25 ans. Ils font partie de la trentaine des gardiens de la manade de Vitou de Font-Marie à Restinclière. Si Nicolas Vitou, le manadier, gagne juste de quoi couvrir ses frais, le principe du gardien est qu'il est bénévole. Qu'est-ce que vous faites dans la vie ?
10: Alors moi je suis sportif professionnel. D'accord. Dans le water polo.
5: Et moi je suis ouvrier vinicole dans un domaine particulier, dans une cave. Donc après moi c'est vrai que j'ai la partie coupée pendant les vendanges où je sais que je ne vois pas la manade. Ah. Et après sur tout le long du reste de l'année, je viens dès que j'ai du temps libre, je viens. On ne part pas en vacances, on part nulle part. Et tout notre temps libre il passe à la manade.
7: Parce que vous aimez ça,
5: parce qu'on est en baigne dans ça, et ça fait 26 ans. J'ai 26 ans et ça fait 26 ans que je joue au taureau, donc c'est comme ça. Et on est beaucoup à ça comme ça, quoi. C'est bien plus qu'une passion, c'est un mode de vie, quoi.
7: Et vous auriez pas pu faire plus que gardien bénévole ? Ça aurait été quoi le truc d'après ?
5: Bah, ça aurait été de monter à cheval peut-être, et après non, d'avoir ma manade à moi. Aujourd'hui, il faut être fou pour avoir une manade.
7: Ah, vous pensez ça aussi ?
4: Je.
7: Il n'y a pas de jeune qui arrive.
4: Je suis un peu fou. Ouais. Je le confirme. Je le confirme.

0: confirme. Ouais.
1: Nicolas Vidoux va m'expliquer le principe du tri des taureaux.
2: Alors là, c'est quoi le programme? Là, vous avez des rendez-vous ce matin tôt ou le rendez-vous il est...
3: Non, on est arrivé tranquillement sur le coup de 9h et Michel. On a préparé 2-3 bricoles qu'il y avait à faire là. Okay. Et après, donc, le bétail se trouve au-dessus dans les bois.
2: Ok.
3: Donc, tous les trois, Jean-Baptiste, Michel et moi, on va à cheval, on dit à camper, ça veut dire regrouper. Okay. On va aller à camper, ce qui n'est pas toujours facile. Okay. Vous serez sur le camion là, qui est là avec Lucas et Logan.
2: Yes.
3: Et donc vous allez voir arriver le troupeau dans le clos de tri et après on va attaquer à trier les taureaux pour les passer au couloir. Okay. Ça c'est quelque chose que très peu de gens voient, hein, le passage au couloir là, parce que vous allez carrément pouvoir les toucher et tout. Hein, donc c'est un petit peu un moment exceptionnel.
2: D'accord.
3: Mais ça oui, ça fait partie de notre travail, donc de trier. Et, c'est le couloir de contention, on passe les bêtes, si on doit soigner la bête, s'il y a quoi que ce soit, une vérification de médailles. Voilà.
2: Ah ouais,
3: okay. Ça, on est aujourd'hui, on est dans le travail pur et dur. Quoi.
4: On va prendre place sur la remorque.
2: Allez,
4: on est parti.
1: Pendant que Nicolas, Michel et Jean-Baptiste montent sur leurs chevaux, Lucas et Logan nous amènent Mathis, le technicien du son, et moi sur la remorque d'un camion.
4: Allez-y, montez.
5: Allez.
4: Hop. Tenez.
5: Nickel.
1: Face à l'enclos, on peut ainsi assister au travail du tri sans perturber les bêtes. D'un côté, la trentaine de taureaux bien groupés, et de l'autre, les trois manadiers.
2: C'est un cliché, Nicolas, avec la pipe et tout. Tu te crois, c'est l'homme qui tombe à pic, quoi.
4: Ouais.
2: Le pick-up, le machin, il manque plus que la blonde.
4: C'est
2: avec
4: ça.
2: Les yeux bleus.
4: C'est ça.
2: Vous, vous avez pas le chapeau. Michel, il a le chapeau, toi, t'as pas le chapeau.
4: Non, j'en ai un, mais je le mets pas parce qu'il me va pas. C'est pas une tête à chapeau, moi.
2: C'est vrai?
4: Non. Souvent, on nous demande s'il y a des écoles pour apprendre ça, et en vrai, l'école, elle est là.
2: Bah oui.
4: C'est, on nous met sur un cheval quand on est au plus jeune âge ou même plus tard, on peut apprendre à tout âge à monter à cheval. Et après tout l'apprentissage se fait sur le tas, quoi. On fait le choix déjà d'entrer, de démarrer avec des chevaux qui sont un peu plus confirmés pour que le cheval nous apprenne à nous, et va arriver le jour où on va avoir acquis assez d'expérience pour former notre propre cheval. Et là, ce qui est beau, c'est que ça va s'inverter, quoi. C'est carrément l'homme qui va apprendre au cheval.
1: Lucas s'arrête. Ça y est, les manadiers ont choisi le premier taureau.

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3: Un bon taureau, c'est un bon taureau.
4: Tout notre temps libre, il passe à la malade.
5: On va vite derrière les taureaux et il faut avoir confiance en son cheval.
6: Nous, la finalité, c'est la course Camargue.
7: Les chevaux, ils n'ont jamais peur.
4: C'est bien plus qu'une passion, c'est un mode de vie, quoi.
6: C'est ancré dans la famille, quoi.
7: Hop là.
8: Voilà. Oh, pétard, les chaussures.
4: C'est bon, ferme.
9: La manade Vitou de Fond Marie de Nicolas Vitou vient de s'installer à Restinclière. Au milieu des vignes et des champs, le pré, l'abri pour les chevaux, la tonnelle avec une table en bois, l'enclos et le couloir de tri ou couloir de contention. Le tri consiste à choisir un taureau dans le troupeau et à l'isoler pour pouvoir le soigner ou le prendre en course. Ce travail se fait pour chaque manifestation avec du public, abrivados, bandidos ou course camarguaise. Nicolas est avec son fils Michel et Jean-Baptiste, un autre manadi. Ils sont chacun sur leur cheval et scrutent le troupeau de la trentaine de taureaux. Nous, avec Mathis, le technicien du son, on est sur une remorque en hauteur avec Lucas et Logan, deux gardiens qui nous décryptent le spectacle.
10: Donc là, vous avez Nicolas. Donc là, il repère une bête à trier. Et à partir du moment où il va trier la bête, il le montre au cheval, ils vont trier la bête et il va devoir la séparer du troupeau. Vous voyez là, pour l'instant, ils sont deux. Donc là, Nicolas lui a indiqué quelle bête à trier. Et donc là, maintenant, c'est à Jean-Baptiste de faire le travail pour sortir la bête du troupeau.
4: De pas la lâcher des yeux et de...
10: Il donne l'information à son cheval aussi.
4: Et après, la bête qui a été choisie, elle le sait. Et toutes les autres, elles savent que c'est pas elle, alors elles vont s'écarter.
10: La difficulté, vous pouvez voir, c'est que le taureau veut revenir au milieu du troupeau. C'est une bête qui est rassurée en troupeau et qui est craintive en étant seule.
4: Et là, vous voyez que c'est compliqué parce que le taureau est un peu récalcitrant.
10: Là, vous voyez, le taureau a forcé.
7: Ouais.
10: Donc là, il va aller rechercher la même bête qu'il avait choisie et il va recommencer le tri. Là, il faut qu'il fasse comprendre au taureau que c'est lui qui décide là où il doit aller et pas au taureau de décider de vouloir retourner là où il veut. Après, je peux comparer ça avec une danse, hein, entre le cheval et le taureau.
7: Le cheval est très blanc, donc au milieu des taureaux, comme ça, c'est magnifique, la différence de couleur, la bim, bim.
4: Vous voyez que c'est la bête qui est juste en bas de nous là.
7: C'est celle-là, hein, ouais.
4: Choisi,
10: celle qui est devant.
7: Celle de droite.
10: Voilà.
4: Ah, vous voyez, celle de gauche. Celle de gauche, elle sait que c'est pas pour elle.
10: Elle s'est arrêtée tout de suite. Vous voyez, le taureau sait que c'est lui. Hein.
7: Mais il retourne vers le troupeau, il fait des allers-retours, du coup Michel il s'arrête.
10: Il essaye de se confondre.
7: Ah oui, c'est ça, il se met au milieu pour se planquer.
10: Il essaye de se confondre au milieu du troupeau.
7: Il va m'oublier l'autre avec la chemise.
10: Là, il a fait une erreur. Et le taureau l'a tout de suite vu.
7: C'est quoi l'erreur ?
10: Le cheval s'est enfermé à gauche là-bas contre le barrage. Et la jument, donc c'est la jument de Michel, la jument n'a pas fait le crochet qu'elle devait faire. Et le taureau l'a vu tout de suite et ça lui a permis de pouvoir rentrer vers le troupeau. Et là qu'il est un peu décroché, voilà. Il le sépare, il le pousse un petit peu.
7: Si le cheval fait une erreur,
10: Il a forcé. Vous voyez, ça c'est un taureau qu'on a repéré comment il a trié là aujourd'hui. L'effet qu'il a fait de venir un peu. Pas chargé, mais faire peur au cheval et au gardien.
4: Ouais,
10: c'est un taureau qui sera repris au prochain tri. Il va falloir qu'on prenne le dessus, pas le laisser dans sa confiance.
4: Et après, c'est là où vous voyez la spécificité de cette selle. La selle Camargue, c'est avec ses deux arceaux qui sont à devant et derrière pour vraiment tenir le cavalier sur des gros écarts comme vient de faire Jean-Baptiste. Elles sont vraiment faites sur mesure au cavalier. Ça se dit partout. Sur une selle comme ça, on peut maigrir, mais on ne peut pas grossir. Et si on maigrit, on va flotter un peu, mais bon, si on grossit, on ne rentrera plus dans notre selle.
10: Donc là, voilà, il a séparé du troupeau. Et maintenant, il va falloir qu'il continue. Un taureau tant qu'il n'est pas dans l'aile, le tri n'est pas fini. Là, à tout moment, ils peuvent faire demi-tour avant la porte et repartir au milieu. Il faut être attentif jusqu'au dernier moment. Allez, j'y vais.
9: Lucas descend du camion et va ouvrir le portail pour faire entrer le taureau dans le couloir de contention.

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5: Un bon taureau, c'est un bon taureau.
6: Tout notre temps libre, il passe à la malade.
7: On va vite derrière les taureaux et il faut avoir confiance à son cheval.
5: Nous, la finalité, c'est la course Camargue.
8: Les chevaux, ils n'ont jamais peur.
6: C'est bien plus qu'une passion, c'est un mode de vie, quoi.
5: C'est ancré dans la famille, quoi.
8: Hop là,
9: voilà. Oh, pétard, les chaussures.
10: C'est bon, ferme.
0: Chaque taureau de la manade de Nicolas Vitou a un numéro sur son oreille, également tatoué au fer rouge sur son corps. Pour Mathis, le technicien du son, et moi, difficile de voir une différence entre tous les taureaux. Mais pour les manadiers et les gardiens, ils ont tous un prénom. Maintenant que le tri est fini dans l'enclos, ils font rentrer les bêtes dans le couloir de contention ou couloir de tri pour leur mettre les cloches autour du cou.
6: Ouais, ça s'appelle un couloir de contention, il faut savoir tous les élevages en ont un. Et c'est vraiment sur ce couloir qu'on manipule les bêtes de face à face, enfin côte à côte, quoi. Donc pour tout ce qui est vaccination.
11: Vas-y, mets-toi dans les
6: bobos. Hop, quand il s'approche,
8: on reculera bien.
6: Bien la table.
10: C'est bon, ferme.
0: À la file indienne, Obélix, Nemo et leurs copains sont poussés dans le couloir. Ils ne sont visiblement pas très heureux d'être là et le font bien sentir.
12: Nemo.
0: Ils se redressent, montent les uns sur les autres et poussent contre les barres en bois de chaque côté. De chaque côté, justement, les cinq gars de la manade essaient de les immobiliser en leur passant une ficelle autour du cou.
6: Allez, vas-y, ferme.
0: Chacun prend un tour de cou avec une cloche. C'est hyper impressionnant, en fait. Ils sont juste devant nous. Oh, ils accrochent. Oh là là, il y en a qui essaient de monter sur l'autre. Il veut sortir, c'est ça?
6: Là, on peut le rattacher.
0: Il remue les cloches, pourquoi? Parce que c'est un bruit qu'ils connaissent et qui les apaise. Ok. Là, pour le coup, Nicolas, il s'est mis devant avec un bâton et le taureau, il s'approche pas. Ça lui fait peur, le bâton?
13: Ça, c'est pas... Le trident, ça fait des siècles et des siècles qu'on s'en sert. Hein, d'accord, okay. C'est trois dents. Pour que ça pique, mais que ça ne rentre pas. S'il n'y avait qu'une pique, ça rentre. S'il y en a trois, le trident, donc, ça le pique, on lui fait passer un message, attends. S'il nous met en danger à nous, ou le cheval, ou s'il faut le manipuler, j'y mets juste un petit coup, voilà. Mais si on doit appuyer plus fort, ça le pique, mais ça rentre pas.
8: Oui, c'est ça, c'est 2 cm.
13: Et en même temps, quand on met le coup de trident, on donne un peu de la voix, pour que la fois d'après, on donne de la voix, il se dit, oh.
8: Quand là, c'est ce qui s'est passé, dès qu'il l'a vu, il
13: a plus. Non, on n'a plus à s'en servir, en fait.
8: Oui, c'est ça.
13: Voilà.
8: Ça veut dire qu'il a déjà pris un coup. Il a déjà pris un petit pet.
13: Exactement. Si on s'en sert bien, on s'en sert au début quand ils sont jeunes, mais après c'est fini. Hein.
8: Comment vous faites pour... puisque vous faites de l'élevage de taureaux, Nicolas, c'est quoi les signes qui fait qu'il y en a un qui va être plus un champion que l'autre? À quel âge vous voyez?
13: Moi, je les fréquente toute la journée. Je repère quand même des tempéraments. Le bon cocardier, celui qui est intelligent, mais qui est méchant quand il faut. Pas pour rien. Mais après, ils ont tous leur chance. On les essaye tous à 3-4 ans en école taurine.
8: Tous, d'accord.
13: Ils ont tous leur chance.
8: Ok.
6: J'ouvre devant. Ah ouais, là-bas, c'est bon, c'est ouvert. Enfin, c'est...
13: Il faut qu'arriver à 6-7 ans, quand même, ils soient déclarés. Donc, vous voyez, le temps qu'on garde un taureau, de sa naissance, jusqu'à qu'on prenne la décision de ne pas le garder, il s'est passé des années, 7 ans.
8: Hop, et là, ça, ils sont ressortis. Ils repartent vite, hein. Et là, ça y est, le taureau, ils ont retrouvé les copains.
0: Les taureaux sont à nouveau tous dans l'enclos, regroupés et protégés par le troupeau.

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2: Un bon taureau, c'est un bon taureau.
3: Tout notre temps libre, il passe à la malade.
4: On va vite derrière les taureaux et il faut avoir confiance en son cheval.
2: Nous, la finalité, c'est la course Camargue.
5: Les chevaux, ils n'ont jamais peur.
3: C'est bien plus qu'une passion, c'est un mode de vie, quoi.
2: C'est ancré dans la famille, quoi.
5: Hop là.
6: Voilà. Oh, pétard, les chaussures.
3: C'est bon, ferme.
7: Après le tri des taureaux, retour du calme à la manade de Nicolas Vitou.
8: Ça va, vous êtes content, Nicolas ?
9: Ouais, tout s'est bien passé.
7: Lucas, un des deux gardiens présents aujourd'hui, a fini la journée. Il m'explique la suite en regardant les taureaux s'éloigner avec le manadier.
3: Non, il va ouvrir la porte au fond pour pouvoir les envoyer directement dans le bois. Et on va les laisser tranquilles. Après là, chacun va revaquer à ses occupations de la vie. Ceux qui travaillent vont les retourner travailler.
7: Et voici Michel, le fils de Nicolas, assis sur sa pouliche, avec sa chemise rouge et son chapeau de gardien noir.
8: Ça, c'est votre cheval, Michel.
4: C'est ça.
8: Est-ce que je peux m'approcher ?
4: Vous voulez monter ?
3: Allez, venez.
5: Les chevaux, ils n'ont jamais peur. Et les chevaux, ils n'ont jamais des mouvements de recul.
4: Les jeunes chevaux.
8: C'est intelligent aussi un cheval.
4: C'est très intelligent. Nos chevaux sont hyper intelligents. Ils comprennent, c'est nos compagnons de vie. Ils se tiennent bien sur leurs quatre pattes pour ne pas tomber. Vous avez vu, ça glisse. Hein, on va vite derrière les taureaux et il faut avoir confiance en son cheval.
7: Assise très confortablement sur Gitane, j'interroge Michel.
4: Moi, j'ai commencé à monter à cheval à l'âge de 4 ans, dans la manade familiale où donc il y avait mon oncle Jean-Pierre avec mes cousins quand ils étaient encore associés il y a 7 ans. Et après, le chemin de fils de manadier qui essaie de maintenir les traditions, continuer à faire perdurer notre élevage. Et du lundi au samedi, c'est mon entreprise. Et après, le soir, tard, j'essaie d'aider mon père sur le domaine pour donner à manger aux taureaux, aux chevaux, entretenir les clôtures. Voilà, on a une centaine d'hectares à s'occuper et puis voilà.
7: 80% de l'activité de la manade Font-Marie de Nicolas Vitou à Restinclière est faite du tourisme et 20% des événements dans les villages et des courses camarguaises. Je m'approche du visage imperturbable de Nicolas et lui demande son âge.
2: 54, je suis en forme. Donc. J'ai le droit jusqu'à 67 ans et j'irai à 67 ans.
8: Oui, mais enfin, peut-être Michel il va dire bon, le vieux là, ça va quand
2: même. Non, j'ai dit à Michel, tu attendras que j'ai 67 ans. Mon papa, il a été malade, mais jusqu'à son dernier moment avant de partir, il était à cheval. Quoi. Il a dit aidez-moi à monter, allez. Aidez-moi à monter. Il a trié sa bête, il est descendu, et après il est parti.
8: Et c'était la dernière.
2: Ouais, il avait senti, aidez-moi à monter, allez.
8: C'était plus facile pour eux aujourd'hui parce qu'on entend des fois les courses camarguaises, quel avenir. Est-ce que vous vous posez ces questions-là, vous, de la suite? Est-ce que c'est moins facile pour Michel que ça l'a été pour vous, que ça l'a été pour votre père?
2: C'est facile. C'est pas une question de concurrence, parce qu'un bon taureau, il sera loué. Un bon taureau, c'est un bon taureau. Non, là où c'est plus compliqué, c'est que maintenant, le manadier, il faut qu'il sache tout faire. Quoi. Il faut l'administratif, le sanitaire, l'élevage, l'accueil du public. Moi, de l'époque de mon père, franchement, c'était plus de l'élevage. Moi, j'aimerais bien passer uniquement mes journées avec mes bêtes. Voilà, je comprends mieux les animaux que les humains, hein, clairement. Mais non, il faut savoir tout faire. C'est clair que pour sortir des revenus, c'est très compliqué. Très compliqué. Non, pratiquement pas. Oui. Après, moi, je regrette rien. C'est pas... Voilà, mais... on a un monde de vie que, quand on aime ça, c'est la liberté, quoi. Franchement, moi, je passe des journées avec mes bêtes, hein, en plein air. Je me lève le matin, j'ai fait mes 12 heures de travail, je m'en suis pas rendu compte. Ça vaut de l'or.
7: Le calme, l'équilibre sont constants dans la manade. Équilibre des forces entre le cheval et le taureau, mais aussi entre l'homme et le taureau, l'homme et le cheval, et entre les hommes entre eux. L'écoute, voire la veille, est permanente entre tous ces éléments. Ici, personne ne se coupe la parole. Une chose à la fois, dans le calme et la force tranquille.

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2: Début des évacuations sur le MV Ondus. Le bateau de croisière est arrivé ce matin à Tenerife, dans l'archipel des Canaries, pour rapatrier les 150 passagers à son bord vers leur pays, après la mort de trois d'entre eux d'un rare antivirus. Les cinq Français sur place regagneront la France dès aujourd'hui, affirme le gouvernement. Un vol sanitaire a spécialement été affrété. Le site Moverless est hors ligne. La ministre de l'égalité entre les femmes et les hommes l'annonce, 2 mois après la découverte de ce site internet et de ces dizaines de milliers de vidéos de viols de femmes droguées ou endormies, rappelant forcément l'affaire Gisèle Pélicot. La France est le 4e consommateur de ce site aux 62 millions de visiteurs à travers le monde. En ce 10 mai, la France commémore l'abolition de l'esclavage il y a 178 ans. Mais à Vierzon, c'est terminé. La nouvelle municipalité d'extrême droite de cette ville du Cher annule la cérémonie mise en place depuis une petite dizaine d'années pour des raisons d'économie. Économie notamment. Des orages violents annoncés cet après-midi dans le sud-ouest. 8 départements concernés par cette vigilance orange à partir de 15h. Des chutes de grêle de plusieurs centimètres de diamètre sont également à craindre, précise Météo France. Et un risque de tornade n'est pas exclu. À l'est, sur toute la côte des Alpes-Maritimes, la houle est particulièrement forte. Des vagues jusqu'à 2 mètres de haut sont attendues. La préfecture appelle habitants et touristes à éviter les sentiers côtiers et les criques, soit les zones les plus exposées. 8 matchs de Ligue 1 de foot en simultané pour peut-être couronner le champion de France dès ce soir et surtout départager les candidats à la Ligue des Champions, à savoir Lyon, Lille et Rennes. Le coup d'envoi de ce multiplex en avant-dernière journée de championnat, c'est à 21h. On attend d'ici là la confirmation de la promotion du club de Mans dans l'élite du football la saison prochaine. Mais sa victoire 2-0 contre Bastia hier soir reste à valider en commission puisque le match a été interrompu à la 91e minute à cause de fumigène.
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2: Bonjour Mathilde Bavoileau.
3: Bonjour Maëlle.
2: On continue notre balade en Minervois.
3: Eh oui, je vous emmène au château de Siran. Alors j'ai adoré ce moment. J'ai passé une délicieuse soirée au château de Siran chez Nadège, Gérard et Thomas Blette. Cette belle demeure, elle est devenue un havre de paix, élégant, charmant, dans lequel on a comme une envie de se laisser porter. Cela devient une parenthèse. Alors d'abord, de très jolies chambres personnalisées, décorées avec soin, un spa douillé pour le bien-être, un jardin bucolique où il fait bon se ressourcer. Et puis, eh ben, le restaurant, le 1669, au cœur du château, plutôt intime, chic, mais pas trop. Alors, c'est ici que l'on découvre la cuisine de Thomas. À chaque dîner, un nouveau menu que Nadège raconte à ses convives avec délicatesse. Alors, mais avant de vous raconter le dîner, quelques mots sur Thomas. Il a plutôt fait des études d'ingénieur de biologie environnementale. Et puis, il revient souvent au château et aide Nadège en cuisine. Alors, il lui vient bien vite l'envie de s'exprimer d'abord en pâtisserie et puis petit à petit s'intéresse à la cuisine qui lui permet en fait de s'exprimer plus librement. Alors Thomas, il aime les beaux produits et puis surtout les légumes. Alors il sélectionne avec soin les producteurs avec qui souvent il imagine de nouvelles recettes. Son approche, c'est plutôt le produit, plusieurs expressions, cru, confit, fermenté, infusé. Alors bon, je n'ai pas le temps de tout vous raconter, mais je me suis régalée avec par exemple un fenouil confit, huile et vinaigre de noix, crème d'anchois de Collioure, mousse pomme, poire et vinaigre de baies roses. J'ai ensuite adoré un foie gras poêlé sur des betteraves rouges, jaunes et roses, accompagné d'un bouillon de canard au sarrasin et fruits rouges, incroyable. Et puis alors un vrai coup de cœur pour le pigeon du Mont-Royal parfaitement cuit, accompagné d'un oignon rôti aux herbes, magnifié par un jus de pigeon. Quel grand moment! Alors pour finir, le gratin au chocolat du Mexique servi avec une glace aux genièvres m'a laissé sans voix. Alors je veux dire, pour finir, la cuisine de Thomas, elle est résolument raffinée, inventive, chaque fois renouvelée. Un grand bravo, vraiment. J'ai adoré, c'est vraiment une très belle découverte. Alors j'ai aussi un coup de cœur pour la magnifique carte des vins, plutôt minervoise, racontée avec passion par Gérard. Ah, cette adresse vaut vraiment le détour. Nadège, Gérard et Thomas nous régalent. J'ai envie de dire à s'offrir ou à offrir une belle parenthèse en minervois.

scène lors des festivals de notre région. Et tic-tac, tic-tac, oui, le compte à rebours a déjà commencé dans moins d'un mois. C'est le retour du Calive à 7, avec la venue de graffeurs et d'artistes qui composent en direct devant nos yeux ébahis de nouvelles fresques à couper le souffle. C'est incroyable, mais le Calive, ce n'est pas que ça. C'est aussi un rendez-vous important pour les musiques actuelles, avec une soirée immanquable, le Calive Club, qui clôt le festival, et les meilleurs y sont déjà passés.

Bon Entendeur est venu nous mettre la tête dans les étoiles. 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
5: Un destin, une anecdote, un fait historique marquant de l'histoire du département. Chaque jour, Ici Héros vous raconte une petite histoire. Le lot des voix, Jean-Louis Conneaux, alias André Beaumont, aura navigué toute sa vie sur les mers et dans les cieux. Né à Lodève le 8 février 1880, il s'engage à 18 ans dans la Marine nationale sur les traces de son papa, lui-même officier de marine, et voyage tout autour de la Méditerranée et jusqu'en Chine. Et puis, le 25 juillet 1909, Louis Blériot traverse la Manche en avion. André se dit
6: « Oh waouh, elle est chaud, moi aussi !»
5: Le 7 décembre 1910, il obtient son brevet de pilote.
6: Le brevet numéro 322.
5: Quelques semaines plus tard, il rallie Villacoublay depuis Pau à bord de son monoplan Blériot. En avril, il participe à la course Paris-Madrid. Il fait partie des favoris, mais est victime d'une avarie. En mai, il se lance dans la Paris-Rome-Turin, une course de 1465 km. Course qui se transforme rapidement en duel entre André Beaumont et un autre aviateur, Roland Garros. Les journaux racontent les vols planés, la précision remarquable des atterrissages, les manœuvres parfaites et gracieuses. 30 mai, arrivée triomphale de Beaumont à Nice. C'est la tempête, il pleut, il y a des bourrasques de vent, tout le monde le croit perdu. Jusqu'à ce que le télégraphe annonce
6: « Le lieutenant Conneaux, alias André Beaumont, vient de quitter Fréjus. Il vole sur la mer, il vole vers Nice. »
5: Et le voilà au loin. Il s'approche du feu qui lui indique l'endroit où se poser. Il dépasse le feu. La foule ne comprend pas. L'avion s'éloigne, survole quelques instants la ville de Nice pour la saluer. Et hop, il revient se poser sous les acclamations de la foule. À Rome, même le pape piaffe d'impatience et se fait télégraphier des nouvelles tous les quarts d'heure. 31 mai, 3h03, heure de Paris, l'avion d'André Beaumont se dessine dans le ciel de la ville éternelle. La foule, en délire, force les cordons de sécurité. En juin, André Beaumont participe au premier circuit d'Europe, qui s'avérera tragique. Seuls 9 des 40 aviateurs partis de Vincennes arriveront à destination. Lors de la première étape, il y a déjà 3 morts. André Beaumont, lui, est victime d'un sabotage qui ne l'empêche pas de remporter la course. 26 juillet 1911, Beaumont gagne le premier tour d'Angleterre, une course de 1600 km. Son

L'expérience de marin, sa connaissance des outils de navigation lui sont précieuses pour réaliser tous ses exploits. En 1912, il devient pilote d'essai chez Donat Lévesque et contribue à l'invention du premier hydro-aéroplane, futur hydravion, dont il fait des démonstrations partout en Europe, à Bilbao et jusqu'à Saint-Pétersbourg. Pendant la guerre, il commande la première escadrille française d'hydravion. Après sa démobilisation, il cesse de voler et devient expert en aéronautique auprès des tribunaux. Il meurt le 11 août 1937 à Lodève. Une plaque lui rend hommage au 11 rue de la République, sa maison natale. Le stade André Beaumont de Lodève aussi lui rend un hommage sportif.

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2: 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La ville de Frontignan lance un appel à candidature pour jouer à la fête de la musique. Rendez-vous incontournable de rassemblement festif et musical, le 21 juin bien sûr. Alors si vous êtes musicien amateur, que vous avez envie de monter sur scène, seul ou en groupe, vous êtes invité à mettre le feu dans le cœur de ville de Frontignan. Vous avez jusqu'au 22 mai pour vous inscrire en contactant la direction culture et patrimoine de la ville. Toutes les infos et contacts sont sur le site de la ville de Frontignan. Et puis c'est le printemps à Gignac. Une exposition de fleurs s'est installée au domaine de la Frégère. Plus de 400 variétés d'iris sont à découvrir. Et en plus, elles sont en pleine floraison. C'est jusqu'au 17 mai à Gignac. Alors si vous aussi, vous organisez votre propre événement, que vous voulez qu'on en parle à l'antenne, envoyez-nous un mail à ici@radiofrance.com.

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1: Les enfants parlent aux enfants, petits et grands.
2: Bonjour, je m'appelle Souhaïd et je suis le meilleur footballeur du monde.
3: Bonjour, je m'appelle Safouane et je suis content.
4: Bonjour, je m'appelle Giovanna et je ne sais plus quoi dire.
5: Mes camarades font un poème sur les arbres pour parler de la nature.
6: L'arbre de l'instant. Je suis un arbre fait de feuilles, présent quand tu as besoin d'aide, mais j'éclaire quand tout chancelle.
7: Melek. J'ai fait un long voyage, j'ai fait le tour du monde, j'ai gravi la montagne, j'ai traversé l'océan. Un jour, fatigué, je me suis arrêté près d'un arbre. Tout à coup, l'arbre a remué, il a commencé à me parler. J'ai commencé à paniquer, il m'a rassuré. Nous avons discuté et nous avons joué et nous sommes amusés.
8: Cerisier. Il semble très beau et il cache beaucoup de noyaux. Quand vient le printemps, on le voit florissant. Il laisse baigner ses branches au vent, comme un long ruban. Son fruit est bon, comme un bonbon. Ses fleurs sont belles, presque irréelles. Auguste.
9: Les amandiers. En février, c'est la saison des amandiers. Ses fleurs sont blanches ou roses. Sous cet arbre, on se réveille comme on s'endort la veille. Et on y voit mille merveilles. Au printemps, sous le soleil, les abeilles nous émerveillent. Raphaël.
10: Et si on allait oser pour découvrir tous les tableaux de Pablo Picasso.

0: était trop bien. On va écouter.
1: Qui suis-je?
2: J'ai deux petits trous, un guidon et un plancher pour les pieds.
3: Une trottinette.
4: Une trottinette.
5: Un vélo.
6: Un avion.
7: Une trottinette.
8: Trottinette.
9: Alors, qui c'est qui a un guidon, une petite planche pour mettre les pieds et deux roulettes?
10: Moi.
9: C'est la
10: trottinette.
9: Et elle fait quel bruit, la trottinette, quand vous roulez avec?
10: Bim.
11: Bim, bim.
12: Gling, gling.
13: Bim, bim, bim.
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2: Bonjour François-Nicole.
3: Bonjour.
2: Aujourd'hui, on va découvrir qu'on peut apprendre aux petits, pendant les vacances, à faire de la pêche.
3: C'est ça. Alors, on va s'adresser aux nouveaux élus chargés de la jeunesse, par exemple, et les nouveaux directeurs de centres aérés qui arrivent dans le département, ou qui étaient animateurs et qui sont montés directeurs. Je rappelle que le centre aquapêche accueille tous les étés les jeunes du département, donc les ASH, les clubs ados, sur des séjours ou des journées pêche, des séjours sous toile, puisqu'on a un site qui nous permet d'accueillir les enfants sur cet ordre-là. Et là, on va pratiquer, bien sûr, la pêche, mais pourquoi pas découvrir les milieux aquatiques, la faune, la flore. C'est un site de 24 hectares sur lesquels on a 3 plans d'eau. On a le fleuve Hérault et on profite justement de cette nature. On va passer de bons moments sur un site de 24 hectares où toutes les aventures sont possibles, un peu à la manière du Grand Mont. On peut vivre des moments intenses où les enfants vont vraiment se découvrir entre amis et découvrir la nature au travers de grandes aventures.
2: Alors, vous avez parlé justement d'intensité, c'est vrai que la pêche c'est quelque chose qui demande énormément de patience, ce qui n'est pas non plus la qualité principale des enfants. Comment on fait pour réussir à les canaliser pour qu'ils n'aient pas envie de courir partout au bord de la rivière et de se concentrer sur la pêche?
3: C'est très facile, il suffit de les amener dans un univers sur lequel ils n'ont pas leurs habitudes, de les organiser en groupe, de leur proposer des choses qui vont fonctionner et surtout de partager les moments. Je pense que c'est l'essentiel dans l'éducation populaire, dans le fait d'encadrer les gamins, et la pêche en est très très proche. On n'est pas là normalement pour travailler l'individualité, contrairement à une idée reçue. On est là pour partager un moment, c'est-à-dire que par exemple les enfants n'ont pas leur propre bourriche pour mettre leur propre poisson, ils vont travailler en équipe. Donc s'il y a Pierre, Paul, Jacques et d'autres qui sont au bord de l'eau, les 20-25 poissons, c'est le groupe qui l'aura attrapé, ça sera pas petit Pierre ou un autre. On est vraiment sur un travail de groupe et de partage, puisque la pêche, je rappelle, est associative et normalement le pêcheur est censé partager des moments pour gérer l'environnement et passer de bons moments entre citoyens.
2: Donc c'est où et quand ces stages?
3: Alors c'est à Pouzol, à côté de Gignac. Ouais. C'est sur un site qui est aménagé, on a un bâtiment, des WC, des douches, de quoi réchauffer des plats, et on vient avec sa tente et sa bonne humeur pour passer un séjour ou tout simplement une journée.
2: Pendant les vacances d'été?
3: Pendant les vacances d'été, bien sûr.
2: On voit beaucoup de jeunes pêcheurs, de jeunes nouveaux pêcheurs. C'est quelque chose qui se transmet parents, enfants. Et vous constatez qu'il y a toujours autant de jeunes pêcheurs à venir s'essayer?
3: Ah oui, complètement. Il y en aurait même de plus en plus. Je crois que les enfants, on passe tous par un moment où il faut s'intéresser à la nature. La pêche est un très très bon vecteur. C'est à la limite justement les animateurs qui sont plus réticents. Mais les enfants adorent la pêche. Moi, j'en veux pour preuve que les filles en général qui viennent sur nos séjours ou nos journées attrapent énormément de poissons. Ils s'intéressent même plus que les garçons.
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7: Coucou, c'est Maude. Tous les samedis et dimanches à 11h50, ici Hérault s'en va découvrir un club de sport héraultais. Cette fois, c'est avec Priscilla Verdier que j'ai rendez-vous, championne du monde de roller en 2008 et présidente de la Roll School, une association sportive dont le but est de développer la pratique du roller et de la trottinette freestyle. La petite particularité, c'est que c'est une association itinérante qui cherche à promouvoir ses pratiques dans de nouveaux endroits. Alors, vous êtes où pour le moment, Priscilla?
8: Alors, on a développé l'activité sur Gignac, qui est une commune située à côté de Montpellier. En fait, l'idée du développement sur des sections, c'est quand il y a une personne qui souhaite s'investir et qui ne sait pas comment faire, en fait, on l'accompagne et on crée une section. Donc, par exemple, vous avez Gignac. On a été à Castelnau. Donc, Castelnau, on a arrêté il y a peu de temps parce qu'en fait, le skatepark n'est plus du tout adapté à la demande actuelle. Donc, on a sollicité la mairie pour réfléchir sur un nouveau projet. Et après, on est sur Montpellier. Donc ça, c'est à l'échelle, on va dire, locale. Et après, à l'échelle internationale, ben, on a accompagné le développement de la section au Maroc. Et là, on essaye d'accompagner sur la section en Uruguay.
7: Ah oui.
8: Donc en fait, ce sont des jeunes souvent qu'on a eu, par exemple, en service civique. Là, pour le coup, l'Uruguay, c'est une jeune qu'on a eu en service civique et à qui on a donné envie de développer ses sports dans un autre pays, quoi.
7: Et ça ressemble à quoi alors, un cours de roller ?
8: Alors un cours de roller, ben, souvent ça dure entre 1h et 1h30. La première chose qu'on apprend, c'est à s'équiper pour pouvoir mettre les protections. Ensuite, on apprend à tenir l'équilibre, savoir se relever, positionner ses pieds, pousser, donc se déplacer, ensuite tourner et freiner.
7: Et ensuite, il y a la trottinette freestyle. Alors c'est quoi exactement ça, la trottinette freestyle ?
8: Donc en fait, le roller et la trottinette freestyle, le mot freestyle, c'est la dénomination commune pour dire qu'on est dans une pratique un peu acrobatique, un peu urbaine, hein, les gens appellent ça des sports urbains, sur des équipements qu'on appelle skatepark qui représentent un peu le mobilier urbain. Voilà, donc c'est pour ça qu'on appelle ça freestyle, c'est une discipline officielle à l'international et au national, et ce sont deux disciplines reconnues de haut niveau par le ministère des Sports.
7: Donc vous, vous vous entraînez exclusivement à l'extérieur, c'est ça ?
8: Voilà, exactement. Donc nous, on est une école située exclusivement, enfin, principalement dans les skateparks et en l'occurrence sur le nouvel équipement de la ville de Montpellier qui a maintenant 3 ans, le skatepark de Gramont qui propose une diversité de configurations de skateparks, de modules pour pouvoir travailler en fait tous les panels de la discipline.
7: Et vous avez des créneaux qui vous sont réservés ?
8: Oui, cet équipement est en gestion directe par la ville et il y a des créneaux mis à disposition des associations comme la nôtre. Et nous, nous sommes au skatepark de Gramont, souvent le mercredi et le samedi, et sur la partie pratique de loisirs. Et après, sur la partie compétition, on est sur le parc olympique les dimanches après-midi.
7: Priscilla Verdier, présidente de la Roll School, reste avec nous puisqu'on va continuer de parler de roller et de trottinette. À tout de suite sur votre radio ici.

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1: Merci d'écouter Ici Héros. Nous sommes avec Priscilla Verdier de la Roll School, un club de rollers et de trottinettes situé à plusieurs endroits, dont Montpellier, Gignac et l'Uruguay. Priscilla, pour pratiquer du roller ou de la trottinette, il vaut mieux venir avec son propre matériel, non ?
2: Tout à fait. Donc, c'est fortement préconisé, ne serait-ce qu'en termes d'hygiène, d'avoir ses propres rollers. Parce qu'il faut savoir que les rollers, souvent, vont se thermoformer à la forme du pied. On a tous des formes de pieds différentes. Donc, souvent, les personnes arrivent avec leur propre matériel, font une séance d'essai. Et à l'issue de la séance d'essai qui est gratuite, décide ou pas de s'inscrire sur une pratique à l'année. Après, ce qu'on recommande la plupart du temps aux parents, c'est que pour des enfants qui n'ont jamais fait de cours en l'année en extérieur sur des pratiques comme ça de glisse, c'est de commencer par des stages pendant les vacances scolaires.
1: D'accord. Et donc, vous proposez ces stages pendant toutes les vacances? Par exemple, là, pour les vacances d'été, vous proposez des stages?
2: Alors, on propose effectivement des stages pendant toutes les petites vacances scolaires et les grandes vacances scolaires. Donc, ce sont les stages d'été, qui est un autre programme, légèrement un petit peu différent par rapport aux petites vacances scolaires. On est souvent sur des formats un peu plus longs parce que des fois, les parents travaillent, donc ils n'ont pas forcément la possibilité de venir récupérer les enfants entre midi et deux. Donc, on les garde parfois toute une journée au skatepark de Grammont et on varie les activités tout au long de cette journée.
1: Et en général, on ne va pas faire de généralité quand même, mais vous avez quel genre de participants dans votre club? Est-ce que vous avez constaté qu'il y avait plutôt des filles, plutôt des garçons? Sont les deux, des adultes, des jeunes?
2: Alors, ça va vraiment être relatif aux disciplines. Sur la pratique du roller, on a principalement des jeunes filles. Après, c'est un peu le positionnement qu'a pris le club. On développe et on communique énormément sur la pratique féminine. Et après, sur l'activité trottinette, par contre, effectivement, il n'y a pas beaucoup de jeunes filles. On est plus sur des enfants de 8, on peut avoir 6 ans, mais c'est souvent 8-14, la tranche d'âge principale.
1: Et du 13 au 17 mai à Montpellier, c'est le FIS qui s'installe. C'est le Festival International des Sports Extrêmes, avec notamment du skateboard, du BMX, du roller et de la trottinette freestyle. Vous avez des élèves qui y participent ?
2: Oui. Alors, effectivement, on a des élèves qui participent, notamment en catégorie professionnelle roller et également en catégorie amateur trottinette. Parce qu'il faut savoir que sur le FIS de Montpellier, c'est l'événement, on va dire, de référence dans le milieu des sports de glisse. Donc là, nous avons 4 compétiteurs qui seront présents dans la catégorie professionnelle. Et on remercie le FIS qui a accepté aussi une wild card, c'est-à-dire la possibilité pour un de nos jeunes de 14 ans de participer en catégorie professionnelle vu son niveau et les performances qu'il fait en ce moment.
1: Très chouette. Donc, on va suivre ça. Alors, on leur souhaite bonne chance. Et puis, merci beaucoup, Priscilla, d'avoir participé à cette chronique.
2: Merci à vous.
1: Pour réaliser une séance d'essai ou plus si affinité, vous pouvez contacter la Roll School grâce à un formulaire de contact sur leur site rollschool.net. Bonne.
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3: Soyez les bienvenus sur Ici Héros, il est midi. Tout de suite, le journal.
4: Les personnels du Siquarium du Gros-du-Roi démarrent une expédition scientifique à bord du voilier l'Ataraxia. C'est la 3e mission de ce type en Méditerranée pour l'Institut Marin. 15 collaborateurs qui vont se relayer à bord pendant 5 semaines. L'objectif étant de récolter des données sur la biodiversité dans les canyons de Méditerranée. La faune, la flore, mais aussi faire un état des lieux de la pollution et notamment la pollution sonore. Jean-Marc Groul est le directeur du Siquarium.
5: Bon, il y a des espèces, bien sûr, qu'on va trouver parce qu'on va les chercher un peu comme les cétacés, les grandes espèces donc emblématiques, qu'on va peut-être écouter avec de la bioacoustique, c'est-à-dire qu'on met des micros dans l'eau et on écoute ce qui se passe dessous. Malheureusement, il n'y a pas que les animaux, mais on entend aussi les pollutions sonores. C'est une mer très spéciale, elle ne couvre que 2% de la superficie des océans et pourtant abrite 10% de la biodiversité. Elle est très riche. Mais elle est très fermée, très très menacée, et donc c'est important également de voir ce qui s'y passe. Il y a beaucoup d'observations de la part des équipes du Siquarium. Tous les jours, il y a 6 heures d'observation avec 2 personnes, et on va voir un peu tous les animaux qu'on va rencontrer, mais également, bien sûr, les effets de la pollution, et puis après, indirectement, les effets du réchauffement climatique.
4: Et ensuite, les visiteurs du Siquarium vont pouvoir découvrir les résultats scientifiques de cette mission, dont les photos et les films, entre autres, seront faits jusqu'au 13 juin à bord. Les agriculteurs vont pouvoir utiliser les drones pour lutter contre le mildiou. La ministre de l'Agriculture, Annie Genevard, l'a annoncé sur son compte X hier. C'était demandé et nécessaire, écrit-elle. Et c'est vrai que les viticulteurs de l'Hérault le réclamaient, car le traitement est devenu très difficile à cause des fortes pluies de ces dernières semaines. Les terrains sont difficiles d'accès. Le débarquement des passagers du MV Onjus a commencé à Tenerife. 5 Français doivent être rapatriés via un vol sanitaire. 3 personnes sont mortes en raison d'un foyer d'antivirus sur ce bateau de croisière. Le patron de l'OMS, l'Organisation mondiale de la santé, supervise l'évacuation des passagers qui obéit à un protocole sanitaire très strict. Un dernier match sans saveur pour les footballeurs montpelliérains. Le MHSC termine sa saison sur un match nul, un partout sur le terrain du Red Star. Longtemps mené, Montpellier a réussi finalement à égaliser à quelques minutes de la fin. C'était aussi sans doute le dernier match de TJ Savanier avec le MHSC. Le meneur de jeu, icône du club depuis 2019, arrive en fin de contrat et ne devrait pas prolonger. Son compteur s'arrête donc à 210 matchs, 50 buts. TJ a commencé la saison sur le banc avant de jouer et d'être décisif, puis avant de retrouver un rôle de remplaçant. L'entraîneur Zoumana Camara, toujours très agacé sur le sujet.
6: Ça a été une difficulté à travers vos questions, en fait, pas pour moi. Quand il joue, qui sort, pourquoi il sort? Quand il rentre, pourquoi il rentre? Quand il s'entraîne pas, pourquoi il s'entraîne pas? Donc c'est à travers vos questionnements et la cristallisation que vous pouvez faire autour de lui. C'est un joueur important qui a marqué le club, qui a fait énormément de choses. Moi, je suis arrivé avec des idées et j'ai fait des choix qui n'allaient pas toujours en sa faveur. J'étais pas là pour lui couper la tête et montrer l'exemple et montrer une certaine autorité. C'était pas mon but. C'est des choix liés aussi à un peu au profil et aux caractéristiques. Vous voyez bien ce championnat. C'est un championnat au niveau athlétique qui demande énormément. Le plus important pour moi, c'est que durant toute cette saison, il y a eu une relation de respect. J'ai pas eu de problème avec lui. Il a souvent et toujours accepté mes choix. Donc pour ça, je l'en remercie. Voilà, je trouve qu'il a été ovationné et bien fêté à la Mosson. Donc c'est tout ce qu'il mérite par rapport au joueur qu'il est et ce qu'il a apporté à Montpellier.
4: Alors, Troyes est champion de Ligue 2 ce matin. Le Mans termine deuxième, promu sous condition, vu que son match a été arrêté à Bastia après des incidents. On attend la décision de la Ligue mercredi. Le Red Star, Rodez et Saint-Etienne passeront par les barrages et Dijon rejoint la Ligue 2. Pas de finale pour les frères Lebrun aux mondiaux de tennis de table par équipe à Londres. Mais on a frôlé l'exploit. Les Français perdent 3-1 en demi-finale face aux tenants du titre, les Chinois. Les Bleus remportent malgré tout la médaille de bronze. La préfecture de l'Hérault met en garde contre les vagues dangereuses sur le littoral. De fortes vagues pouvant atteindre jusqu'à 1,50 m qui sont attendues donc jusqu'à ce soir, minuit. Soyez prudents, pas de baignade évidemment. Justement, regarde, hein, la météo, le temps alterne entre nuages et éclaircies. Les températures maximales aujourd'hui, 15 degrés au Caylar, 19 à Montpellier et Béziers, 20 à Lunel et Agde. Ce soir, à partir de 22h, des pluies orageuses vont traverser le département. Ces pluies vont apporter d'importants cumuls. Il y aura aussi de fortes rafales de vent cette nuit, proche des 70 km/h. Le temps redeviendra calme et ensoleillé pour la journée de demain.
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8: Bonjour, bon dimanche, sous vos applaudissements, c'est Willy vient déjeuner chez vous, numéro 1052.
9: Ça filoche,
8: mes amis. Bonjour la tribu.
9: Bonjour.
8: Alors, qui est là aujourd'hui? Ben, Nicolas Malabeuf, notre enfant de la télé. Bonjour mon bon Nicolas.
9: Bonjour Willy, bonjour tout le monde.
8: Et Fabien et mon autre geek. Bonjour mon Fabien.
9: Bonjour Willy, bonjour à tous.
8: Et bienvenue à tous. Voilà, merci d'avoir choisi votre talk show utile sur votre radio utile. Aujourd'hui, nous sommes dans les locaux de Ici La Rochelle, à La Rochelle. Donc, merci pour votre accueil. 55 minutes pour apprendre, comprendre et s'amuser de l'actu avec nos invités, nos chroniques, notre musique, nos cadeaux. Alors notez bien nos dossiers du jour parce que vous savez, dès qu'on part au plus près de vous, on aime bien parler de l'actualité nationale avec des acteurs locaux. Alors aujourd'hui, dans un instant, comment faire face au surtourisme? Le département de la Charente-Maritime où nous sommes aujourd'hui, bah, n'y échappe pas, il y a du monde partout, il y a eu plein de monde hier, avant-hier il faisait très très beau. C'est aussi le cas dans plein de régions de France. Eh bien, on va voir dans un instant comment faire pour à la fois parler business et puis aussi faire en sorte que la population locale vive bien avec le touriste. On en parle dans une minute. Et à 12h30, comment vont nos jeunes entrepreneurs? On dit toujours que monter son affaire en France est compliqué. Il y a de la paperasse à n'en plus finir et puis on paye de tout le côté. Mais heureusement, nos jeunes aiment se lancer malgré tout. Eh bien, on parle de tout ça dans 20 minutes. Et bien sûr, vous le savez, on fait cette émission ensemble. Vous faites partie de cette tribu, mes amis. Réagissez sur tout ce que vous entendez. D'abord sur le groupe Facebook.
9: Alors là, sur Facebook, alors, oui, c'est complètement gratuit. Et pour nous trouver, vous tapez Youpi la vie avec Willy Rovelli, vous tombez sur nous. Et le sondage de ce dimanche, alors, quel est l'ingrédient obligatoire pour un vrai apéro?
8: Ah oui, oui, ah, ça c'est parce sérieux. On va parler apéro après. Oui.
9: Alors le podium pour l'instant, on retrouve le saucisson en première place. Deuxième place pour les chips.
8: Ah oui,
9: les chips. Et troisième vrai, place pour les cacahuètes.
8: Ah, les cacahuètes. La cacahuète est bien placée quand même.
9: Bien placée.
8: Il n'y a pas d'olive?
9: Les olives, pas terrible. Pas terrible.
8: Vous avez bien les olives. Tim olive avec le noyau.
9: Avec le noyau.
8: Avec le noyau.
9: Ah bon?
8: Verte. Et avec le noyau.
9: Ah bon, pourquoi?
8: Oui, j'aime bien moi.
9: Ah oui.
8: Jeff, tu l'enlèves comme ça.
9: Donc continue à réagir sur le groupe Facebook. C'est complètement gratuit. C'est Youpi la vie avec Willy Rovelli.
8: Merci beaucoup. Et n'oubliez pas, mes amis, dans 10 minutes, quelqu'un parmi vous repartira, c'est un événement, repartira avec 10 000 euros.
9: C'est incroyable.
8: Ouais, ça c'est bien, on a un beau cadeau à vous offrir, 10 000 euros, grâce, 10 000 euros de vacances, grâce à nos amis de Bellambra. Vous avez été très nombreux à jouer tout au long de cette semaine au disque rayé. Est-ce que vous avez bien noté les mots ou les groupes de mots? Eh bien la réponse dans 10 minutes, le tirage au sort en direct.
9: Oh là là là là là.
8: Donc soyez bien avec nous, c'est vers 12h15. On a tout dit.
9: On a tout dit.
8: Allez, jingle, allez-y.
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8: Et on va ouvrir notre premier dossier. Bonjour Stéphane Villain. Bienvenue ici, mon cher Stéphane. Vous êtes le président de l'agence départementale Charente Tourisme. C'est combien de touristes chaque année dans votre joli département?
10: Écoutez, en fait, il faut considérer qu'aujourd'hui, c'est à peu près 44 millions de nuitées, tout hébergement confondu, quand vous prenez à la fois les hôtels, les campings, les maisons d'hôtes, les locations.
8: Bon, ça
10: on
8: fait
10: est
8: du monde.
10: Des départements les plus touristiques de France, avec nos amis du Var et de l'Hérault.
8: Ouais.
10: Donc c'est vrai qu'aujourd'hui, le tourisme pour nous, c'est important.
8: Important, et puis il y a pas mal d'emplois aussi à la clé, je suppose.
10: Ben, c'est 20 000 emplois, à peu près. Donc 17 500 en fait, emplois directs, et puis le reste en emplois induits. Non, mais c'est vrai qu'aujourd'hui, le tourisme fait partie vraiment de notre ADN, si je puis dire. C'est un beau département avec une côte de 470 km de côte, avec le Fort Boyard qui est au large de l'île d'Aix.
8: Et ils viennent d'où là tous ces touristes? Ils viennent plutôt de France? C'est quoi,
10: en fait,
8: c'est...
10: Allez, 85% de notre clientèle est française, effectivement, et puis après le reste, 15% de l'étranger, sachant que c'est souvent les gens de Paris. Hein, Paris,
8: il y a des salles Paris-Gonds qui
10: rigolent. Paris, Orléans, Tours, Niort, Poitiers, facile à 10.
8: Ben voilà, mais les Paris-Gonds sont ici. Bon, je sais que je pense que pour cet été, là, ça s'annonce plutôt bien. Là, il y a déjà eu des beaux week-ends, là, déjà. Hein.
10: Mais oui, en fait, bon, il faut savoir qu'on sort quand même d'une période un peu difficile.
8: Ouais,
10: les vacances
8: pluie,
10: d'hiver, les vacances de printemps ont pas été exceptionnelles. Mm-hmm. Là, depuis, en fait, ces vacances de Pâques, on peut dire que ça y est, il y a enfin du monde.
8: Bon.
10: Et que ça va être, je pense, annonciateur d'une belle saison.
8: Voilà.
10: S'il y a un peu de beau temps, c'est sûr qu'il y aura du monde.
8: Il y aura du monde. En plus, je vous l'avais dit, il y a pas mal de Français qui viennent. On va dire, 80%, vous disiez. Là, comme il y a des problèmes de carburant, peut-être qu'il y aura encore plus de monde. Qui vont venir chez vous. Comment, alors là, comment on fait pour concilier à la fois les touristes qui viennent et puis que la population locale se dise pas...
10: Déjà, répondre à votre question, c'est vrai que le kérosène, le gasoil font qu'effectivement on attend beaucoup de monde cet été. Après, vous savez, en fait, on parle de pic de fréquentation. Nous, on ne parle pas de surtourisme. Non, parce qu'on a 3-4 jours.
8: Vous n'avez pas ce mot-là.
10: Voilà, 14 juillet, 15 août, où il y a beaucoup de monde, mais le reste du temps, on a de la place, on peut vivre sans aucun problème, même quand on est résident, accueillir en fait les touristes dans les meilleures conditions. D'ailleurs, il y a beaucoup de sondages qui sont faits ici en Charente-Maritime. Il faut savoir que finalement, les Charentais-Maritimes sont fiers, sont des ambassadeurs.
8: Oui, c'est ce que vous disiez. Voilà. Vous aimeriez que les habitants soient acteurs et ambassadeurs.
10: C'est ça. Mais en fait, ils accueillent les gens avec le sourire parce qu'ils savent que c'est important.
8: Ouais.
10: Et vraiment, aujourd'hui, c'est plutôt bienvenue chez nous. Et donc, c'est plutôt une bonne chose. C'est-à-dire qu'on voit bien qu'il n'y a pas d'animosité vis-à-vis des touristes, bien au contraire.
8: Mais comment on peut faire pour accueillir sans saturer? Alors, c'est quoi l'équation?
10: Écoutez,
8: elle ne doit
10: pas
8: être simple.
10: On fait en sorte que les ailes de saison, en fait, mai, juin, septembre, octobre, octobre soit très attractif. En fait, il y a beaucoup d'animations. Et puis après, on fait en sorte aussi.
8: C'est ça. Donc pour étaler, voilà, au maximum. Quoi.
10: Et puis après, on fait aussi en sorte que, eh bien, il y ait aussi notre campagne qui se mette en mouvement. Et vous savez qu'on parle beaucoup de la façade atlantique, le tourisme bleu, mais le tourisme vert fonctionne de mieux en mieux.
8: Tourisme vert, c'est la
10: campagne. Voilà. Alors là, il y a plein de choses. Vous savez, en fait, finalement, la Charente-Maritime, je le dis souvent, a un patrimoine culturel, architectural, historique, préhistorique, gastronomique, viticole, de balades et caisses, pédestres, cyclables.
8: Il y a tout, on a compris. Mais donc vous qui êtes donc voilà président de l'agence départementale donc de cette belle de ce bel endroit donc de Charente Tourisme, agence départementale Charente Tourisme, voilà, c'est quelque chose que vous pensez tout le temps, de se dire voilà, les gens doivent venir et en même temps faut penser à l'écologie et faut penser aux populations.
10: Vous avez raison, aujourd'hui si on est en dehors du tourisme durable, c'est qu'on passe à côté de quelque chose, notre faune, notre flore, même à la limite l'eau, les déchets, l'électricité, tout ça doit être pris en compte. Et on voit bien qu'aujourd'hui la filière touristique se met en mouvement. Aujourd'hui, on est très vigilant justement à toutes ces dépenses qui pourraient être faites par les uns et les autres. Donc on informe et on leur demande de respecter les lieux, parce que c'est un lieu, je l'ai dit, magique, vous l'avez bien compris. Et donc, respectez, venez chez nous. Mais ça se fait bien maintenant, d'ailleurs. Vous savez, quand vous allez à l'hôtel, aujourd'hui, vous avez beaucoup d'informations sur la consommation de l'eau, sur attention aux serviettes, etc. Mmh. Les campings, en fait, maintenant mettent en place un nombre incalculable de dispositifs pour faire en sorte qu'effectivement, on soit vigilant sur la dépense de la flotte. Donc, on est plutôt très vigilant et on donne vraiment beaucoup d'informations à nos touristes.
8: Voilà, donc je suppose que c'est comme ça partout en France, avec tous vos collègues, partout.
10: J'ai la chance de présider au niveau national le tourisme. Voilà. Et avec nos amis, aujourd'hui, c'est une constante. D'ailleurs, venez, prenez du plaisir, profitez, mais respectez.
8: Voilà, profitez, mais respectez. C'est le message de Stéphane Villain. Merci infiniment, président de l'agence départementale Charente Tourisme et maire de Châtel-Aillon-Palage. Oui. C'est là où on va, je vous le dis, la petite info, comme on parlait de Fort Boyard hier, c'est là où vont dormir les candidats. D'accord. Quand on est candidat, on vient nous chercher à la gare de La Rochelle. D'accord. Et on nous emmène dans un hôtel à Châtel-Aillon-Plage. Et puis le soir après, on dîne entre nous, on se découvre, on se dit, t'es là.
9: Et après le dîner,
8: Tout ce qui
9: se passe à Châtel-Aillon
8: reste à Châtel-Aillon. Monsieur le maire. Merci beaucoup, Stéphane, d'être passé nous voir. Merci infiniment. Allez, dans un instant, mes amis. Oh là là.
9: C'est le tirage.
8: Ah, le tirage que vous attendez tous. Quelqu'un parmi vous va partir avec 10 000 euros de vacances Bellambra. C'est un magnifique cadeau qu'on va vous offrir. Dans un instant, on va appeler. Il y a un tirage au sort qui a été fait.
9: Une personne en France va remporter 10 000 euros.
8: 10 000 euros. Et je vais être intraitable tout à l'heure. Il me faudra vraiment que vous nous donniez les 5 mots du disque rayé, mais je vous en parle dans un instant. D'abord, on va écouter Michael Jackson. Il est là. Enfin,
9: votre chanteur.
8: Là, il est pas. Oui, c'est mon chanteur mort préféré. Tout à fait. Voici Black or White. Stéphane Villain, vous avez un chanteur mort préféré?
10: Charles Aznavour.
8: Il est mort.
9: Une minute.
8: J'ai eu peur. Merci beaucoup. Écoutons Michael Jackson. À tout de suite, mes amis.

0: incroyable Michael Jackson. T'as vu le film Michael au cinéma là?
1: Vous l'avez vu deux fois.
0: Je l'ai vu deux fois. 2 millions de spectateurs là en quelques jours. Hein. C'est extraordinaire. Allez le voir ce film. Il y a tous les tubes. Et ben, voilà.
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0: Alors là, comme promis, mes amis, on ne rigole plus maintenant. Non. C'est le grand moment du tirage bel en bras. Vous avez été des milliers à jouer tout au long de la semaine sur ici.fr.
1: Et ça sonne déjà.
0: 10 000 euros à gagner. Je vais être intraitable, mes amis. Hein.
1: Oui, parce là, que vraiment... toute la semaine, il y a eu...
0: Ah, attends, on va voir. Julie ?
4: Oui, bonjour.
0: Ça va, ma Julie ?
4: Ça va, et vous ?
0: Tu sais qui t'appelle, ma Julie ?
4: Willy.
0: Ah oui, déjà, wow. déjà c'est bien. Tu as gagné 1 euro de vacances déjà, parce que c'est bien, déjà, c'est déjà ça, 1 euro de vacances. Bon, ma chère Julie, tu sais pourquoi on t'appelle ?
4: Oui.
0: Bon, alors vas-y, pourquoi on t'appelle ?
4: Vas-y, dis-nous pourquoi. Pour gagner 10 euros de vacances.
0: Eh, peut-être. Alors, je te rappelle que cette semaine, on va réexpliquer un petit peu le truc, cette semaine, tout au long de la journée, il y a des chansons qui sont passées sur ta radio préférée. D'ailleurs, tu es où ?
4: En Normandie.
0: En Normandie, donc sur ICI Normandie, toute la semaine, voilà, et on sont passés des chansons, puis il y avait des disques rayés, comme à l'époque, quand il y avait des vinyles, tu sais, donc il y avait des mots, oui, t'as pas connu, des mots, des groupes de mots rayés, il fallait les noter, d'accord? Donc là, je vais te demander, ma Julie, de nous redonner les mots rayés ou groupes de mots dans l'ordre. D'accord, je suis intraitable. Ouais. Hein, je suis comme Pierre Martinet, le traiteur intraitable. Je suis intraitable, ma Julie. D'accord. Donc vas-y. Okay. Quelle est ta réponse? Alors.
4: Hélène.
0: Mmh.
4: Pour que tu m'aimes encore.
0: Mmh.
4: Je te promets.
0: Mmh.
4: Tout simplement. Un autre monde.
0: Eh, mais c'est un talent!

0: et téléphone. Eh ben voilà, bravo, bravo Valérie.
1: Bravo,
0: bravo Julie. Quel âge tu as, Julie?
2: 21 ans.
0: Tu sais avec qui tu vas partir en vacances?
2: Ma famille, sûrement.
0: Ta famille, tu veux pas partir, je sais pas, avec nous?
3: ça nous arrange.
0: Parce que Nicolas, Fabien et moi, on peut faire partie de ta famille, tu sais.
3: Ah, j'ai pas l'impression qu'elle soit d'accord.
0: Non, pas très envie. Tu sais déjà où tu vas partir, ma Julie? T'as déjà une idée?
2: Peut-être la Côte d'Azur.
0: Peut-être la Côte d'Azur. Bah, tu verras.
3: Avec 10 000 euros.
0: T'as 10 000 euros de vacances. Tu verras, Bellambra va te chouchouter. Ouais, il va s'occuper de tout. Tu verras, tu vas être très, très bien reçu. Et merci à Ici Normandie.
4: Bien sûr.
0: Voilà, qui nous a permis aussi. Comment, ma Julie? Qu'est-ce qu'elle voulait dire, Julie? Tu veux nous dire un petit. Oui, vas-y.
2: Merci à eux, ça fait plaisir. Et merci à ma maman qui m'a aidé à trouver tous les mots en écoutant tous les jours aussi avec moi.
0: Et ben bravo, voilà, merci ma Julie, bravo, on est très contents, profite bien de tes vacances et merci infiniment à Bellambra pour ce magnifique cadeau. On t'embrasse très fort ma Julie, prends bien soin de toi et vive ici Normandie bien évidemment.
3: Et merci bien sûr tous les auditeurs qui ont participé tout au long de la semaine.
0: Voilà, j'espère que vous n'avez pas trop les boules.
3: Nous, en tout cas, oui, on a perdu.
0: Voilà, moi, en tout cas, on est très contents pour Julie. Merci beaucoup, on t'embrasse très très fort. Allez, dans un instant, mes amis, place à la personne pas banale du dimanche, parce qu'on aime vous présenter ici des invités pas banaux. Mais d'abord, on va écouter Amir. Tiens, tout de suite, Amir, avec Alain Parfait. Il est là, regardez Amir, écoutez, hop.

0: famille, rien, la parfaite. Jingle, s'il vous plaît. Voilà.
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0: Allez, comme promis, place à nos deux invités, Pabano du dimanche. Bonjour Maya Dujardin.
3: Bonjour Willy.
0: Et bonjour Marine Valencien.
4: Bonjour Willy.
0: Bonjour, approchez-vous bien du micro ma chère Marine, n'ayez pas peur de moi. Bienvenue ici.
4: Merci.
0: Toutes les deux, vous avez écrit ensemble le livre L'apéro de la femme enceinte aux éditions Jouvence. Alors tout est dans le titre quand même, mais voilà, ça parle de quoi alors ce livre? Qui veut parler?
4: En fait, ce sont des recettes, il y a 40 recettes et 11 boissons qui sont sans alcool. Ça parle de quoi? On est parti d'un constat, c'est-à-dire que la femme enceinte, pendant l'apéro, elle a quelques doutes, elle se pose des questions, elle peut être un peu frustrée.
0: Ouais.
4: Et alors que l'apéro, c'est quand même un moment qui
0: est convivial,
4: léger, on se prend pas la tête.
0: Ouais.
4: Et donc, on a réfléchi, Marine a imaginé des recettes qui sont adaptées à la femme enceinte et qui répondent à ses besoins nutritionnels.
0: Voilà. Parce que Marine est diététicienne, c'est bien ça. Parce que donc moi je savais que les boissons alcoolisées, il fallait faire gaffe quand on était enceinte, voilà.
5: Faut pas en prendre.
0: Mais je savais pas aussi, il faut faire gaffe aussi à ce qu'on mange.
5: Aux aliments, oui.
4: Il y a quelques effectivement aliments interdits.
0: Ouais. Comme quoi, c'est quoi par exemple? Parce que je vous le demande si un jour je tombe enceinte.
5: Oui. Ça peut arriver.
0: Ça je le note.
4: Alors l'alimentation de la femme enceinte, en plus, elle convient aussi à l'alimentation de l'enfant jusqu'à 5 ans. Donc je sais pas, ça peut aussi correspondre si vous avez des enfants jusqu'à l'âge de 5 ans. Il y a des interdits, notamment par exemple sur certains fromages.
0: Le fromage.
4: Au lait cru. Voilà. Donc là aussi, toutes les charcuteries qui sont non cuites, tout ce qui va être, par exemple aussi tous les poissons crus, les viandes cru. Tout ce qui va être effectivement donc non cuit.
0: Et vous parliez du fromage, mais il y a plein de recettes avec du fromage justement dans votre livre.
4: Exactement. Voilà. C'était comme dit Maya, c'est pour montrer vraiment qu'en fait, en tant que femme enceinte, malgré le fait qu'il y ait pas mal d'interdits, on peut se faire plaisir, on peut manger finalement des super recettes hyper gourmandes, notamment avec pas mal de fromage, et montrer aussi des idées vraiment très concrètes, parce que voilà, on se dit ok, il y a certains fromages, mais comment les mettre en recette et comment faire plaisir aussi à ses invités. Alors que nous-mêmes on est enceinte, et ça c'était l'idée un peu du livre.
6: Et Willy, vous disiez que vous n'étiez pas sur le point de tomber enceinte, mais
0: pas encore.
6: Mais c'est un livre justement qui s'adresse à tous les fans de l'apéro. C'est ça qui est bien en fait.
0: Là, vous allez les deux là, c'est bon.
6: Il n'y a pas besoin d'avoir un certificat médical de sa gynéco. En fait, on peut acheter le livre et puis avoir plein d'idées de recettes.
0: Alors, donnez-nous des idées, tiens, allez. Maya ou Marine, qu'est-ce que
4: vous parliez par exemple effectivement de fromage, donc on a un savoureux croque-raclette.
0: Ça me plaît.
4: Voilà, je savais que ça allait faire des heureux.
0: Chips de parmesan.
4: On a des chips de parmesan.
0: Ça a l'air trop bon.
4: Qui sont hyper rapides et simples à faire donc au quotidien. Il faut juste un peu de parmesan et des fruits oléagineux et en 5 minutes c'est prêt après cuisson. Il y a des recettes très simples, enfin très originales aussi à base. Par exemple, on a le green tonic. On est sur kiwi, céleri et poire.
0: Green tonic. Ça fait ce bruit-là quand on le voit.
5: Véronique et Davina débarquent.
0: Les sucettes de poireaux. J'adore ça, moi, les sucettes de poireaux. Donc c'est des poireaux.
5: Les photos donnent envie, en tout cas.
0: Non, mais en tout cas, c'est très bien illustré.
6: Les photos sont de Lise Segetti, qui est une photographe rochelaise, et grâce à elle, les recettes donnent vraiment envie.
0: Exactement. Marine, tiens, vous qui êtes diététicienne, c'est quoi la méthode Nutri-Family que vous avez mis en place?
4: L'idée, c'est de partir vraiment, justement, de la femme enceinte et du début de la vie jusqu'à passer par les bébés, les enfants et enfants ados, puis après l'adulte. Je fais aussi des consultations donc adultes et j'exerce donc sur La Rochelle et Rochefort dans des cabinets, dans une maison de santé pluridisciplinaire et dans un cabinet de pédiatrie spécialisé de La Rochelle. Et l'idée, c'est vraiment de pouvoir mettre en pratique et d'avoir un aspect concret des recommandations nutritionnelles et de les adapter aux différents âges de la vie.
0: C'est ça. Et Maya, vous êtes journaliste de base, c'est ça Maya. Pourquoi est-ce que vous avez voulu faire ce livre avec Marine? Parce que je crois que vous êtes rencontrées où d'ailleurs toutes les deux?
6: On s'est rencontrées, nos parents sont amis, ils nous ont mis en relation au cours d'un apéro. Exactement. Et en fait, on a voulu travailler ensemble parce que déjà, je trouve que Marine a un super métier que j'avais envie de valoriser. Ouais. Et puis ensuite, on a réfléchi ensemble à ce qu'on pouvait, quel sujet n'avait pas été traité. En fait, il y a beaucoup de livres sur l'alimentation de la femme enceinte, sur ce moment précis qui est l'apéro, il n'y en avait pas encore. Donc on a travaillé ensemble.
0: Voilà, parce que souvent, grossesse rime avec privation, c'est ce que vous dites dans le livre.
4: Exactement. Faut pas oublier que l'apéro, c'est un moment aussi, plus d'un tiers des Français prennent l'apéro.
0: C'est ça.
4: une fois par semaine. Donc ça concerne, voilà, comme disait Maya, tout le monde. Et c'était l'occasion, voilà, d'avoir à la fois des conseils adaptés d'un point de vue nutritionnel, mais qui correspondent à la femme enceinte, mais aussi au plus grand nombre.
6: Et comme l'apéro, c'est quand même un moment qui est joyeux, festif, on a aussi voulu faire un livre qui est, voilà, avec des respirations colorées, des dessins. Il est assez joyeux. Ouais, la mise en page est sympa.
0: Exactement.
6: Et c'est aussi important pour ce moment-là.
0: Exactement. Vous vouliez rajouter quelque chose, Marine? Je vous vois. Elle a levé un sourcil, Marine.
4: Non. C'était aussi, voilà. En fait, le livre, il est disposé. Donc, vous avez vraiment parce que, donc, comme vous l'avez dit, je suis diététicienne. Je vois régulièrement, donc, des femmes enceintes en consultation. Et souvent aussi, leur question, c'est, est-ce que vous auriez pas des idées de recettes, voilà, des idées de menus, des choses vraiment concrètes qu'on peut y s'appliquer
0: tous
4: les jours?
0: C'est concret, c'est simple.
4: C'est ça. Voilà. Et l'idée, c'est pas de leur dire, ben voilà, il faudrait manger plus d'oméga 3, par exemple. Parce que oui, on est d'accord, mais les oméga 3, on les a déjà dans quoi? Ouais, et comment on met des recettes par rapport à ça? Par rapport aux oméga 3. Donc là, l'idée, c'est, voilà, de rentrer effectivement par le biais de la nutrition. Donc, il faut, voilà, la consommation d'oméga 3, c'est super important pour la femme enceinte et le futur bébé. Et surtout, bah, comment on peut mettre en place dans une recette avec les bienfaits. Donc là, à chaque recette, vous avez les bienfaits. Et aussi des petites astuces, un peu du chef, pour là aussi, faire des petits twists un peu sympas en termes de saisonnalité.
0: Très belle idée. L'apéro de la femme enceinte. Merci infiniment d'être venue, les filles. Maya Dujardin et Marine Valencien. Donc, c'est aux éditions Jouvence. Merci beaucoup.
4: Merci.
0: C'est l'heure de l'apéro, là. Il est midi 29. C'est très, très bien. Vous aimez être ici?
5: Ah oui.
0: Vous aimez la pub?
5: Ah bah oui.
0: Bah, tant mieux, elle arrive. Et juste après, ça sera lui ici exprès.
5: Tchou tchou.
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0: Partons gaiement vers la deuxième demi-heure de votre talk show du dimanche. Alors ici, c'est comme la messe du dimanche.
5: Mais non, pas pareil.
0: Mais sinon, c'est la même chose. Nous sommes toujours en direct des locaux de Ici La Rochelle.
5: Oh, on est à
0: La Rochelle. Et votre tribu est là, notre enfant de la télé, Nicolas Malabeuf, qui est rentré tard.
5: Oh,
0: t'es rentré à quelle heure, mon chéri?
5: Non, 1h du matin.
0: Oh, quoi?
5: Mais oui, ça va.
0: Et je ne les reconnais plus, les deux, là. Attendez. Donc, Nico, 1h. Hier, il a perdu sa carte bleue avant-hier soir. Il l'a retrouvée hier soir dans le bar où il l'avait perdue. Non mais t'imagines.
5: Les Rochelais sont généreux.
0: Ouais.
5: Merci. Bah,
0: ils sont honnêtes surtout. Les Rochelais sont honnêtes.
5: Parce que moi, je trouve une carte, je peux dire que je paye l'apéro à tout le monde.
0: Je peux dire que là, moi...
5: Je peux dire je vais flamber la carte.
0: Bon, connaissant ce qu'il gagne, il n'y a pas grand-chose à dépenser non plus. Mais enfin,
5: servez-vous.
0: Et Fabien et moi, notre geek. Alors, mon Fabinou, hier soir, tu t'es couché à quelle heure?
8: Je sais pas, 22h30.
0: À 11h, t'étais au lit. Qu'est-ce qui se passe?
5: On ne le reconnaît plus.
0: Je ne vous reconnais plus. C'est moi qui couché plus tard que vous.
5: Oh. C'est le monde à l'envers.
8: Ça, c'est rare.
0: C'est le monde à l'envers.
8: Je vieillis.
0: Fabien qui a voulu venir sans sa chérie. Écoutez-moi bien, mes chéris. Mais écoutez, je vous jure que c'est vrai. Il y a la chérie de Fabinou qui s'appelle Fleur. Quand elle a su qu'on venait là cette semaine, ce week-end, elle lui a dit la semaine dernière « Oh ben moi, je viendrais bien aussi à La Rochelle. » Et Fabien lui a sorti cette excuse extraordinaire. « Non, ma chérie, avec le prix du gasoil. Vaut mieux que tu restes à la maison.
5: Ah, on va être partout. Voilà, merci. Voilà.
8: Vous voulez pédard.
0: Vive le détroit d'Ormuz.
5: Oui, merci.
0: Pour se débarrasser de
5: il
0: votre
5: reste
0: meuf.
5: Reste fermé le plus longtemps voilà, possible.
0: Là, là. C'est pas le meilleur du monde. C'est pas la meilleure excuse. Je vous aime. Bon.
5: En tout cas, vous avez la parole Facebook, sur le groupe alors. Facebook Youpi la vie avec Willy Rovelli. Alors, le sondage apéro, ça fonctionne vraiment énormément. On a eu plus de 100 demandes pour venir dans le groupe Facebook. Donc, alors, le sondage, quel est l'aliment obligatoire pour un vrai apéro? Donc, le podium pour l'instant, il ne bouge pas. En première position, saucisson, ensuite les chips et les cacahuètes.
9: Cacahuètes.
5: Les cacahuètes. Voilà. Et Jérôme, lui, il a un petit penchant pour les apéricubes.
8: Ah, oui.
5: Et Nicolas, lui, je suis très belin pour l'apéricube.
9: Ah oui, les belins, c'est bien les belins. Ils sont bien les belins.
5: Donc, continuez à réagir, c'est complètement gratuit. Le groupe Facebook, c'est Youpi la vie avec Willy Rovelli.
0: Voilà, dans un instant, la suite de nos invités. Mais d'abord, si vous n'avez pas suivi l'actu, pas de panique, l'actu vous suit. Il est temps pour nous de mettre les points sur les i.
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0: Et on commence avec ces deux séismes. Cette semaine, Elisabeth Borne a quitté la direction du parti politique Renaissance et Boris Vallaud, celui du parti socialiste. Putain. Je sais pas comment on va se remettre ça, Lilo. Salaud, Lilo. Télévision, c'est le comédien Monsieur Poulpe qui se cachait dans le costume de la patate dans Mask Singer. Et c'est toujours une patate qui se cache dans Gérard Larcher. Le gouvernement a décidé de renommer les EHPAD Maison France Autonomie en attendant de rebaptiser l'URSSAF Maison France Raquette. Patrick Sébastien, tenté par voter pour le maire de Cannes, David Lisnard, aux prochaines présidentielles. Ah, on a hâte d'entendre la nouvelle chanson de Patrick Sébastien. Lisnard, si t'avais connu mon dard. Depuis le 1er mai en Charente-Maritime, un téléphone tenu en main au volant vaudra une suspension du permis de conduire. Alors la Charente-Maritime, c'est le département de Fort-Boyard. Alors après, sort. Maintenant, il y aura donc raccroche. À Singapour, un jeune Français risque la prison pour avoir léché une paille avant de la remettre dans un distributeur de boissons. En même temps, ça évitera toujours à cette paille de terminer dans le cul d'une tortue. En Essonne, un bus tombe dans la Seine. Les passagers vont bien. Ils ont failli chanter du Dalida. Moi, je veux mourir dans la Seine. En Essonne, toujours, un homme armé d'un fusil à pompe braque un magasin Action. Alors déjà, bon, braquer un magasin, c'est pas malin, mais braquer un magasin connu pour ses prix bas, c'est franchement con, hein, parce que par définition, il n'y a pas grand-chose dans les caisses. Il est con, lui. Il s'est peut-être cru dans un film d'action. Après, normalement, un fusil à pompe, on l'utilise plutôt pour braquer des magasins de chaussures. Un virus principalement transmis par des rongeurs provoque plusieurs morts sur un bateau de croisière. La croisière s'amuse, le virus encore plus apparemment. Enfin, la question du jour. Tiens, c'est la foire de Paris en ce moment. Est-ce que c'est Patrick Sébastien qui animera le concours L'Épine?
9: Ouh!
0: Eh ben, vous avez 2 heures. Heureusement, dans 235 jours, c'est fini 2026.
5: Bravo.
9: Oui, voilà.
8: Alors,
9: voilà.
8: Je vous soupçonne d'être dans l'un des costumes de Mask Singer.
0: Encore mais
8: tous
0: année,
8: les ans,
0: tu me dis ça.
8: Oui. Dans le poney.
5: Oh là là.
0: Ouh là,
5: il va y avoir des sanctions.
0: Ouh, il va y avoir des sanctions. Là, tu m'as énervé.
5: Ah là, oui. Pas de chronique.
8: Non, on n'est pas bien.
0: Alors là, je suis pas bien. Là, tu m'as énervé. Je suis pas bien. Mais heureusement, si vous n'êtes pas bien, mes amis, j'ai la solution. Si comme moi, vous n'êtes pas bien là, quand je vais vous dire à vous, vous allez me faire. Et ça irait beaucoup mieux. Tiens, écoute ça, écoute ça, t'es pas bien.
5: À cause du poney.
0: Là, t'es pas bien. C'est le poney, là, il m'a mis le moral à zéro. Je suis pas bien.
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0: À vous. Et là, ça va.
5: Et là, ça va mieux.
0: Ah, ça va mieux, là. T'as vu qu'on allait pas bien, mais là, ça va beaucoup mieux. Je ne sais pas qui chante.
5: Jodassin.
0: Je ne connais pas, ça doit être nouveau. Oui.
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2: Allez, ouvrons notre nouveau dossier. Bonjour Philippe Pétorin.
3: Bonjour Willy.
2: Bienvenue ici mon Philippe. Vous êtes le président de la Chambre de Commerce et d'Industrie de La Rochelle.
3: Alors, Chambre Maritime.
2: Et, exactement, il ne faut pas m'engueuler.
3: Oui, non, vous pouvez reprendre, il n'y a pas de souci.
2: Alors, les créations d'entreprises, je crois qu'elles sont en hausse. Là, on va parler de création d'entreprises parce que c'est un sujet qui m'intéresse. Pourquoi, à votre avis, là, ça marche bien les créations d'entreprises ici?
3: Alors, Charente-Maritime en particulier, parce que c'est dynamique.
2: Parce que
3: ici l'économie fonctionne avec le tourisme, fonctionne avec le nautisme, et fonctionne également avec l'aéronautique. Donc, je pense que c'est une des raisons.
2: Bon, mais quel est le moral des troupes alors? Parce que c'est pas simple de créer sa boîte en France. Hein. Je sais que vous en savez quelque chose, vous avez été opticien, je crois, hein, c'est ça?
3: Je le suis toujours. Oui, ouais, absolument.
2: Ouais, tout à fait. 2000, entre autres.
3: Exactement.
4: Ouais,
3: exactement.
2: Le meilleur tube de Johnny Hallyday.
3: Feu Johnny.
2: Alors c'est quoi le moral? On arrive quand même à monter sa boîte là, parce que on entend tout le temps, voilà, il faut payer toute part, c'est dur, il y a de la paperasse.
3: Oui, c'est sûr. Alors, effectivement, de monter sa boîte, c'est pas forcément évident en France, si ce n'est que la micro-entreprise a quand même permis de monter des boîtes rapidement et facilement. Et ce qu'il faut savoir aujourd'hui, c'est que la moitié des boîtes qui se montent en France, ce sont des micro-entreprises. Donc, ça veut dire que c'est très très dynamique, parce que il y a besoin de peu de moyens en fait pour le faire. Ça peut être aussi des jeunes qui font ça. Il y a pas besoin d'avoir un capital, acheter du matériel, etc. Souvent, ce sont des services. Et là, c'est quelque chose d'assez simple. Je dirais qu'avec 50 euros et un service à la chambre, vous montez votre boîte.
2: Ah ouais. Mais pourquoi on monte sa boîte? Pourquoi on veut monter sa boîte?
3: Alors il y a un vrai engouement pour monter sa boîte. Il faut savoir qu'un Français sur trois veut monter sa boîte et un jeune sur deux veut monter sa boîte.
2: Ah quand même. Hein,
3: et
2: un jeune sur deux.
3: Absolument. On est revenu à un niveau d'avant Covid.
2: Okay.
3: Donc ça veut dire que c'est quand même extrêmement dynamique. Je pense que les personnes veulent maîtriser peut-être leur avenir, créer. Et puis il y a une notion de liberté. De créer sa boîte, c'est-à-dire qu'on est maître des prochains mois, des prochaines années, sachant que, comme je vous l'ai dit, avec les micro-entreprises, ce qui est très intéressant, c'est que vous pouvez avoir un double projet. C'est-à-dire vous gardez votre job, c'est-à-dire vous sécurisez un petit peu votre quotidien et vous commencez à monter votre boîte à côté, qui peut-être petit à petit monte, et vous pouvez basculer à un moment donné. Et ça, je pense que c'est vraiment une chance pour tous les âges d'ailleurs.
2: Ouais. On voit pas. Oui, bien sûr, je suis toujours jeune, mais voilà, c'est peut-être des jeunes créateurs, dans le sens jeune.
3: nouveau.
2: Voilà, dans le sens nouveau, exactement. Mais il y a quand même, je reviens là-dessus, mais il y a quand même sur ce truc de se dire, voilà, c'est compliqué, voilà, il y a des papiers à remplir partout, t'as même pas démarré que tu dois déjà payer un milliard de trucs à droite à gauche. Il faudrait quand même plus de simplification, non?
3: Alors oui, ça, c'est de toute façon.
2: De toute façon,
3: à chaque fois qu'on passe de simplification, généralement, ça l'est pas. Non, en fait, les premiers freins qu'on peut avoir, c'est déjà de savoir si la personne est légitime, bizarrement.
2: Ah.
3: En fait, souvent, les personnes se disent, parce qu'on a que fait l'image des grands capitaines d'industrie, etc., mais monter sa boîte, c'est quelque chose qui peut être simple à partir du moment où vous trouvez une bonne idée et que vous préférez le faire à votre compte plutôt de le faire pour une autre personne.
2: Ouais.
3: Donc ça, cette légitimité, petit à petit, elle vient avec le temps, généralement. Après, les autres freins, en fait, ce qui inquiète, c'est l'instabilité financière que ça peut produire.
2: Eh ouais, voilà,
3: bah oui,
2: parce que combien on va gagner.
3: Et voilà. Donc, voilà, est-ce que je vais pouvoir vivre moins d'activité? Est-ce que je vais pouvoir payer mon loyer? Ouais. Sécuriser mon avenir. Et puis il y a aussi le doute sur le manque de confiance qui arrive, mais ça à tout âge. Je veux dire, on se lève pas un matin en disant ça y est, c'est bon, ce matin je monte ma boîte, je suis prêt. Non, faut aller dedans, faut se mettre les mains dans le cambouis pour se dire bah oui, je suis capable de le faire comme les autres.
2: La solitude aussi, c'est quelque chose qui revient.
3: Alors la solitude, mais là pour le coup, vraiment, les chambres de commerce, elles servent à ça.
2: C'est ce que j'allais vous demander.
3: Complètement, elles servent à ça. Nous, on accompagne ceux qui créent, ceux qui reprennent et ceux qui développent leur boîte. Et donc les chambres de commerce, il y en a quand même 122 sur le territoire, donc ça veut dire qu'il y en a dans chaque département. Et toutes les 13 secondes, il y a un chef d'entreprise qui est reçu dans une chambre de commerce. Donc c'est pour vous dire, ça se calcule. Il y a beaucoup de collaborateurs et c'est vraiment quelque chose d'extrêmement utile. Et je pense qu'il y a une des raisons pour lesquelles, alors, chambre de commerce puis chambre des métiers, qui sont les deux chambres consulaires qui sont au service des entreprises.
2: Voilà. Vous le dites vous-même, j'aime les entrepreneurs parce qu'ils ont une folie.
3: Absolument.
2: Il faut être un peu fou en France pour monter sa boîte.
3: Oui.
2: Mais c'est quoi? C'est une jolie folie ou un peu d'inconscience, un peu de...
3: vous savez, dans la ville, je crois qu'il y a quelquefois des étapes où il faut un minimum d'inconscience. Et là, effectivement, il faut un peu d'inconscience. Mais c'est une aventure tellement intéressante que je pense réellement qu'on peut avoir plus de frustration frustration à pas le faire, plutôt qu'à pas le tenter un jour et quitte à ce que ça réussisse pas, mais au moins vous aurez réussi votre expérience personnelle sur le fait de partir et d'avoir.
4: Faut pas avoir de regrets.
3: Non, faut pas avoir de regrets parce que dans libre entreprise, il y a quand même liberté et ça c'est quand même extrêmement intéressant.
2: Donc c'est un peu le message que vous donnez aux jeunes justement, c'est allez-y, tentez le truc.
3: Absolument.
2: Si vous le sentez quoi.
3: Tout à fait.
2: Voilà.
3: Je suis complètement d'accord et d'ailleurs j'ai des exemples de jeunes parce que on a tendance on fait des prix sur les jeunes entreprises et je pense à quelqu'un Blue Place au Lit de Léron qui a fait des chaussettes avec Fort Boyard d'ailleurs dessus avec un petit reporter. Alors pas encore mais ça peut se faire et aujourd'hui ils vendent des chaussettes aux États-Unis. Après vous avez un ancien l'audiovisuel qui a monté sa boîte et qui a une fromagerie. Enfin il y a d'innombrables exemples aujourd'hui qui font que l'entrepreneuriat a vraiment de l'avenir.
2: Eh ben super, merci infiniment mon cher Philippe. Voilà,
3: merci,
2: je voulais vous avoir parce que je connais plein de potes et puis on a souvent des auditeurs qui nous disent j'ai monté ma boîte, j'ai monté ma petite structure. C'est galère, c'est pas toujours simple, mais j'y crois, je me bats. Voilà. Toi, t'as une micro-entreprise. Tu ne fais rien.
4: Alors, le chiffre d'affaires.
2: Génial. Chiffre d'affaires, avoisine quoi les 0 euros à peu près.
4: Oui, il y a des mois à zéro.
2: Il y a des mois à zéro.
3: En devenir.
4: Non, mais bon, je sens le
2: bravo.
4: Filon.
2: Vive les jeunes entrepreneurs comme Fabien Imo. Merci infiniment, Philippe Pétorin, président de la Chambre de commerce et d'industrie de
5: Charente-Maritime.
2: Allez, jingle.
3: Merci à vous.
2: Bravo, on peut applaudir.
4: Moi, je voulais applaudir.
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2: Merci beaucoup, mon Philippe. Au revoir, Philippe. Nicolas Malabeuf, notre enfant de la télé, je crois que là, ce coup-ci, tu as un invité. Parce qu'hier, j'ai dit qu'il y a un invité, il n'en avait pas. Mais là, il y a un invité.
6: Et là, c'est le mien. Eh bien, Willy, en ce dimanche, je voulais vous faire plaisir.
2: Ah,
6: on va rendre hommage à votre profession préférée. Oui. Après les joueurs de curling, ce sont les boulangers.
2: Les boulangers, ouais.
6: Et donc, aujourd'hui, on a le plaisir d'accueillir Amaury Lafonta.
2: Bonjour Amaury.
7: Bonjour à tous, messieurs. Comment allez-vous?
2: Ça va très bien, Amaury. Il est poli.
6: Il a toutes les qualités. Ouais. Et alors, vous avez votre propre boulangerie en plein cœur de La Rochelle. Et alors, pourquoi on vous reçoit? Puisque il y a moins de 2 mois, en mars dernier, vous avez participé à une émission. Je vous ai vu devant mon téléviseur. C'est sur M6. C'est quelle émission?
7: Alors c'est la meilleure boulangerie de France, donc la saison 2026.
6: Voilà, et c'est la 13e saison, ça cartonne sur M6 tous les jours. Alors déjà, comment on vous a contacté pour participer?
7: Alors très simplement, ils nous ont appelé au magasin.
2: C'est eux qui vous ont appelé.
7: C'est ça. Donc une de nos vendeuses a répondu au téléphone, m'a appelé.
2: Dit, c'est quoi ces conneries?
7: C'est ça. et donc du coup, je me suis présenté au magasin, j'ai dit au téléphone, ils nous ont posé la question si on était intéressé du coup de participer.
6: Donc vous avez accepté. Alors comment s'est passé le tournage? Vous avez dû faire quoi?
7: Alors ils se sont déplacés directement à la boulangerie, donc c'était au moment de la neige en janvier, donc c'était assez sport pour eux, et parce qu'ils sont en flux tendu en fait au niveau des diffusions, et donc ils sont arrivés dans la boulangerie, on avait des produits à préparer, ils ont goûté certains produits qui étaient déjà à la gamme, et on a préparé des produits spéciaux pour qu'ils puissent déguster.
6: Et alors, justement, il y avait plusieurs catégories dans l'émission, c'est ça?
7: Oui, c'est ça. Donc ça reste quand même axé boulangerie pâtissière. Un peu snacking, et on avait proposé un pain donc particulier fait par Timothée, mon chef boulanger, et donc de notre côté en pâtisserie on avait présenté une tartelette exotique, très sympathique. Bien.
6: Ça fait envie. Et alors je vois vos notes là, je suis un peu jaloux, j'aurais aimé voir ces notes à l'école. Vous avez eu combien à chaque catégorie?
7: Alors ça fait un petit peu loin, je me rappelle.
6: Alors moi j'ai vos notes. Je suis le proviseur. La première impression 9,5 sur 10, le produit fétiche 9,5 sur 10, le pain signature 9,5
2: c'est
6: sur 10.
2: C'est un peu nul hein.
6: Et le défi du jury 9,7.
2: Tu peux avoir 10 feignant.
7: On n'a pas été assez bon.
6: Et donc ça veut dire que vous avez gagné l'émission? Comment ça s'est passé?
7: Alors du coup ça se fait en plusieurs étapes. Donc en fait on a passé la première étape là en gros à la fin de cette semaine qui a été diffusée. On a été élu entre guillemets meilleure boulangerie pour cette saison
6: de la région. Et donc il y a une finale avec toutes les régions.
7: C'est ça, exactement. Donc nous on est monté à Paris maintenant il y a un mois et demi, donc pour filmer les finales.
2: Ouais.
7: Et donc vous verrez, voilà, c'est diffusé la semaine du 25. Donc du coup on
2: du
7: a
2: 25 hâte, mai
7: oui du 25
2: ah,
7: mai.
2: Bien.
7: C'est
2: donc
7: très bientôt.
2: Finale, bientôt.
7: C'est très bientôt.
6: On peut pas avoir le petit secret.
7: Malheureusement je peux pas, mais vous allez voir, c'est très sympa. C'était une expérience incroyable qu'on a vécue avec avec Timothée, mon binôme. Ouais. Et donc hâte de vous montrer
6: et
7: ça.
6: Et est-ce que depuis la diffusion, il y a eu un avant et un après? Est-ce que des gens sont venus exprès dans votre boulangerie?
2: Est-ce que ça a boosté le chiffre d'affaires, là, la clientèle?
7: Oui, vraiment.
2: C'est vrai, c'est instantané, genre.
7: Il y a un essor de dingue autour de cette émission. On a des personnes qui sont venues vraiment
6: de loin, de
7: Paris, de tout le Poitou-Charentes. Donc vraiment impressionnant.
6: Vous avez vu souvent, on dit que la télé se meurt, mais là, c'est la preuve que la télé a encore de la puissance.
7: Ah, mais c'est là. Nous, on a été vraiment impressionnés parce qu'on les personnes de l'émission nous avaient dit faites attention, préparez-vous, c'est impressionnant. Et nous, on s'est dit un peu la fleur au fusil. Oh, c'est comme tout le monde, on nous dit que ça va cartonner. Ouais. Et là, les deux premiers jours, on s'est fait éclater, on n'avait plus rien dans les.
6: Non,
7: c'était impressionnant, c'était impressionnant.
6: Et on n'a pas n'importe qui autour de la table puisque c'est un champion du monde, Amaury. champion du monde
7: de pâtisserie 2023.
2: Ouais. Wow.
6: Bon, donc il a tous les talents.
2: Ouais. C'est quoi votre best-seller chez vous là que vous
7: C'est le gâteau signature. Alors, gâteau signature. J'en avais plus au magasin, donc merci, je vous ai amené quelques choquettes.
2: C'est beau. Ouais.
7: Donc, vous m'en direz des nouvelles.
2: Ouais, merci beaucoup, merci. Je te donnerai aussi des nouvelles des kilos.
7: Ça marche.
2: Alors, je me casse la tête au sport tous les jours.
6: Ça se voit.
2: Et c'est massacré en deux secondes. Merci, bravo Amaury.
6: Bravo.
2: Voilà, on parlait de jeune entrepreneur. Quel âge tu as, Amaury?
7: J'ai 30 ans maintenant.
2: 30 ans, oui, t'es vieux. Bravo, franchement, bravo. Et bravo. Donc, la finale, c'est la semaine du.
6: Dans deux semaines.
7: La semaine du 25, c'est ça.
2: Merci beaucoup. Vive les boulangers. J'adore ce métier-là. Les boulangers, les agriculteurs, les conducteurs de train, je ne sais pas, mais j'aime aussi. J'aime tout le monde. Merci beaucoup. Fabien, on parle de quoi avec toi dans
8: l'actu web? Je vais vous présenter une application qui va vous aider à sauver des vies.
2: Merci beaucoup. Est-ce qu'on écoute un petit peu de Marguerite?
6: Pourquoi pas?
2: Ouais, on va écouter un petit peu Marguerite. Les filles, les meufs. C'est sa chanson, elle. C'est les filles, virgule, les meufs. Les gonzes,
6: les gonzesses, les nanas.
2: Merci d'être avec nous. À tout de suite, mes amis, sur votre radio ici.
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0: aussi. Dans un instant, mon Fabinou, tu es là?
1: Oui, je suis là.
0: Bah, oui, c'est vrai,
1: vous m'avez réveillé.
0: Tu es là, tu es bien là. À tout de suite, mes amis, on revient juste après ça. Tiens, écoutez ça.
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0: De retour ici, c'est Willy, vient déjeuner chez vous. On passe à table tous ensemble le samedi et le dimanche en direct entre midi et 13h pour quelques minutes encore dans les locaux de ici La Rochelle.
7: À La Rochelle.
0: Mais vite, ce sont les 5 dernières minutes.
7: Oh, pas déjà.
0: Vas-y, déjà. C'est 5 minutes avant la fin, c'est les 5 minutes avant la fin. Place à Fabien et moi, alors mon Fabinou.
1: Eh bien, nous sommes à La Rochelle, vous l'avez dit. Mes invités web sont des pompiers originaires de Bordeaux. Ils ont fait plus de 2 heures de route pour être avec nous.
0: Merci, c'est le minimum quand même.
1: Je vous présente David Da Silva et Nicolas Ramis. Merci d'être avec nous, messieurs.
8: Merci de nous accueillir.
1: Bonjour,
8: merci de nous
1: accueillir. Alors, vous avez créé une application. Elle s'appelle Edma. A-I-D-M-A.
0: Ah, okay.
1: Donc, c'est quoi Edma, Nicolas?
8: Edma, c'est une application qui permet à toute personne formée ou non formée de pouvoir assister une victime d'une urgence vitale.
1: D'accord. Edma, en gros, voilà, c'est une application qui aide n'importe quelle personne à effectuer les gestes de premier secours, en gros.
8: Exactement.
1: C'est ça, oui. Alors, comment ça fonctionne, concrètement?
0: Très concrètement,
8: il y a deux systèmes possibles. Soit, vous êtes responsable d'une entreprise, vous achetez des licences pour que les employés téléchargent l'application directement sur leur téléphone. Et ils l'ont tant que le contrat dur avec la société, où vous avez ce système-là.
0: Alors, qui c'est est quoi, une ce système-là?
8: Alors c'est une signalétique. Oui, c'est vrai. C'est
0: une signalétique. La radio, les gens ne voient pas.
8: C'est vrai. C'est une signalétique NFC qui peut se coller dans tous les lieux stratégiques d'un établissement, d'une collectivité.
0: C'est une petite pancarte, quoi. Voilà.
8: Exactement, une petite pancarte qui permet en fait de déverrouiller l'application avec son téléphone. Il suffit de passer devant comme un paiement sans contact.
0: Tout simplement.
8: Et vous ouvrez l'application pendant une heure et demie, et ça permet à n'importe quelle personne d'effectuer donc les gestes d'urgence et surtout sans connaissance préalable.
1: Donc on a l'application, donc cette pancarte. Il y a une croix rouge, une grosse croix
8: rouge.
1: On passe son téléphone dessus, bim, ça déverrouille complètement l'application.
8: Tout à fait.
1: Et par exemple, là, il y a une personne dans mon entreprise qui fait un arrêt cardiaque.
8: Et ben,
1: on scanne. Et donc là, qu'est-ce qui se passe?
8: Et ben, quand vous ouvrez l'application, en fait, ça va vous poser quelques petites questions, puisqu'on a besoin de cerner la situation pour exactement vous amener sur la bonne vidéo. Vous allez avoir une vidéo au bout de 3-4 questions
1: une sorte de tuto, mais extrêmement rapide.
8: Et c'est une application
9: avec le son qui va pouvoir vous guider et faire que vous puissiez reproduire les gestes de premier secours.
0: Voilà. Même si vous n'y connaissez rien.
8: En fait, c'est une application d'action de secours. On vous explique pas. C'est pas une application de formation. On vous explique pas pendant 10 minutes comment faire. On vous montre comment effectuer le geste. Le geste est salvateur. Et donc, vous tombez directement en moins d'une minute, une minute trente. Vous avez le geste qui est effectué.
1: Et ça permet d'attendre les secours en toute sécurité.
8: Exactement.
1: Et d'essayer de faire le minimum. Voilà. En tout cas,
9: c'est le minimum. Ça, l'idée était là. En fait, c'était trop souvent, on s'aperçoit que les gens, sur une situation d'urgence, ils ont peur.
8: C'est exactement ça.
9: Et du coup, le temps de délai d'intervention des sapeurs-pompiers qui à peu près de 13 minutes en France, eh ben il se passe rien. Donc l'idée, c'est vraiment de remettre le témoin au centre de l'action de secours et sauver des vies grâce à ça.
0: Mais là, par exemple, votre petite pancarte avec ce QR code qui peut s'ouvrir, on peut imaginer trouver cette pancarte dans la rue.
8: Alors c'est l'idée. L'idée c'est pour nous, c'est de le démocratiser au maximum pour que ce soit dans toutes les collectivités, dans les établissements en soins de public, au sein des sociétés aussi qui ont peut-être des grands entrepôts.
0: Ouais, peut-être sur des vitrines de magasins.
8: Partout. L'intérêt pour nous, c'est vraiment que le système soit connu le plus possible.
1: Oui, ça vient tout juste de sortir.
8: Alors, ça vient tout juste de sortir. C'est commercialisé depuis novembre 2025, donc c'est vraiment tout neuf. Et notre intérêt à nous, de passer chez vous notamment pour se faire connaître et essayer de que tout le monde puisse l'avoir.
1: Et pour l'instant, on la trouve dans quels établissements?
8: Alors pour l'instant, vous avez une dizaine d'hôtels qui sont partenaires à Bordeaux.
0: Ouais.
8: Vous avez des campings, notamment la fédération des campings de Charente-Maritime qui a initié le projet. Donc ils ont offert une plaque par camping. Déjà, ils sont dans 250 campings.
0: Très bien.
8: Et
9: la commune de Mirambeau aussi, investie dans cette application de secours. Et là, on est en négociation justement avec la fédération nationale de l'hôtellerie de plein air pour pouvoir la distribuer dans les campings.
8: Dans les 400 campings.
9: gens puissent intervenir s'il se passe quelque chose dans leur établissement.
0: Quelle belle idée.
1: Eh bien voilà, donc si vous êtes intéressé, voilà, je vous invite vraiment à découvrir. C'est tout nouveau, ça vient de sortir. Ça peut sauver des vies.
0: Donc
1: ça va sauver des vies.
8: AIDMA. C'est l'acronyme de Aide Mobile Application.
0: Ah, je croyais que c'était l'acronyme du film. Aide-ma.
8: Ça aurait pu, mais non.
1: Voilà, Aide-ma, AIDMA. Merci beaucoup, messieurs.
0: Merci. Vous êtes pompiers tous les deux, c'est ça?
8: Oui, on est pompiers professionnels tous les deux.
0: Est-ce qu'on vous voit tout nu dans des calendriers ou pas?
8: Non, c'est pas prévu. Il y a des collègues qui feraient ça peut-être mieux que nous, mais non.
0: Eh bien, pensez-y. Eh bien, merci beaucoup en tout cas, c'est une superbe idée.
1: Merci à vous.
0: Fabinou. Bah voilà mes amis, c'est fini.
1: Oh non, la
0: barbichette. On a été très heureux de passer ces deux jours tout près de vous là, grâce à nos amis de ici La Rochelle.
1: Toujours bien reçu.
0: Hier on était à Foura, il y avait un monde incroyable. Et aujourd'hui on était dans les locaux de ici La Rochelle. Merci infiniment pour votre accueil ici à La Rochelle. Moi je vais rester ici le week-end prochain, mes amis. Vous dégagez. Vous retournez à la maison de la radio. Moi je reste dans le coin parce qu'on continue évidemment les tournages de votre émission culte de l'été, Fort Boyard, bien évidemment.
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0: Allez, passez une belle semaine ici et pas ailleurs. Il est tout pile 13h dans un instant.
1: Ségolène Aluni.
0: Version cinéma avec Ségolène Aluni. À samedi prochain.
6: Bonjour à tous, je suis ravie de vous retrouver dans quelques instants en compagnie de Laure Calamy, l'actrice qui vient nous révéler les secrets de tournage du film C'est quoi l'amour? Mais d'abord, l'actualité de ce dimanche.
7: Bonjour Ségolène, bonjour à tous. Un drame familial en Meurthe-et-Moselle à Blénaud-les-Ponts à Mousson. Cette nuit, un père de famille de 37 ans est soupçonné d'avoir tiré sur ses deux fils avant de se suicider. L'un des enfants est décédé, l'autre est entre la vie et la mort, Thomas Bonnet.
10: Dans la rue du Saule où le drame a eu lieu, les habitants rencontrés n'ont rien vu, rien entendu. Les pompiers et la police étaient pourtant bien là cette nuit, vers 2h30. Selon le parquet de Nancy, les faits ont eu lieu dans un contexte de séparation au sein de la famille. C'est bien le père, âgé de 37 ans, qui a ouvert le feu sur ses deux fils avant de mettre fin à ses jours. Le plus jeune des enfants, âgé de 7 ans, a été mortellement touché. Les secours n'ont rien pu faire pour lui. L'aîné, un adolescent de 17 ans, se trouve quant à lui dans un état grave. Il est actuellement hospitalisé au CHRU de Nancy-Brabois. Une enquête est ouverte pour tentative d'assassinat et homicide volontaire sur mineur de 15 ans. Les enquêteurs du commissariat de Pont-à-Mousson sont chargés de mener les investigations.
7: Les précisions de Thomas Bonnet, ici Sud-Lorraine. Autre drame familial ce week-end, cette fois dans le Val-d'Oise à Villers-en-Artie. Un homme est soupçonné d'avoir tué par balle hier soir son ex-compagne et leurs deux enfants de 9 et 13 ans avant de retourner l'arme contre lui. D'après les premiers éléments d'enquête, cet homme, ancien policier municipal, aurait conservé son arme de service. L'évacuation des passagers du MV Ondus se poursuit aux îles Canaries. Les 150 passagers de ce navire de croisière touchés par un foyer d'antivirus débarque par petits groupes au port de Granadilla avant de rejoindre l'aéroport de Tenerife pour être rapatriés dans leur pays d'origine. À bord de ce bateau, il y avait 5 Français qui devraient atterrir dans la journée, mais Anne Le Gall, ils ne vont pas tout de suite regagner leur domicile.
11: Ces 5 Français sont en bonne santé, mais ils sont considérés par l'OMS comme des cas contacts à haut risque. Selon le protocole établi par le ministère de la Santé et celui des Affaires étrangères, ces 5 passagers français seront donc placés en quarantaine à l'hôpital durant 72 heures dès leur arrivée en France. Ils bénéficieront d'un bilan médical complet et de tests avant de pouvoir regagner leur domicile. Puis, le suivi sanitaire se poursuivra durant encore 6 semaines dans leur région respective avec des consignes d'isolement. Ces 42 jours correspondent à la durée maximale d'incubation de l'antivirus. Si l'un des passagers déclare des symptômes durant cette période, il sera alors pris en charge dans un établissement de santé spécialisé pour les risques épidémiques et biologiques pour y être soigné. Mais rappelons qu'à ce stade, aucun cas confirmé n'a été rapporté sur le territoire français, ni parmi les touristes du bateau, ni parmi les passagers d'avion qui auraient pu se trouver sur le même vol que d'anciens croisiéristes.
7: Une réunion d'urgence est prévue à Matignon cet après-midi avec le Premier ministre Sébastien Lecornu pour faire un point de situation. Après les incidents lors du match entre le FC Mans et Bastia lors de la 34e journée de Ligue 2, la commission de discipline de la Ligue de football professionnel annonce l'ouverture d'une instruction. Hier soir, le chaos a pris le dessus sur la pelouse. Le Mans jouait sa montée en Ligue 1 et Bastia sa survie pour ne pas être relégué. Et alors que les Manceaux menaient 2-0, des supporters ont lancé des fumigènes. Résultat, le match a été arrêté et n'a jamais repris. Mais ça n'a pas empêché les supporters de fêter la montée, Max Martin.
12: Une fin de match chaotique, une rencontre arrêtée avant le coup de sifflet final. Mais la vingtaine de supporters qui a fait le déplacement en Corse pour assister à cette dernière journée s'en fiche.
13: On est en Ligue 1.
12: Bastien, écharpe sang et or sur les épaules, supporte Le Mans depuis toujours.
14: On est heureux comme jamais, c'est incroyable, ça fait 16 ans qu'on attend. Franchement, on a tous les larmes aux yeux et quand la fin est arrivée, on était juste émus. Je crois qu'on réalise même pas en fait ce qui nous attend l'année prochaine, c'est trop beau de retrouver ça quoi. Promu et en Ligue 1, la même année, bordel.
12: Et ce n'est pas l'avant-centre du Mans FC, William Arouz, qui va dire le contraire.
15: Moi, je suis heureux, j'ai l'impression d'être dans un rêve. Voilà. Il y a quelques temps, j'étais en N3. Et maintenant, je sais pas quoi dire. N3, il y a moins d'un an, Ligue 1, dans pas longtemps. Je sais pas, j'espère que je rends heureux tout le monde, les supporters, ma famille, mes amis, et j'espère qu'il se passera de belles choses pour la suite.
12: Une soirée historique pour Le Mans FC qui se termine par une très belle image. Les joueurs viennent serrer la main au Manceau, confiné dans le parquage visiteur à cause des débordements des supporters corses.
7: La Ligue de football professionnel indique donc que la commission de discipline statuera sur le dossier mercredi. Si la LFP valide le résultat, Le Mans jouera en Ligue 1 la saison prochaine et Bastia sera relégué en National. Et puis ce soir, grand multiplex pour l'avant-dernière journée de Ligue 1. Pas moins de 8 matchs au programme à partir de 21h, entre autres PSG-Brest, Monaco-Lille ou encore Le Havre-Marseille. Même si certains clubs comme Nantes et Metz connaissent déjà leur destin, l'an prochain, ils joueront en Ligue 2.
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7: 13h05, le MAC de Ma France, tous les dimanches, s'intéresse au cinéma. Ça tourne avec Ségolène Aluni.
16: Bonjour à tous et bienvenue dans votre émission Cinéma. Ça tourne aujourd'hui avec l'équipe d'un film magnifique sur l'amour, sur la famille. C'est quoi l'amour? C'est le titre. Comédie géniale actuellement au cinéma avec entre autres Laure Calamy qui est notre invitée. Bonjour Laure.
17: Bonjour.
16: Ça va bien?
17: Ça va bien.
16: Très bien. Toujours, vous avez toujours le sourire, c'est merveilleux. À vos côtés, le réalisateur Fabien Gorgeard ainsi que notre métier de l'ombre du jour, Émilie Wable, assistante de maquillage. Pourquoi elle rit?
17: Bonjour. C'est la tête qu'elle fait parce qu'elle c'est normal, ça fait flipper.
16: Oui. Bah non, mais oui, vous êtes entre de bonnes mains. Tout va bien se passer. Bonjour à tous les deux, Émilie, Fabien.
17: Merci.
16: Et bravo pour ce film magnifique, une comédie subtile sur l'amour sous toutes ses formes, où Laure Calamy vous incarnez Marguerite. Est-ce que vous pouvez nous pitcher l'histoire vraiment en deux phrases et on lance la bande-annonce?
17: En deux phrases?
16: Ouais.
17: Ok, Marguerite et son ex Fred incarné par Vincent McCain qui doit lui on a divorcé comme plein de gens dans la vie, c'est mal barré, hein, c'est déjà plus de phrases, et en fait il vient me voir pour divorcer à l'église, et là d'un coup il faut faire un procès en nullité de mariage.
16: Enfin, ouais,
17: je l'ai même pas bien dit, et donc là évidemment c'est beaucoup plus complexe qu'il n'y paraît. Mmh. Il va falloir qu'ils prouvent qu'à l'époque de leur mariage, il n'y avait pas d'amour entre eux.
16: Et ça,
17: donc là, évidemment, ébranlement, trouble, chamboulement.
16: Et là,
17: chamboulement,
16: c'est
17: onde de choc sur tout le monde.
16: Voilà. Et là, bande-annonce.
18: Toi et moi, on s'est mariés à l'église et je ne peux pas m'y remarier, tout simplement parce qu'on ne peut pas se marier deux fois à l'église.
17: Tu vas te marier?
18: Ben oui.
17: Bon, et du coup, il y a aussi Chloé, la compagne de Fred. Je dois signer quoi?
18: C'est un peu plus compliqué qu'une signature, mais enfin, c'est pas la mer à boire. Hein.
19: Est-ce avec lui que vous avez perdu votre virginité?
17: Il a pas arrêté de sous-entendre que j'étais une énorme pute, parce que toi, t'as dit que j'avais couché avec tout le monde, à tout va.
18: Non.
17: Qu'est-ce que tu fous avec une ultra-cato, toi?
18: Je la figure, toi.
20: C'est au Vatican que le dossier sera traité. Plutôt sympa comme châtiment. Un petit voyage à Rome.
16: Extrait du film C'est quoi l'amour? Comédie géniale au cinéma. Laure Calamy. En réfléchissant à ce tournage, quelle est la première image qui vous revient en repensant au décor?
17: Oh waouh! Bah moi, c'est horrible, c'est cette anecdote.
16: Allez-y, on est direct sur l'anecdote.
17: Non, mais à Rome, quand on était à Rome, à un moment donné, donc il y a cette scène que j'adore où on est petit clin d'œil à Nanni Moretti, où on est donc Vincent et moi, on est sur un scooter, et pendant le tournage,
16: oh là,
17: qui était de nuit, à un moment donné, on passe, et c'est sur les hauteurs de Rome, on passe près d'une immense, une grande fontaine, plus grande que celle que la fontaine de Trévise, et en passant devant, je me mets à faire Marcello, comme ça, pour en souvenir de ce film que j'adore, et puis avec Vincent, on se dit, putain, mais ce serait trop génial qu'on aille dans la fontaine, nanana. Donc là, on commence à prendre la tête à Fabien en lui disant, s'il te plaît, ce serait génial, on essaie une prise et tout. Il fait, bon, d'accord, à la fin, on essaiera, parce que comme on n'avait rien, évidemment, pour nous sécher après, c'était une prise one shot, quoi. Ah donc, oui. Ok, donc à la fin, à 4h du mat, donc on fait, ok, on y va, donc on se met à faire un truc avec Vincent, bon, qui n'était pas d'ailleurs inoubliable, hein, on s'est fait plaisir, mais voilà. Et le lendemain, je sais plus qui arrive, qui est, mais putain, qu'est-ce que vous avez foutu? Il y a des caméras de surveillance, apparemment, vous avez été dans une fontaine, on n'avait pas l'autorisation, il y a une amende de 10 000 euros, et tout ça. Mais donc là, tout le monde en panique, quoi? Et bon, et en fait, bon, heureusement, non, il n'y a pas eu d'amende, je pense que c'était un peu pour nous faire flipper. Non, non, mais voilà. Et donc,
13: si, il y a une amende, mais ils ont fait sauter l'amende, ils ont réussi à faire sauter l'amende.
17: Ils ont fait sauter l'amende. Ouais, ouais. Ah oui, parce que sinon, c'était 10 000 euros.
13: C'était un combat de la prod italienne, ouais, pour faire sauter cette amende.
17: Oh, oh là là, oui, et ouais, vous ne l'avez même pas gardé au
13: partage. Non, on n'avait pas le droit de l'utiliser.
17: On n'avait pas le droit de l'utiliser.
13: Ah, d'accord.
17: Bah non, pas d'autorisation.
21: Ça, c'était une belle idée, là.
17: Culpa, culpa.
13: Voilà. Mais c'était beau, c'était drôle.
17: Mais j'ai adoré le faire en même temps.
21: Mais c'est génial. Mais oui, parce qu'il y a vraiment aussi ce souvenir des films italiens quand on regarde C'est quoi l'amour.
17: Évidemment.
21: Vous avez tourné une grande partie du film à Rome. Et c'était plus compliqué que vous ne l'imaginiez, Fabien Gorgiard, parce que les équipes de tournage italiennes n'ont pas le même fonctionnement qu'en France.
13: Ah, bah oui, oui, on a mis pas mal de temps à s'accorder, à se comprendre, à savoir comment, qui fonctionnait comment. Enfin, voilà, leur poste, ils peuvent mettre trois personnes pour un truc que nous, on fait à une personne, par exemple, ce qui rend les coûts en plus de production plus chers. Donc les discussions, elles étaient sans fin entre les producteurs français et les producteurs italiens pour trouver le juste équilibre là-dedans. Et puis leur rapport aux autorisations, justement, c'est pas le même. Pour tourner dans une rue, nous, il faut juste une autorisation là-bas. En plus, il faut payer. Enfin, voilà, il y avait toujours des choses où moi, j'étais toujours un peu sur un rapport à la frustration.
21: Ah oui, d'accord.
13: Et comme je voulais que les personnages, eux, soient même frustrés de Rome dans le film, voilà, je me suis fait un peu avoir à mon propre jeu, quoi.
21: Propre voilà. Jeu. Et tout ça en italien. Vous parlez italien, Laure Calami?
17: Du tout.
21: Certo que no. Alors, parmi les autres éléments marquants de ce tournage, il y a les scènes de mariage. Il y en a deux dans le film, dont une qui se déroule au début des années 2000. Et la particularité, c'est que vous avez organisé ces séquences comme si vous filmiez un vrai mariage. C'est ça,
13: absolument. Bah, il y a dans les deux ont pas été filmés de la même manière, puisque dans le flashback, on va dire qu'elle regarde sur l'écran de l'ordinateur. Là, c'était vraiment extrêmement amusant à faire. Parce que je tenais une des deux caméras, il y avait deux caméras de l'époque, en plus on a pris des petites caméras vidéo.
21: Ouais, vous avez tourné avec du matériel des années 2000.
13: On a vraiment tourné avec ce matériel-là, et moi je jouais le rôle du frère dans le mariage, qui filme tout le monde, qui interroge tout le monde, etc. Donc j'étais vraiment actif, j'étais dans mon film, enfin, ça m'a amusé beaucoup. Après ma voix on l'a changée, on a mis celle du comédien qui joue vraiment le frère. Mais j'ai adoré faire ça, et puis c'est vrai que dans les deux mariages, l'idée pour moi, je suis un enfant quand on fait un film aussi. Enfin, on a envie de croire à ce qu'on est en train de faire. Donc, il fallait que je croie à des mariages. Donc, on a mis des personnes dans les deux mariages qui sont des personnes qui ont traversé ma vie depuis toujours. Il y a mes parents, c'est mon père qui amène Laure, voilà.
17: Ouais.
13: C'est mon père qui amène Laure à l'église.
21: Et sur le tournage, il y avait aussi Emily Wable. Emily Wable, c'est qui? C'est notre métier de l'ombre du jour. Vous êtes assistante maquillage. Juste un mot, Laure Calami. Vous vous êtes fréquentée avec Emily sur le tournage?
17: Oui, on s'est un peu croisés, bien sûr.
22: Bien sûr. On était en loge ensemble, c'était donc Alice qui s'occupait, Alice Robert,
21: la chef maquilleuse
22: qui s'occupe de Laure. Une assistante d'une chef, c'est quelqu'un qui va épauler la chef dans sa... Alors, chaque chef a sa manière de travailler et de voir l'assistana aussi. Et donc, sur le plateau, on s'occupe des raccords, on s'occupe des comédiens on s'occupe tous les jours, tout simplement.
21: Voilà, ça commence à quelle heure le matin? Vous commencez très tôt en loge?
22: Oui, on est parmi les premiers à arriver en loge avec les comédiens, la régie également, etc. Et tous ces autres petits métiers de l'ombre aussi, qui sont tout aussi importants. Et donc, on s'occupe effectivement de la préparation des comédiens pour que quand le PAT prêt à tourner.
17: Ouais, voilà. Et après, tout au long de la journée,
22: voilà,
17: toi et Alice, vous venez nous raccorder, ce qu'on appelle. C'est-à-dire, par exemple, pour les gens qui ont de la rejachée, comme moi.
21: vous devenez rejachée facilement des joues, c'est ça?
17: Oui. Et puis, si par exemple, à Rome, il pouvait y avoir des moments, je sais pas, il fait chaud, d'un coup, on brille trop, ou que d'un coup, il faut raccorder quand même régulièrement, quoi, pour avoir une unité de teint.
22: Voilà. vrai lien aussi qui se crée avec, ben, comme toi avec Alice ou quoi que ce soit. Il y a un vrai lien qui se crée avec la maquilleuse qui s'occupe du comédien.
21: C'est intime, c'est très intime. Vous êtes en contact avec la peau.
22: Parce qu'on touche la peau, donc c'est quelque chose qui est très intime. Donc c'est, voilà, on rentre dans une intimité avec le comédien ou la comédienne et il y a un lien de confiance tout au long du tournage.
21: Vous aimez, vous, ces moments où HMC, ce qu'on appelle le HMC,
17: ah oui, j'adore. Coiffure. Bah ouais, parce que d'abord, c'est un peu le sas pour
21: entrer dans le personnage.
17: Ouais, pour entrer dans l'histoire, je dirais plus que le. Enfin, bien sûr que ça dessine quelque chose du personnage, bien entendu. Et ça d'ailleurs, c'est quelque chose, je le redis, hein, je comprends pas pourquoi au César, il n'y a pas. On est plusieurs à le dire, hein, pourquoi il n'y a pas un truc pour maquillage et coiffure? Parce que c'est quand même la chose qu'on voit qui est primordiale et qui
21: fait toute la différence.
17: Qui nous soutient,
21: aussi.
17: Que ce soit, il y a des choses où c'est plus spectaculaire. Là, on est dans quelque chose de personnage dans leur quotidien. Justement,
21: sur ce film, c'est assez léger le maquillage que vous portez, Laure Calamy, ou pas?
17: Mais
21: on s'en rend pas compte.
17: En fait, on s'en rend pas compte parce que même un truc dit naturel, en fait, c'est subtil à faire. Mmh. Et puis c'est en fonction de la lumière, quelle tout lumière il y a. Est-ce qu'on est en extérieur? Est-ce qu'on est en nuit? Est-ce que etc. Et puis parfois, selon ce que traverse le personnage, si on vient de courir, machin, je sais pas quoi, on rajoute au contraire un peu d'humidité.
21: Mais bien sûr.
17: Enfin, vous voyez, il y a des tas de choses en fait à faire respirer pour faire vivre. Et tout ça compte. Mmh. Ou par exemple, si il y a une scène où on a chialé, et puis si on tourne 4 jours après, l'après cette scène, et ben la maquilleuse elle va faire, je sais pas, un très subtil rosé qui va faire, tiens c'est après avoir pleuré, enfin vous voyez, c'est des choses comme ça, qui sont des petits riens mais très importants et très subtils à faire et qui participent du jeu quoi.
21: Donner une catégorie maquillage au César, voilà.
17: Maquillage et coiffure.
21: Et maquillage et coiffure, c'est le message de Laure Calamy. On se retrouve dans un instant pour la séquence souvenir sensoriel de tournage, mais d'abord votre musique avec Zaz sur votre radio ici.

0: Je veux Zaz sur votre radio ici.
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0: Avec nous dans sa tourne, Laure Calamy à l'affiche du film C'est quoi l'amour de Fabien Gorgeard. Notre invité également en compagnie de l'assistante de maquillage Émilie Wable. Et c'est parti donc pour la séquence de vos souvenirs sensoriels de tournage. Laure Calamy, en repensant au lieu de ce tournage, quelle odeur vous reviendrait?
3: Attends, tu veux pas répondre, Fabien?
0: Je vous laisse réfléchir. Fabien, vous avez une odeur particulière qui vous revient?
4: Bah oui, c'est l'odeur de l'encens dans les églises. Voilà, parce que j'en ai en plus visité pas mal, même pour les repérages.
0: Et oui.
4: Et il y en a quand même quelques-unes dans le film. Et c'est vrai que c'est une odeur que j'aime assez, en fait.
0: Vous en avez tourné, c'est vrai, pas mal de ces scènes dans l'église. Comment ça se passe d'ailleurs? Est-ce que le corps ecclésiastique donne facilement des autorisations de tournage?
4: Là, à Rouen, on a été très bien accueillis, en fait, par le corps ecclésiastique, comme vous dites. Et ils étaient assez content. Je pense que, en fait, ce que le film raconte, que c'est pas du tout un film à charge, en plus, ils étaient assez contents que quelqu'un s'intéresse à la question. Donc, on a vraiment eu les portes des églises assez bien ouvertes.
0: Laure, vous avez l'odeur qui est revenue ou pas?
3: Bon, en fait, je sais pas quoi répondre d'autre que l'odeur de la pizza de romaine.
0: Ah ouais, mais génial, mais ça fait super.
3: Mais écoutez,
4: moi j'ai failli dire ça.
3: Ah bah voilà.
0: Vous en avez mangé beaucoup sur ce tournage?
3: J'en ai mangé.
4: En fait, on mange que ça là-bas, j'ai l'impression.
3: Des bonnes pâtes aussi.
0: Elles sont bonnes du coup.
3: Oui, il y en a des délicieuses. Il y a aussi de la bouffe de merde, hein. Je veux dire, comme partout. Non, mais je veux dire, c'est voilà, faut pas non plus, pardon.
4: Mais non, mais faire de l'angélisme
3: nous,
4: sur la
3: bouffe italienne. Il y a des steaks frites dégueulasses en France et il y a des trucs. Enfin voilà, il y a la même grand écart. On va passer à une autre chose.
0: Complètement. Nous allons passer à autre chose. Fabien Gorgeard, quels sons retenez-vous de ce tournage?
4: Bah ouais, il y en a un parce qu'il y a eu plein de jolis signes comme ça pour moi sur ce film, pour la manière dont le film s'est fait, plein de jolis, voilà, des synchronicités. Il y en a une belle, c'est justement, je vais reparler d'une église, mais quand j'ai visité l'église Jeanne d'Arc à Rouen, celle où on voit le mariage justement, flashback, quand je suis rentré c'est la ville où je suis né. Je n'étais jamais allé à Rouen autre que le jour de ma naissance parce que mes parents sont partis un mois après, ils se sont mariés là-bas, mais voilà, donc cette ville a toujours été inscrite dans ma carte d'identité. Je rentre dans cette église Jeanne d'Arc où mes parents se sont mariés et là, il y a un orchestre d'enfants qui joue la musique d'E.T.,
0: de John Williams.
3: C'est dingue.
4: J'ai les larmes aux yeux parce que c'est le film qui m'a donné envie de faire du cinéma, qui a été un choc pour moi dans la ville où je suis né. Enfin, il y avait plein de
3: cette
4: synchronicité assez dingue. Et en plus, ils jouaient bien. C'était un orchestre, ils avaient un sacré niveau, quoi. Donc j'ai les poils qui sont montés jusqu'au ciel.
0: Émilie Wable, quel accessoire de ce tournage retenez-vous?
5: Pour le maquillage, les choses basiques, c'est les pinceaux, le mascara coloré, mais aussi moi, je pense que, parce que c'était en été aussi, il faisait beau, beaucoup. Donc, les petits ventilateurs et les ventilos aussi, c'est des choses, les petits accessoires.
0: Ah oui, vous utilisez en régie.
5: Ouais, mais même, on en donne aux comédiens, aux comédiennes aussi, parce que c'est, voilà, quand il fait chaud, on a des petites suées aussi pour le maquillage. Donc, on donne éventail aux petits ventilateurs électriques pour rafraîchir un petit peu, parce que des fois, ça monte en émotion, ça monte aussi en chaleur quand il fait beau et très chaud.
0: Laure Calamy, alors c'est quoi l'amour?
3: Ah,
0: c'est la question à 1000 euros.
3: Moi, j'aime bien répondre un trampoline.

0: un trampoline.
1: Bah ouais, vous, ça vous fait sauter quand même très très haut. Enfin, d'un coup, oh, ça vous fait prendre de la hauteur quand c'est heureux. Et puis quand on retire le trampoline, ça vous écrase la gueule. Vous écrasez comme une merde.
2: C'est un trampoline qu'on retire.
1: Possiblement très destructeur.
0: Possiblement.
1: Ça dépend. Non, il y en a qui arrivent à avoir le trampoline
0: qui rebondit à vitam aeternam,
1: qui a des bons ressorts, qui a.
0: Fabien Gorgeard, avec quoi avez-vous envie que le public reparte après avoir vu votre film ?
2: J'espère avec le sourire surtout. C'est un truc qui a été beaucoup dit. J'ai fait 75 avant-premières. Les gens me disent que ça fait du bien. Et je suis assez content quand on me dit ça. Voilà.
0: Et c'est assez vrai, c'est un film qui fait du bien.
1: Quelque chose. Mais non, mais c'est vrai. Finalement, je trouve que les films qui d'un coup, je trouve que ça fait circuler les possibilités d'amour en nous. Enfin, il y a un truc où on a envie d'aimer en sortant. Non, mais ça paraît bête à dire, mais hein, on a envie de d'embrasser les gens.
0: Oui, c'est vrai, et vous le
1: c'est
0: faites.
1: C'est un peu de la MDMA, ce film. Pardon.
0: Et bien voilà, ces paroles n'engagent que vous, Laure Calagne.
1: C'est horrible ce que je viens de dire.
0: C'est quoi l'amour?
2: Non, très bien.
0: Film lauréat du Grand Prix au Festival de l'Alpe d'Huez, une délicieuse comédie qui explore la complexité des couples séparés, des familles recomposées avec une infinie délicatesse. C'est donc au cinéma avec Vincent McCain, Mélanie Thierry, Céleste Brunkel, Yes Salem, Grégoire Le Prince Ringuet, Jean-Marc Barre et vous, Laure Calagne. Merci, Laure, d'avoir été avec nous.
1: Mais merci à vous. Hein. Et vous allez voir tous les comédiens sont et comédiennes sont exceptionnels.
0: Très bien dirigé par Fabien Gorgeard. Merci infiniment d'avoir été avec nous et bravo pour ce troisième film que vous réalisez encore une fois avec talent. Merci Émilie Wable de nous avoir présenté votre métier d'assistante maquillage.
1: Merci beaucoup.
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13: Bonjour Touam Sadi.
14: Bonjour.
13: Vous êtes le président des Jeunes Républicains. D'ailleurs, pourquoi s'engager finalement chez les Républicains aujourd'hui en 2026 ?
14: Pour moi, le motif premier qu'aurait un militant de s'engager chez nous, c'est parce qu'il est de droite, tout simplement. Et qu'aujourd'hui, sur la sphère politique, il n'y a aucun autre parti qui peut à la fois revendiquer la volonté de libérer l'économie et le travail, et en même temps rester ferme et droit sur le régalien, sans aucun tabou, sur aucun sujet. La droite, c'est ça. C'est le parti qui dit que l'immigration n'est plus une chance et qu'il faut assumer l'assimilation. Et c'est aussi le parti qui dit qu'il faut libérer l'économie, assurer aux Français plus de revenus par le travail, par le mérite. Pour moi, ni les macronistes, ni le Rassemblement National ne peuvent porter ces deux sujets.
13: Et vous êtes engagé depuis combien de temps ?
14: Je me suis engagé chez les Républicains en 2019, à l'occasion de la première campagne de François-Xavier Bellamy. Je voulais un cap, une idée claire. Pour moi, je le trouvais nulle part ailleurs que chez les Républicains.
13: Justement, Bruno Retailleau a été désigné le 18 avril dernier comme le candidat officiel du parti pour la présidentielle de 2027. Comment est-ce que vous sentez que le parti se structure ? Qu'est-ce que vous observez, vous, avec vos yeux de jeune ?
14: Tout d'abord, j'ai vu que le parti, et notamment c'est la première fois à droite depuis des années, s'est remis tout simplement à réfléchir, à proposer des idées. Maintenant, vous avez toutes les deux semaines notre candidat, Bruno Retailleau, avec son équipe, ses équipes, qui vont dévoiler des nouvelles idées. La principale transformation du parti, c'est qu'on s'est remis à réfléchir, tout simplement. C'est-à-dire que toutes les deux semaines, vous avez des nouvelles idées sur différentes thématiques qui sont très importantes et qui sont dévoilées sur l'énergie, sur le logement et sur l'industrie. Pour moi, ça, c'est la chose la plus importante parce qu'il va falloir arriver en 2027 avec un projet pour les Français et pas seulement un projet sur une ou deux thématiques comme pourraient le faire d'autres partis politiques, mais un projet global, ambitieux, sans aucun tabou sur toutes les thématiques. En interne, vous avez déjà 50 groupes de travail sur toutes les thématiques qui vont concerner l'élection présidentielle. Il n'y a aucun autre parti qui, aujourd'hui, n'a à ce point avancé sur l'aspect programmatique pour 2027.
13: Et alors vous, au niveau des jeunes, puisque vous êtes le président des Jeunes Républicains, comment est-ce que vous vous organisez ?
14: Tout d'abord, on veille à ce que notre mouvement soit présent dans tous les départements. Et mon rôle, en tant que président des Jeunes Républicains, c'est de m'assurer qu'on est un responsable par département, que ce soit en métropole ou en outre-mer d'ailleurs. On a récemment nommé des responsables à La Réunion, à Mayotte, on nommera prochainement à la Nouvelle-Calédonie. Pour nous, ça c'est très important. Ensuite, c'est de nous assurer que ces militants-là, ils aient du matériel militant, de quoi tracter, de quoi coller, et ensuite qu'ils puissent avoir des sections animées, vivantes, qu'ils puissent se faire des potes, parce que la campagne présidentielle, c'est ça, c'est une aventure de copains, on s'y fait des relations à vie. Et moi, mon rôle, c'est de faire en sorte que le militant, chez les Républicains, chez les Jeunes Républicains, il puisse profiter de magnifiques moments de convivialité. Aujourd'hui, d'ailleurs, le mouvement des Jeunes Républicains est l'un des plus importants mouvements de jeunesse de France. On a fini l'année 2025 à plus de 10 000 adhérents.
13: Bruno Retailleau est un candidat très sérieux. Comment est-ce qu'il compte parler à la jeunesse ? Comment est-ce que vous, vous expliquez que c'est le candidat de l'avenir, celui de la jeunesse ?
14: De quoi on a envie, nous les jeunes ? On a envie que, lorsqu'on finit nos études, on puisse avoir les conditions de bien travailler, d'accéder à la propriété, de fonder une famille, parce que c'est un enjeu important. On a envie que l'État ne soit plus un frein, un poids pour nous, mais qu'au contraire, il puisse nous libérer, nous donner les opportunités de réussir et d'avancer dans la vie. Et pour moi, c'est ça. C'est dire à la jeunesse, on va vous donner les moyens de réussir, on va vous libérer, on va vous offrir une France meilleure que celle que vous avez trouvée. Et pour moi aussi, ce qui est important, et pour nous les jeunes, ce qui est important, c'est la natalité. Bruno Retailleau propose un revenu pour toutes les familles qui travaillent, automatique, sans dossier. Et ça, c'est quelque chose qui va changer parce que ça va tout simplement nous donner les conditions de fonder une famille. C'est important pour nous et en même temps pour le pays. Et vous avez aujourd'hui un autre problème gigantesque qui est véritablement, je pense, l'un des plus ignorés aujourd'hui dans notre siècle et dans notre pays, c'est celui de l'école. L'école aujourd'hui, notamment, on le dit, elle n'a plus rien de républicaine. Le prochain président de la République devra tout transformer. Il devra vraiment retourner la table et c'est ce que propose notamment Bruno Retailleau quand il veut la fin du collège unique. Ce n'est pas de l'idéologie. C'est simplement dire qu'en fait, on est tous différents et qu'à un moment donné, il faut une école qui ressemble à ses élèves, nous tirer vers le haut. Aujourd'hui, l'école ne tire plus vers le haut, il faut tout basculer. Et c'est pour ça que Bruno Retailleau, notamment, est celui qu'il nous faut pour retrouver une véritable école républicaine.
13: Quand on parle justement de cette génération, des années 2000, on pense évidemment à TikTok, à Instagram, à ces fameux formats verticaux et qui nous empêchent parfois de voir le fond des choses. On entend souvent, par exemple, que Bardella ou Marine Le Pen seraient des candidats de droite. Qu'est-ce que vous avez à répondre à ça ?
14: Pour moi, déjà, le RN, ce n'est pas la droite. Tout simplement parce que la droite, ça a une valeur cardinale, c'est la liberté. Aujourd'hui, on ne sait pas ce que pense le RN sur la liberté, on ne sait pas ce que pense le RN sur la ligne économique. Que propose-t-il au fond ? Moi, je le dis, notamment, les TikTok ne doivent pas servir d'argument politique. Aujourd'hui, qui peut nous parler du programme de Jordan Bardella ? Donc moi, je le dis aux jeunes, si vous êtes de droite, l'enjeu pour vous, c'est d'avoir un candidat qui défend vos idées, pas d'avoir un candidat qui vous séduit à travers les réseaux sociaux.
10: C'était Expression Directe avec les Républicains.
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0: Chanson écrite en l'honneur de Martin Luther King. Dans les chœurs, la chanteuse des Pretenders, Chrissy Hynde. C'était le groupe U2 avec Pride in the Name of Love. C'est Sophie Nolvaux avec vous. Je suis très heureuse de vous retrouver. Je vous souhaite un excellent dimanche à l'écoute de votre radio locale ici. Vous êtes encore à table, en famille, entre amis, tout seul à la maison? Eh bien, je m'invite chez vous tout l'après-midi. Allons-y. Si vous m'offrez un café, on refait le monde tous ensemble avec dans les prochaines minutes Eddie Mitchell et une nouveauté de Louane qu'on accueille sans plus tarder. Voici Conduire.
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0: 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Le Lodévois Jean-Louis Conneau, alias André Beaumont, aura navigué toute sa vie sous les mers et dans les cieux. Né à Lodève le 8 février 1880, il s'engage à 18 ans dans la Marine nationale sur les traces de son papa, lui-même officier de marine, et voyage tout autour de la Méditerranée et jusqu'en Chine. Et puis, le 25 juillet 1909, Louis Blériot traverse la Manche en avion. André se dit
1: « Oh waouh, allez chaud, moi aussi !»
0: Le 7 décembre 1910, il obtient son brevet de pilote.
1: Le brevet numéro 322.
0: Quelques semaines plus tard, il rallie Villacoublay depuis Pau à bord de son monoplan Blériot. En avril, il participe à la course Paris-Madrid. Il fait partie des favoris, mais est victime d'une avarie. En mai, il se lance dans la Paris-Rome-Turin, une course de 1465 km, course qui se transforme rapidement en duel entre André Beaumont et un autre aviateur, Roland Garros. Les journaux racontent les vols planés, la précision remarquable des atterrissages, les manœuvres parfaites et gracieuses. 30 mai, arrivée triomphale de Beaumont à Nice. C'est la tempête, il pleut, il y a des bourrasques de vent, tout le monde le croit perdu. Jusqu'à ce que le télégraphe annonce
1: « Le lieutenant Conneau, alias André Beaumont, vient de quitter Fréjus. Il vole sur la mer, il vole vers Nice. »
0: Et le voilà au loin. Il s'approche du feu qui lui indique l'endroit où se poser. Il dépasse le feu. La foule ne comprend pas, l'avion s'éloigne, survole quelques instants la ville de Nice pour la saluer et hop, il revient se poser sous les acclamations de la foule. À Rome, même le pape piaffe d'impatience et se fait télégraphier des nouvelles tous les quarts d'heure. 31 mai, 3h03, heure de Paris, l'avion d'André Beaumont se dessine dans le ciel de la ville éternelle. La foule, en délire, force les cordons de sécurité. En juin, André Beaumont participe au premier circuit d'Europe, qui s'avérera tragique. Seuls 9 des 40 aviateurs partis de Vincennes arriveront à destination. Lors de la première étape, il y a déjà 3 morts. André Beaumont, lui, est victime d'un sabotage qui ne l'empêche pas de remporter la course. 26 juillet 1911, Beaumont gagne le premier tour d'Angleterre, une course de 1600 km. Son expérience de marin, sa connaissance des outils de navigation lui sont précieuses pour réaliser tous ses exploits. En 1912, il devient pilote d'essai chez Donat Lévesque et contribue à l'invention du premier hydro-aéroplane, futur hydravion, dont il fait des démonstrations partout en Europe, à Bilbao et jusqu'à Saint-Pétersbourg. Pendant la guerre, il commande la première escadrille française d'hydravion. Après sa démobilisation, il cesse de voler et devient expert en aéronautique auprès des tribunaux. Il meurt le 11 août 1937 à Lodève. Une plaque lui rend hommage au 11 rue de la République, sa maison natale. Le stade André Beaumont de Lodève aussi lui rend un hommage sportif.

0: Soul Out of Fight, c'était la chanteuse Pink sur votre radio locale ici. Bon dimanche avec nous, dans un court instant, on va remonter le temps, direction les années 80 avec Sandra et Maria Magdalena, mais aussi avec Michel Berger et celui qui chante. Bonne route si vous nous écoutez dans la voiture, très bel après-midi.
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1: Excellent après-midi, vous écoutez Ici, il est 14h. Toute l'info en français dans le monde en 90 secondes avec Féline Leloir-Duhaut.
2: Quatre personnes retrouvées mortes dans le Val d'Oise à Villers-en-Arty. Un homme est soupçonné d'avoir tué par balle hier soir son ex-femme et ses deux enfants de 9 et 13 ans avant de se suicider. D'après le parquet de Pontoise, cet ancien policier municipal n'était pas connu pour des faits de violence conjugale. Violeur, on te voit, soutien aux victimes de violence. Les slogans criés ce matin par un collectif féministe devant l'hôtel de Patrick Bruel à Lille-sur-la-Sorgue dans le Vaucluse. Une quinzaine de nouveaux témoignages accusent le chanteur de viol et d'agressions sexuelles. Patrick Bruel conteste tous les faits. En ce 10 mai, la France commémore l'abolition de l'esclavage. C'était il y a 1178 ans. Le Premier ministre Sébastien Lecornu va déposer cet après-midi une gerbe au jardin du Luxembourg. Mais à Vierzon, dans le Cher, la nouvelle municipalité d'extrême droite annule la cérémonie mise en place depuis une dizaine d'années pour des raisons d'économie. Il n'y aura pas de primaire avec toute la gauche. Déclaration de François Hollande ce midi dans l'émission Dimanche en politique. L'ancien président de la République envisage une primaire au sein du PS un peu élargie avec Raphaël Glucksmann et certains écologistes. Les cinq passagers français du MV Ondus ont décollé de Tenerife tout à l'heure. Ils doivent arriver en France dans la journée. Ce bateau de croisière néerlandais touché par un foyer d'antivirus est arrivé ce matin aux îles Canaries. Les 150 passagers sont en train d'être évacués pour être rapatriés chez eux. Une réunion d'urgence est prévue cet après-midi à Matignon avec le Premier ministre Sébastien Lecornu.
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3: Votre météo pour la suite de cette journée dans l'Hérault, toujours une alternance entre nuages et éclaircies avec plutôt de belles éclaircies pour le littoral de notre département. Les températures maximales aujourd'hui sont de 15 degrés au Quélard, 19 à Béziers et à Montpellier, 20 degrés pour Agde et Lunel. La mauvaise nouvelle, c'est que ce soir, à partir de 22h, on attend des pluies orageuses qui vont traverser notre département d'ouest en est. Et ces pluies, elles vont apporter d'importants cumuls jusqu'à 50 mm de pluie. Il y aura aussi de fortes rafales de vent cette nuit, proche des 70 km/h. Alors en revanche, la bonne nouvelle, c'est que le temps redeviendra calme et ensoleillé pour la journée de demain, lundi.
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0: Dois-je encore préciser qu'il s'agit de la bande originale du 23e James Bond, Skyfall de Sam Mendes, un film avec Daniel Craig, qu'on s'est empressé de voir d'ailleurs lors de la sortie en 2012. C'était Adèle sur votre radio locale ici. C'est Sophie Nolveau au micro de votre dimanche. Dans la suite, je vous propose des infos près de chez vous, mais juste avant, ce sont les trois chansons françaises à la suite.
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0: Avec Alain Souchon, Les Enfoirés et Michel Jonas. Ça fait bien.
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1: Vos loisirs et vos sorties sont sur votre radio. Ici Héros, la ville de Frontignan lance un appel à candidature pour jouer à la fête de la musique. Rendez-vous incontournable de rassemblement festif et musical, le 21 juin bien sûr. Alors si vous êtes musicien amateur, que vous avez envie de monter sur scène, seul ou en groupe, vous êtes invité à mettre le feu dans le cœur de ville de Frontignan. Vous avez jusqu'au 22 mai pour vous inscrire en contactant la direction culture et patrimoine de la ville. Toutes les infos et contacts sont sur le site de la ville de Frontignan. Et puis c'est le printemps à Gignac. Une exposition de fleurs s'est installée au domaine de la Frégère. Plus de 400 variétés d'iris sont à découvrir. Et en plus, elles sont en pleine floraison. C'est jusqu'au 17 mai à Gignac. Alors si vous aussi, vous organisez votre propre événement, que vous voulez qu'on en parle à l'antenne, envoyez-nous un mail à icihero@radiofrance.com.
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0: bienvenue sur votre radio locale ici. Si vous nous rejoignez à l'instant, c'était Daniel Balavoine avec Lipstick Polychrome. Aujourd'hui, on fête l'anniversaire d'Aya Nakamura. Bon anniversaire aussi à la chanteuse Zao, au mannequin Eva Evangelista ou encore au DJ Bob Sinclair. Et à vous, bien sûr, si vous êtes né un 10 mai. Et quoi que vous fêtiez ce week-end d'ailleurs, profitez bien. Bientôt 15h et votre rendez-vous avec toute l'info en France et dans le monde en 90 secondes. D'ici là, on retrouve la musique du groupe Queen, le nouveau single de Florent Pagny et Blondie. Excellent week-end avec nous.
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1: Vous écoutez votre radio ici, bel après-midi, il est 15h. Toute l'info en français dans le monde en 90 secondes avec Féline Leloir-Duhaut.
2: Les 5 passagers français du MV Ondus sont attendus vers 17h à l'aéroport du Bourget. Ce matin, ce bateau de croisière touché par un foyer d'antivirus est arrivé aux îles Canaries. Les 150 passagers à son bord ont été évacués et doivent être rapatriés dans leur pays d'origine. À leur arrivée, les 5 Français seront placés en quarantaine pendant 72 heures pour évaluer leur état de santé. La ministre de la Santé, Stéphanie Rist, sera ce soir aux 20h de France 2 pour parler du protocole mis en place. Un drame familial en Meurthe-et-Moselle à Blénaud, les Pont-à-Mousson. Cette nuit, un père de famille de 37 ans est soupçonné d'avoir tiré sur ses deux fils avant de se suicider. L'un des enfants est mort, l'autre est grièvement blessé. Dans le Calvados, une gendarme de 24 ans percutée vendredi par une moto lors d'un rodéo sauvage. Ses jours ne sont pas en danger, précise le procureur. Ce dimanche, 2 jeunes sur une moto ont été blessés. Ils sont hospitalisés. Un autre motard, lui, a pris la fuite. Dans la course à l'Elysée, certains prennent de l'avance. Édouard Philippe annonce déjà son premier meeting de campagne présidentielle. Ce sera le 5 juillet prochain à l'Adidas Arena de Paris. Et du football ce soir avec l'avant-dernière journée de Ligue 1, grand multiplex à 21h ce soir avec pas moins de 8 matchs, entre autres PSG-Brest, Monaco-Lille ou encore Le Havre-Marseille. Certains clubs comme Nantes et Metz, eux, connaissent déjà leur destin. L'an prochain, ils joueront malheureusement en Ligue 2.
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3: Votre météo pour la suite de cette journée dans l'Hérault, toujours une alternance entre nuages et éclaircies avec plutôt de belles éclaircies pour le littoral de notre département. Les températures maximales aujourd'hui sont de 15 degrés au Quélard, 19 à Béziers et à Montpellier, 20 degrés pour Agde et Lunel. La mauvaise nouvelle, c'est que ce soir à partir de 22h, on attend des pluies orageuses qui vont traverser notre département d'ouest en est, et ces pluies, elles vont apporter d'importants cumuls jusqu'à 50 mm de pluie. Il y aura aussi de fortes rafales de vent cette nuit, proche des 70 km/h. Alors en revanche, la bonne nouvelle, c'est que le temps redeviendra calme et ensoleillé pour la journée de demain, lundi.
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0: Un titre écrit par Daryl Hall du duo Hall & Oates, c'était Paul Young avec Every Time You Go Away sur votre radio ici. On profite de notre dimanche tous ensemble, Sophie Nolvaux avec vous. 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Ce serait dommage de rater les infos près de chez vous et vos trois chansons françaises à la suite.
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0: Il y aura Lily Cube, Benabar et Véronique Sanson.
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2: 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La semaine prochaine, de mercredi à vendredi, c'est le Lunel House Tribute Festival. Profitez des plus grands artistes de la musique qui revivent sur scène. U2, Phil Collins, Tina Turner ou bien Jean-Jacques Goldman. Ça se passe aux arènes de Lunel. 3 jours de concert avec donc ces tributes qui reprennent les plus grands morceaux des plus grands artistes. 3 soirées, 3 thèmes. Mercredi, U2, Phil Collins. Jeudi, de la soul et de la disco avec les Bee Gees et Tina Turner. Et pour le vendredi, de la chanson française avec Balavoine, Goldman et Michel Sardou. Toutes les infos, la billetterie aussi, sont sur le site de la ville de Lunel. 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

0: The Winner Takes It All, c'était Abba, bien sûr, sur votre radio locale, ici. 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Pour l'heure, il sera bientôt 16h, l'heure de s'informer. Mais avant ça, Robbie Williams, M. Pokora et Étienne Dao, je vous souhaite un bon week-end.
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2: Le matin, il fera 8 degrés au Kellar. À l'Odève, à Ganges, on attend 9 degrés au lever du jour.
3: Vous êtes à quel endroit, vous, Mireille ?
4: À Lunel.
5: Si vous êtes dans le Saint-Chinianais, le pays gangeois, vers la Malou, les Bains, le pic Saint-Loup.
6: Vous êtes ici ? Nous aussi.
7: Bien chargé ce matin dans les deux sens de circulation, entre les Prés d'Arène et le Millénaire.
8: Ce matin à Béziers, Lunel et Montpellier, on attend 12 degrés. À 7 et cet après-midi, ça va grimper.
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1: Vous écoutez Ici, il est 16h, très bel après-midi. Toute l'info en français dans le monde en 90 secondes avec Féline Leloir-Duhaut.
2: 4 personnes retrouvées mortes dans le Val d'Oise à Villers-en-Artie. Un homme est soupçonné d'avoir tué par balle hier soir son ex-femme et ses 2 enfants de 9 et 13 ans avant de se suicider. D'après le parquet de Pontoise, cet ancien policier municipal qui avait conservé son arme de service n'était pas connu pour des faits de violence conjugale. Bruel égale criminel, violeur, on te voit, les slogans criés ce matin par un collectif féministe devant l'hôtel de Patrick Bruel à Lille-sur-la-Sorgue dans le Vaucluse. Une quinzaine de nouveaux témoignages accusent le chanteur de viol et agression sexuelle. Patrick Bruel conteste tous les faits. En ce 10 mai, la France commémore l'abolition de l'esclavage. C'était il y a 178 ans. Le Premier ministre Sébastien Lecornu a déposé cet après-midi une gerbe au jardin du Luxembourg. Mais à Vierzon, dans le Cher, la nouvelle municipalité d'extrême droite annule la cérémonie mise en place depuis une dizaine d'années pour des raisons d'économie. La Ligue de football professionnelle statuera mercredi sur la probable montée en Ligue 1 du Mans FC. Hier soir, les Manceaux menaient 2-0 face à Bastia pour la dernière journée de Ligue 2 quand des supporters ont jeté des fumigènes. Résultat, le match a été interrompu et n'a jamais repris. Et puis, vous êtes sûrement sur la route pour rentrer de ce week-end de pont de mai prolongé. Bison futé voie orange dans le sens des retours sur l'ensemble de la France. 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
3: Votre météo pour la suite de cette journée dans l'Hérault, toujours une alternance entre nuages et éclaircies avec plutôt de belles éclaircies pour le littoral de notre département. Les températures maximales aujourd'hui sont de 15 degrés au Quélard, 19 à Béziers et à Montpellier, 20 degrés pour Agde et Lunel. La mauvaise nouvelle, c'est que ce soir à partir de 22h, on attend des pluies orageuses qui vont traverser notre département d'ouest en est, et ces pluies, elles vont apporter d'importants cumuls jusqu'à 50 mm de pluie. Il y aura aussi de fortes rafales de vent cette nuit, proche des 70 km/h. Alors en revanche, la bonne nouvelle, c'est que le temps redeviendra calme et ensoleillé pour la journée de demain, lundi.
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Bon dimanche, c'était William Scheller avec Hochecourt tout seul. Il est 16h passé de quelques minutes, vous avez choisi votre radio locale ici. C'est Sophie Nolvaux au micro et je suis ravie de vous embarquer pour une nouvelle heure au son de vos chansons préférées avec des surprises comme le groupe Toto qui arrive avec son tube Rosanna et la grande Céline Dion dont voici le nouveau single Dansons. Ce titre signe son grand retour tant attendu depuis 4 longues années.

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2: Les enfants parlent aux enfants, petits et grands.
3: Bonjour, je m'appelle Souhaïd et je suis le meilleur footballeur du monde.
4: Bonjour, je m'appelle Safouane et je suis content.
5: Bonjour, je m'appelle Giovanna et je ne sais plus quoi dire.
6: Mes camarades font un poème sur les arbres pour parler de la nature.
7: L'arbre de l'instant. Je suis un arbre fait de feuilles, présent quand tu as besoin d'aide, mais j'éclaire quand tout chancelle.
8: Melek. J'ai fait un long voyage, j'ai fait le tour du monde, j'ai gravi la montagne, j'ai traversé l'océan. Un jour, fatigué, je me suis arrêté près d'un arbre. Tout à coup, l'arbre a remué, il a commencé à me parler. J'ai commencé à paniquer, il m'a rassuré. Nous avons discuté et nous avons joué et nous sommes amusés.
9: Cerisier. Il semble très beau et il cache beaucoup de noyaux. Quand vient le printemps, on le voit florissant. Il laisse baigner ses branches au vent, comme un long ruban. Son fruit est bon, comme un bonbon. Ses fleurs sont belles, presque irréelles. Auguste.
10: Les amandiers. En février, c'est la saison des amandiers. Ses fleurs sont blanches ou roses. Sous cet arbre, on se réveille comme on s'endort la veille. Et on y voit mille merveilles. Au printemps, sous le soleil, les abeilles nous émerveillent. Raphaël.
11: Et si on allait oser pour découvrir tous les tableaux de Pablo Picasso.

0: trop bien. On va écouter.
1: Qui suis-je?
2: J'ai deux petits trous,
3: un guidon et un plancher pour les pieds.
4: Une trottinette.
5: Une trottinette.
6: Un vélo.
7: Un avion.
8: Une trottineuse.
9: Trottinette.
10: Alors, qui c'est qui a un guidon, une petite planche pour mettre les pieds et deux roulettes?

0: Ce succès, Patricia casse le doigt à Didier Barbelivien qui lui offrit un titre et un album fin des années 80. Ne bougez surtout pas, parce qu'avant de retrouver l'humour en tube avec Edgar Yves et Florence Foresti, vous aurez droit à des conseils utiles près de chez vous. Tout ça après la musique de Fool's Garden et celle d'Amir sur votre radio ici.
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1: Ici Héros partage avec vous les meilleures sorties dans le département et vous propose des visites au parfum d'huile d'olive. Le domaine de l'Olivie à Combaillot, au nord de Montpellier, vous ouvre ses portes à travers des visites guidées qui remontent le temps. Le thème, sur le chemin de l'or de mon grand-père. L'idée, c'est de voyager de 1957 à aujourd'hui en immersion au cœur du savoir-faire oléicole. De la récolte des olives de table jusqu'à la production des huiles d'olive, les visites, elles se concluent par une dégustation des produits du domaine, purée d'olive, huile d'olive, les olives elles-mêmes et plein d'autres choses. C'est du mercredi au samedi jusqu'à la fin du mois de mai à 10h30, 14h30. Les tarifs, 6€ par adulte, 4€ par enfant. C'est au domaine de l'Olivie, donc à Combaillot. Toutes les infos et réservations se font sur leur site. Et si vous organisez un événement que vous souhaitez qu'on en parle à la radio, envoyez-nous un mail à ici-héros@radiofrance.com.
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0: Lola Yang avec Messi sur votre radio locale ici. Quand on parle de charge mentale, on va pas se mentir. On pense toujours à celle des femmes qui dépasse de loin celle des hommes. Eh bien, dans l'humour en tube, Fred Ballard le confirme. Les hommes et les femmes n'ont pas le même rythme ni le même fonctionnement. Ah non, non, non, non, non.
1: Les femmes sont subtiles. Elles viennent souvent un matin, avant le café. Tu n'es pas encore prêt à affronter le monde que elles surgissent.
2: Les femmes portent le monde, donc forcément déjà, elles se lèvent plus tôt le dimanche et quand elles réveillent délicatement leur conjoint, c'est pour une bonne raison.
1: Coucou mon chéri, le bidou, elle fait genre, elle n'a pas prévu ce qu'elle voulait dire et faire depuis 2 semaines. Hein. Tu prendras bien une petite tranche de brioche et nous, bon, monsieur de la brioche. Et quand t'es à la 4e tranche bien tartinée, c'est là qu'elle fera. Et qu'elle te suggère de faire quelque chose. Et si jamais tu oses dire non, ça nique l'ambiance de la maison pendant 120 ans. C'est vrai ou pas?
2: Alors, sur les 120 ans, on est peut-être un petit peu généreux, mais Edgary va mettre le doigt et la vanne sur une spécificité féminine. Nous n'aimons pas voir les hommes en position horizontale quand nous sommes déjà à la verticale depuis 3 heures. Mais les garçons, eux aussi, ont un rythme de vie qui leur est propre.
3: Bah, ça a toujours faim, les garçons. Toujours faim, n'importe quelle heure. T'as faim?
4: Ouais, ouais.
3: La nuit, t'as faim?
4: Ouais.
3: Oui, quand tu leur demandes qu'est-ce que ça veut manger, les garçons, ça veut toujours manger la même sauce. De la viande et des patates.
2: Voilà, et forcément, quand on se nourrit que de barbac et de féculents, le rythme est plus lent quand il s'agit de monter une bibliothèque. Mais bon, gardons espoir, un petit fou rire nerveux, et ça repart.
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0: dois-je encore le présenter ? Johnny Hallyday, avec la musique que j'aime sur votre radio locale, ici, à 17h, focus sur l'actualité du jour. Mais avant cela, Jean Schultes et une nouveauté de Miley Cyrus, un titre issu de la bande originale du troisième opus de James Cameron, Avatar de feu et de cendre. À tout de suite.
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1: Vous écoutez ici, belle fin d'après-midi, il est 17h. Les infos sont présentées par Féline Lenoir-Duo. Les 5 passagers français du MV Ondus viennent d'atterrir à l'aéroport du Bourget en région parisienne. Ce matin, ce bateau de croisière néerlandais touché par un foyer d'antivirus est arrivé aux îles Canaries. Les 150 passagers à son bord ont été évacués et doivent tous être rapatriés dans leur pays d'origine. Ces 5 français vont maintenant être placés en quarantaine à l'hôpital Bichat à Paris pendant 72 heures pour évaluer leur état de santé. La ministre de la Santé Stéphanie Rist sera ce soir aux 20h de France 2 pour parler du protocole mis en place après une réunion en fin de journée à Matignon. Un père de famille de 37 ans soupçonné d'avoir tiré sur ses 2 fils avant de se suicider. Ça s'est passé cette nuit en Meurthe-et-Moselle à Blénaud-les-Ponts-à-Mousson. L'un des enfants âgés de 7 ans est mort, l'autre un adolescent de 17 ans est grièvement blessé. D'après le parquet de Nancy, le drame s'est produit dans un contexte de séparation. Une célébration en l'honneur de Jeanne d'Arc perturbée à Carcassonne. 4 militantes féminines, la poitrine dénudée, ont interrompu le discours du nouveau maire Rassemblement National avant d'être interpellée. Elle dénonçait l'appropriation de la figure de Jeanne d'Arc par l'extrême droite. Dans la course à l'Élysée, certains prennent de l'avance. Le premier meeting d'Édouard Philippe, ce sera le 5 juillet à l'Adidas Arena de Paris. L'ancien Premier ministre l'annonce devant ses cadres à Reims aujourd'hui. Lui qui veut rassembler ses prochains mois au-delà de son parti Horizon. Du football ce soir avec l'avant-dernière journée de Ligue 1. Grand multiplex à 21h avec pas moins de 8 matchs, entre autres PSG-Brest, Monaco-Lille ou encore Le Havre-Marseille. Certains clubs comme Nantes et Metz connaissent déjà leur destin. L'an prochain, ils joueront en Ligue 2. Et puis en tennis, à 15 jours du début de Roland-Garros, Hugo Humbert, dernier français en lice au Master 1000 de Rome, s'est incliné aujourd'hui au 3e tour face à Dino Prismic. Le joueur croate fait sensation dans le tournoi après avoir éliminé l'ancien numéro 1 mondial, Novak Djokovic.
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3: Votre météo pour la suite de cette journée dans l'Hérault, toujours une alternance entre nuages et éclaircies avec plutôt de belles éclaircies pour le littoral de notre département. Les températures maximales aujourd'hui sont de 15 degrés au Quélard, 19 à Béziers et à Montpellier, 20 degrés pour Agde et Lunel. La mauvaise nouvelle, c'est que ce soir à partir de 22h, on attend des pluies orageuses qui vont traverser notre département d'ouest en est, et ces pluies, elles vont apporter d'importants cumuls jusqu'à 50 mm de pluie. Il y aura aussi de fortes rafales de vent cette nuit, proche des 70 km/h. Alors en revanche, la bonne nouvelle, c'est que le temps redeviendra calme et ensoleillé pour la journée de demain, lundi.
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Vous écoutez votre radio ici, c'était George Benson avec Give Me The Night. Sophie Nolvaux avec vous pour partager cette nouvelle heure. Retrouvons sans plus attendre la musique qui fait du bien avec dans un instant Jane Birkin. Juste après Pascal Obispo et Francis Cabrel, voici un pur moment de douceur. Il faudrait que pleuve l'amour.

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1: Bonjour Mathilde Bavoilo.
2: Bonjour Maël.
1: On continue notre balade en Minervois.
2: Eh oui, je vous emmène au château de Siran. Alors j'ai adoré ce moment. J'ai passé une délicieuse soirée au château de Siran chez Nadège, Gérard et Thomas Blette. Cette belle demeure, elle est devenue un havre de paix, élégant, charmant, dans lequel on a comme une envie de se laisser porter. Cela devient une parenthèse. Alors d'abord de très jolies chambres personnalisées, décorées avec soin, un spa douillé pour le bien-être, un jardin bucolique où il fait bon se ressourcer. Et puis, eh ben, le restaurant, le 1669, au cœur du château, plutôt intime, chic, mais pas trop. Alors, c'est ici que l'on découvre la cuisine de Thomas. À chaque dîner, un nouveau menu que Nadège raconte à ses convives avec délicatesse. Alors, mais avant de vous raconter le dîner, quelques mots sur Thomas. Il a plutôt fait des études d'ingénieur de biologie environnementale. Et puis, il revient souvent au château et aide Nadège en cuisine. Alors, il lui vient bien vite l'envie de s'exprimer d'abord en pâtisserie et puis petit à petit s'intéresse à la cuisine qui lui permet en fait de s'exprimer plus librement. Alors Thomas, il aime les beaux produits et puis surtout les légumes. Alors il sélectionne avec soin les producteurs avec qui souvent il imagine de nouvelles recettes. Son approche, c'est plutôt le produit, plusieurs expressions, cru, confit, fermenté, infusé. Alors bon, je n'ai pas le temps de tout vous raconter, mais je me suis régalée avec par exemple un fenouil confit, huile et vinaigre de noix, crème d'anchois de Collioure, mousse pomme, poire et vinaigre de baie rose. J'ai ensuite adoré un foie gras poêlé sur des betteraves rouges, jaunes et roses, accompagné d'un bouillon de canard au sarrasin et fruits rouges, incroyable. Et puis alors un vrai coup de cœur pour le pigeon du Mont-Royal, parfaitement cuit, accompagné d'un oignon rôti aux herbes, magnifié par un jus de pigeon. Quel grand moment! Alors pour finir, le gratin au chocolat du Mexique, servi avec une glace aux genièvres, m'a laissé sans voix. Alors je veux dire, pour finir, la cuisine de Thomas, elle est résolument raffinée, inventive, chaque fois renouvelée. Un grand bravo, vraiment. J'ai adoré, c'est vraiment une très belle découverte. Alors j'ai aussi un coup de cœur pour la magnifique carte des vins, plutôt minervoise, racontée avec passion par Gérard. Cette adresse vaut vraiment le détour. Nadège, Gérard et Thomas nous régalent. J'ai envie de dire à s'offrir ou à offrir une belle parenthèse en minervois.
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0: Bollé et devient expert en aéronautique auprès des tribunaux. Il meurt le 11 août 1937 à Lodève. Une plaque lui rend hommage au 11 rue de la République, sa maison natale. Le stade André Beaumont de Lodève aussi lui rend un hommage sportif.
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0: toujours à l'écoute de votre radio locale ici, c'était Julien Lib avec Autrement. Dans le prochain quart d'heure, des infos utiles près de chez vous et les coulisses télé de Patrice Gascoigne. Il sera question du sacre du printemps sur France.tv. On en parle après une nouveauté de Charles Doré et un incontournable des Bee Gees.
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1: 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Mercredi, U2, Phil Collins. Jeudi, de la soul et de la disco avec les Bee Gees et Tina Turner. Et pour le vendredi, de la chanson française avec Balavoine, Goldman et Michel Sardou. Toutes les infos, la billetterie aussi, sont sur le site de la ville de Lunel. 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

0: son tout premier single devenu hymne au féminisme. Clara Luciani avec La Grenade sur votre radio locale ici. Allez, retrouvons Patrice Gascoigne tout de suite pour s'immerger ensemble dans les coulisses télé. Salut Patrice.
1: Salut Sophie.
0: Nous sommes en plein cœur d'une de nos saisons préférées, le printemps. Et aujourd'hui Patrice, vous nous proposez de profiter du week-end pour prendre le temps de contempler le sacre du printemps.
2: Toute la semaine, on court dans tous les sens. Et si on ouvrait la fenêtre pour écouter le chant de la nature ? Profitez du week-end ou des prochains jours pour prendre le temps de ressentir de la Slow TV. Un programme justement où l'on s'autorise à la contempler, cette télé. Jusqu'au 24 mai, sur la plateforme de France Télévisions, France.tv, découvrez le sacre du printemps. Pour ça, France Télévisions et Eden Productions ont disposé de discrètes caméras en Normandie, au plus près d'une nature en pleine effervescence. J'ai demandé au producteur de ce programme, Grégoire Olivreau, l'homme qui ralentit la télévision, comment, après nous avoir offert en Slow TV de suivre le brame du cerf, puis les grandes marées du Mont-Saint-Michel. Comment rendre télégénique le sacre du printemps, Grégoire Olivreau ?
3: L'idée, c'est de poser 12 caméras en Normandie et d'alterner le micro et le macro, mais aussi le végétal et l'animal. Donc vous allez voir de près les plantes, des ruches, et puis très large, les paysages de printemps. Donc le sacre du printemps, ça va être 12 caméras au plus près de la chlorophylle.
2: Donc techniquement, ça suppose de tourner différemment, j'imagine, que de la télévision classique.
3: Oui, l'idée, c'est d'avoir un plan fixe sur une nature. Et donc, le plan, il dure et la caméra ne se déplace pas. Ce qui fait que c'est nous qui décidons de l'alternance des caméras et nous avons un plan qui permet très régulièrement, mais avec le temps nécessaire, d'alterner les caméras et les 12 caméras.
2: Est-ce que finalement, vous êtes dans une démarche anti-télévision ?
3: À l'origine, c'était l'idée. La Slow TV, c'est un mouvement qui naît à la fin des années 2000 en Europe du Nord pour critiquer la télévision qui va trop vite. Une télévision où, dans le documentaire, on demande que le plan change vite pour ne pas ennuyer le téléspectateur, ou une télévision où, dans une émission, on interviewe très rapidement un invité pour surtout passer au suivant. Et à l'époque, c'était une façon de critiquer la télévision. Aujourd'hui, cette Slow TV, c'est une Slow TV contemplative et méditative.
2: Grégoire Olivreau, l'homme qui ralentit la télé, producteur de la Slow TV, le sacre du printemps, à voir gratuitement sur la plateforme France.tv, mais aussi dans les matinales de Ici Matin, entre 6h et 6h30. Prenez le temps de vivre le sacre du printemps et de me retrouver demain pour de sacrées coulisses télé.
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0: On écoute Louane avec Conduire sur votre radio locale ici. Dans quelques minutes, il sera 19h lors de vos informations. Ensuite, c'est Laurent Petit-Guillaume qui prendra le relais avec la plus nostalgique des musiques 80s. Avant ça, je vous ai calé Alain Chamfort avec Manu Reva. Belle fin de week-end.
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1: Très belle soirée, vous écoutez Ici, il est 19h. On s'informe avec Féline Leloir-Duo.
2: Les cinq Français qui étaient à bord du MV Ondus, ce navire où un foyer d'antivirus a été détecté, sont arrivés en fin d'après-midi à l'aéroport du Bourget en région parisienne. Ils ont été transférés à l'hôpital Bichat à Paris. Mais Frédéric Dorel, on apprend ce soir qu'un de ces passagers est peut-être malade.
3: Oui, en tout cas, on sait qu'il a présenté des symptômes dans l'avion de rapatriement qui a décollé cet après-midi de Tenerife. C'est Sébastien Lecornu qui a tweeté cette information sur X, alors que le premier ministre sortait d'une réunion avec plusieurs de ses ministres, santé, intérieur et affaires étrangères. Les cinq Français viennent d'arriver, vous l'avez dit, à l'hôpital Bichat, où justement, ils doivent être placés en quarantaine pour une évaluation complète. Ils vont être mis à l'isolement strict jusqu'à nouvel ordre. Mais d'ores et déjà, le chef du gouvernement annonce qu'il prendra dès ce soir un décret pour mettre en place les mesures d'isolement à l'égard des nouveaux éventuels cas contacts, des mesures pour protéger la population générale, dit-il, sans autre précision pour l'instant. On en saura sans doute plus ce soir. La ministre de la Santé, Stéphanie Rist, doit s'exprimer dans le 20h de TF1.
2: Les précisions de Frédéric Dorel. Déjà plus de 90 passagers sur 150 ont été évacués du MV Ondus. Que s'est-il passé hier à Villers-en-Artis dans le Val-d'Oise? 4 personnes retrouvées mortes. Un ancien policier municipal est soupçonné d'avoir tué par balle son ex-femme et ses 2 filles de 9 et 13 ans avant de se suicider. Selon le parquet de Pontoise, il n'y avait pas d'antécédent judiciaire de violence conjugale dans le couple. Bruel, Gal, criminel, violeur, on te voit, les slogans criés ce matin par un collectif féministe à Lille-sur-la-Sorgue dans le Vaucluse. Elles se sont rassemblées devant l'hôtel 5 étoiles appartenant à Patrick Bruel. Une trentaine de femmes accusent le chanteur de viol et d'agression sexuelle depuis les années 90. Le chanteur dément. Victor Costamounier, les manifestantes ce matin voulaient apporter leur soutien aux victimes.
4: Dans un nuage de fumée violette, les manifestantes chantent au pied de l'hôtel. Elles tiennent des banderoles sur lesquelles on lit « violeur, on te voit, soutien aux victimes de violences sexuelles ». Nathalie est militante à Lille-sur-la-Sorgue.
5: Et on voudrait que définitivement la parole des victimes soit écoutée et qu'on sorte de cette culture du viol, parce qu'en fait, ne rien dire, c'est l'entretenir.
4: Des passants ou des automobilistes ralentissent et apportent leur soutien. D'autres s'insurgent. Depuis leur chambre, quelques clients observent la mobilisation, certains filment. C'est aussi eux que Mathilde, du collectif Salon Féministe, souhaite interpeller.
6: Peut-être que ça va aussi les amener à réfléchir à ce qu'ils font quand ils prennent une chambre dans cet hôtel, à qui ils donnent de l'argent, à qui ils donnent un soutien financier. Voilà.
4: Sur une pancarte, un QR code renvoie vers la pétition qui demande l'annulation de la prochaine tournée de Patrick Bruel. Pas vraiment l'objectif pour Mélanie, drapeau CGT à l'épaule.
7: On a quand même des travailleurs et travailleuses qui dépendent de cette organisation-là. En revanche, il faut qu'aucun travailleur et travailleuse ne soit victime de violences sexuelles et sexistes. Et il faut donc protéger, et c'est à l'employeur de protéger les travailleurs et travailleuses qui travaillent dans l'entourage de Patrick Bruel.
4: Après une heure de mobilisation, les manifestantes et manifestants ont ensuite déambulé dans les rues pour distribuer des tracts.
2: Et les vidéos de cette manifestation sont à retrouver sur ici.fr. La victoire des footballeuses lyonnaises cet après-midi à Valenciennes. Elles ont battu 4-1 les joueuses du PSG et remportent la Coupe de France 2 ans après l'avoir perdue. Et ce soir, grand multiplex pour l'avant-dernière journée de Ligue 1. Pas moins de 8 matchs, tous à 21h, entre autres PSG-Brest, Monaco-Lille ou encore Le Havre-Marseille. Et pendant ce week-end prolongé, vous avez peut-être fait quelques mots fléchés. Le petit plaisir des cruciverbistes. Mais en ce moment, une véritable bataille culturelle fait rage entre l'ancienne et la nouvelle génération. Certains dénoncent des grilles jugées datées avec des références sexistes, racistes et homophobes et demandent d'inclure de nouvelles références inspirées des réseaux sociaux, du rap ou du féminisme. C'est le cas en Lozère où un jeune verbicruciste, ceux qui créent ces grilles, a lancé son propre magazine Occupé qui a déjà trouvé ses adeptes, Saïd Maclouffi.
8: Colette, 29 ans.
9: Une cruciverbiste.
8: Tourne les pages d'un magazine de mots fléchés achetés à la maison de la presse.
9: Ouais, le livret là. Ouais.
8: À l'intérieur, des mots à trouver loin du vocabulaire qu'elle utilise et qu'elle revendique.
9: Et en plus, des fois, des définitions qui me correspondent pas du tout, soit que je trouve sexiste, soit raciste, avec une histoire qui me convient pas.
8: Colette s'est donc tournée vers d'autres grilles plus contemporaines.
10: Ouais, on a banger, on a halas, on a plusieurs mots comme ça. On a fait une grille spéciale jeune.
8: Marold Monnier.
10: Verbe cruciste. Ce qui est du coup les gens qui créent des grilles de mots fléchés.
8: Vient de lancer son premier magazine de mots fléchés.
10: Ouais, alors ça déjà, je me suis rendu compte que c'est revenu à la mode. Et en fait, du coup, je m'y suis remis. Et je me suis rendu compte, comme les autres, que les mots étaient vieux, que c'était toujours les mêmes. Et je me souviens d'une définition où c'était femme amatée, et c'était mégère, la définition. Et là, je me suis dit, là, faut faire quelque chose, quoi, ça va plus.
8: Dans son magazine, vous ne trouverez pas.
10: On ne trouvera jamais Patrick Sébastien, on trouvera jamais Gérard Depardieu.
8: Avec ses mots fléchés, Marold mène une véritable bataille.
10: Ouais, il y a clairement une bataille culturelle sur les mots fléchés, ouais. Donc, c'est pour ça qu'on place des mots comme féminicide, qu'on place des mots comme tout ce qui est service public, qu'on ne place pas de prénoms de personnes qui sont accusées d'agression sexuelle, etc.
8: Occupé et disponible sur Internet et dans plusieurs points de vente lozériens.
2: Saïd Makloufi, ici Gare Lozère.
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11: Votre météo pour la suite de cette journée dans l'Hérault, toujours une alternance entre nuages et éclaircies avec plutôt de belles éclaircies pour le littoral de notre département. Les températures maximales aujourd'hui sont de 15 degrés au Quélard, 19 à Béziers et à Montpellier, 20 degrés pour Agde et Lunel. La mauvaise nouvelle, c'est que ce soir à partir de 22h, on attend des pluies orageuses qui vont traverser notre département d'ouest en est et ces pluies, elles vont apporter d'importants cumuls jusqu'à 50 mm de pluie. Il y aura aussi de fortes rafales de vent cette nuit, proche des 70 km/h. Alors en revanche, la bonne nouvelle, c'est que le temps redeviendra calme et ensoleillé pour la journée de demain, lundi.
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12: Bonsoir à tous, j'espère que vous avez passé un bon week-end. Je vous tiens compagnie jusqu'à 20h et comme toujours, je suis allé chercher le meilleur des années 80. Il y en aura pour tous les goûts, avec quelques anecdotes en plus, et ça commence comme ça.

0: Such a Shame, c'était Toc Toc.
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0: On dirait pas comme ça, mais cette merveille du groupe Talk Talk, en plus de posséder l'intro la plus originale, est un titre intello. Mark Hollis, le leader du groupe, s'est inspiré d'un livre culte, L'Homme D, du professeur George Cockcroft, où il est question de la vie d'un psychiatre dont les choix d'existence sont guidés par le tirage de dés, ce qui peut mener à certains incidents. Quelle honte, such a shame! Bon, j'arrête de fatiguer nos méninges, on continue sans se prendre la tête avec France Gall et son Calypso.
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0: Gilbert Montagné, bien sûr, les Sunlacs des Tropiques. C'est son plus grand succès et cet été, il va continuer à le chanter, ainsi que les chansons de son nouvel album. Gilbert sera notamment en concert le 21 juin pour la fête de la musique à Aumont dans le Nord. Et en 2027, les Parisiens pourront l'applaudir au Dôme le 14 février. Sacré Gilbert! La suite, c'est dans un instant. Ne changez rien, David Bowie arrive avec Let's Dance.
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0: écoutez Ici Héros, 100% années 80, ça continue dans une minute après quelques infos.
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0: Mylène Farmer, c'était Tristana.
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0: Du grand Farmer, même si les fans de Mylène me rétorqueront que tous les titres de leur idole sont grands. Alors disons que Tristana est un titre important dans le parcours de la star. C'est à partir de ce titre qu'elle décide de rédiger tous ses textes. Le clip est un chef-d'œuvre, une relecture de Blanche-Neige et les Sept Nains transposée dans la Russie révolutionnaire de 1917. Et là, je peux confirmer que c'est un grand clip. Tout le monde est d'accord? Allez, pour la suite, Cool on the Gang, Get Down on It.
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0: Michael Jackson à l'instant, c'était The Way You Make Me Feel. Et carton planétaire pour le film Michael. Lors de la première semaine de sa sortie, il est devenu le meilleur démarrage mondial de tous les temps pour un biopic. 217 millions de dollars de recettes. Waouh. Dans un instant, dès 20h, c'est votre programmation musicale réalisée grâce à vos mails sur decibel@radiofrance.com. Mais avant cela, ville de lumière, on retrouve Gold et je vous souhaite une belle soirée.
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1: Et la soirée continue sur votre radio locale. Ici, il est 20h.
2: Et à 20h, c'est l'heure des décibels sur votre radio ici, comme chaque dimanche soir, les chansons préférées des auditrices et des auditeurs.

0: peu de Françoise Hardy en italien parce que ça ne fait jamais de mal et que c'est le remède idéal au blues du dimanche soir. Bienvenue.
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0: Salut à toutes, salut à tous et bienvenue sur votre radio ici dans Décibels. Ils s'appellent Gwen, Laurent, Jean-Maurice, Patricia, Julie et Eve. Et ce soir, ils vont choisir les chansons qui passent dans Décibels. C'est comme ça depuis la rentrée. Les auditrices et les auditeurs ont leur émission dédiée. C'est le dimanche soir que ça se passe. Et si vous voulez rejoindre la bande, vous n'hésitez pas. Il suffit d'envoyer un email dans lequel vous mettrez la chanson que vous avez envie de partager et votre numéro de téléphone pour qu'on puisse vous rappeler. Notre adresse mail, c'est décibels avec un S à la fin, @radiofrance.com. Bienvenue. Et c'est Gwen qui ouvre le bal ce soir. Salut Gwen.
3: Salut Émilie.
0: Comment vas-tu?
3: Eh bien écoute, ça va. Le dimanche avec toi, ça va forcément.
0: Merci, ça me fait tellement plaisir. Et tu sais que j'avais envie, ça fait un moment que je pense à te le dire, et puis voilà, on est en direct et on n'a pas le temps, et nanana. Mais merci pour ta fidélité, Gwen. Et c'est pas que toi, Gwen, il y a plein d'auditrices et d'auditeurs qui suivent Décibels depuis le début. Hein, c'est la 4e saison sur la radio ici. Il y en a même carrément des vieux de la vieille qui me suivent des radios où j'étais avant, mais là, j'ai pas le droit d'en parler, vous voyez ce que je veux dire. Mais c'est fou quand même, parce que voilà, c'est dans des moments comme ça qu'on se rend compte à quel point vous et nous, on tisse un lien, même si on se voit jamais en vrai. On a rencard quoi, tous les soirs à 20h et c'est pas
3: exactement
0: rien.
3: Exactement. C'est comme une bande de potes qui se donnent rendez-vous.
0: Mais oui, c'est ça. Moi, je trouve ça génial. Sans les groupes WhatsApp avec des cagnottes pour les anniversaires. On fait pas ça.
3: Ouais, voilà.
0: On fait pas ces trucs-là. On fait pas ça. Comment ça va, Gwen? Quelles sont les nouvelles de ta structure, ta plateforme qui s'appelle Inclusique, avec des K partout, et qui est là pour mettre en lumière les nouveaux talents, hein. C'est ça que t'aimes bien faire, toi.
3: Ouais, c'est mon petit hobby et voilà, j'écoute plein de choses et puis parce qu'il me tape dans l'oreille et dans le cœur, j'essaye de le partager et puis pour que les oreilles curieuses découvrent plein d'univers musicaux différents.
0: C'est trop bien. Moi, je le suis, le compte de Gwen sur Instagram, et c'est vraiment chouette. Il y a plein de nouveautés. Donc, je vous invite à faire la même chose si vous avez envie, un, de découvrir des bonnes choses, et deux, de donner de la force à un fan de musique qui partage ses coups de cœur. Inclusique. Et donc, quand vous entendez un que, vous mettez un K et vous tomberez dessus assez facilement. Alors là, c'est pas un nouveau talent, Gwen.
3: Non.
0: Quoique, si on remonte le temps, c'est nouveau talent de 2006, puisqu'il avait gagné une nouvelle star cette année-là, c'est Christophe. Exactement. Willem. Alors
3: ouais, la tortue.
0: Oui. C'est vrai. J'avais oublié que c'était son surnom, la tortue.
3: Et oui. Parce qu'il se tenait qu'il monte comme ça.
0: Et oui, il se tenait un peu les épaules en l'air et la tête en avant. Ça faisait un peu tortue, oui.
3: Ouais, mais quel talent. Avec l'année d'après, il a sorti son album Inventaire. Et je l'ai usé, que ce soit à la maison ou au magasin de disques où je travaillais, ça tournait en boucle. Et il y avait un titre dessus qui m'a marqué et puis qui revient régulièrement dans des soirées karaoké. C'est Double Jeu et qui est devenu un incontournable, enfin je pense.
0: Ah oui, alors la preuve, c'est que Théodora, qui est quand même l'artiste de l'année, qui a tout gagné, que ce soit aux Victoires de la Musique ou aux Flammes, qui sont les Victoires de la Musique des Jeunes, c'est vraiment l'artiste incontournable, la plus jouée en radio, etc.
3: C'est
0: une boss lady. Quand elle a fait son premier Zénith de Paris, son invité, c'était Christophe Willem, et ils ont chanté Double Jeu ensemble. Et cette et fille, voilà. Elle est née après la sortie de la chanson.
3: C'est quand même.
0: Non, mais c'est, ou à peine, où elle avait 2 ans, j'en sais rien, mais voilà, Théodora, elle a 22 ans, donc, comme la chanson, en fait. Oui, c'est ça, je trouve ça complètement fou, moi.
3: C'est fou, mais en même temps, ça prouve que la musique, elle est intemporelle et intergénérationnelle.
0: Ouais, c'est
3: ça qui est bien. Ça relie, c'est la force de la musique, c'est que ça relie les humains.
0: Oh, c'est beau ce que tu dis. Alors, relions-nous tous ensemble?
3: C'est ça, et dans son échanton.
0: Et c'est pas cochon, on est dimanche. Non mais oh, je vous vois là, vous relier entre vous, genre. On va se relier par la musique. Avec cette chanson qui a obtenu la victoire de la musique de la chanson originale de l'année en 2008. Donc là, oui, Théodora, elle était née quand même. Elle a pas 12 ans non plus. C'est Double Jeu, c'est Christophe Willem et c'est signé Zazie pour les paroles. Super bonne idée, mon cher Gwen, merci.
3: Non mais avec grand plaisir.
0: Toujours bien de t'avoir à l'antenne. Bonne soirée, à bientôt.
3: À très vite, les bisous.

0: printemps que les moins de 20 ans ne peuvent pas connaître, mais si, ils connaissent aussi Double Jeu de Christophe Willem, Les Jeunes, une chanson qui a traversé les époques, c'est ce qu'on disait avec Gwen, qui a choisi de la partager avec vous ce soir. Et bonne nouvelle, Christophe Willem est de retour, nouveau single, puis nouvel album et nouvelle tournée. On va beaucoup entendre parler de lui et évidemment, il sera notre invité. Vous savez que c'est un ami de la maison.
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0: Laurent est avec nous pour choisir la deuxième chanson de la soirée. Celle-ci parle anglais, mais avec des mots simples. On comprend que c'est une chanson anti-militariste et anti-guerre. Bonsoir Laurent.
2: Bonsoir Émilie.
0: Comment ça va?
2: Ça va bien, merci. Quand j'entends, ça va bien. Oh,
0: ça, c'est gentil. Merci Laurent. Ouais. Quand j'ai vu arriver l'email avec la chanson que tu as choisie, je me suis dit, waouh, il est fort. Il nous emmène en 1970. Comment s'appelle le client du jour, Laurent?
2: C'est Edwin Starr. Je ne sais pas si ça parlera à beaucoup de monde.
0: Alors, pas forcément. Je pense que sa chanson, elle a été pas mal... Ouais, c'est ça. Elle a été pas mal utilisée dans des films. Quand vous l'entendrez tout à l'heure, ça va tout de suite vous dire quelque chose. Mais c'est vrai que lui, bah, c'est un chanteur Motown, mais qui n'avait pas forcément l'aura ou le succès international d'autres chanteurs Motown, on va dire.
2: Ouais, c'est ça. Puis en même temps, j'ai découvert assez récemment que c'était en fait un chanteur Motown par rachat, qui était sur un autre label de Détroit, qui s'appelait Rictic, et qui faisait un petit peu, qui commençait à tailler un petit peu des croupières à la Motown, et Billy Gandy l'avait racheté carrément.
0: Mais il a raison.
2: Il a racheté les chanteurs, les contrats des chanteurs, et puis le catalogue.
0: Quand t'as un concurrent, tu le rachètes, c'est plus ton concurrent. Ouais, non, mais ok, quand on a des sous, c'est pas mal.
2: Voilà, c'est pas que maintenant que ça se fait. Voilà, c'était déjà 50 ans, c'était déjà une technique.
0: Bah, tu m'étonnes.
2: Voilà. Alors effectivement, en plus, on va parler des Dream Star, mais effectivement, la chanson, je pense qu'on la connaît un petit peu plus par la version de Springsteen. Moi, c'est comme ça que je l'ai découverte.
0: Ah, c'est drôle. Parce que oui, alors, c'est une chanson culte, War, donc qui veut dire guerre, qui a été enregistrée par plein de gens. Mais alors, moi, la première fois que je l'ai entendue, c'est la version d'Edwin Starr et c'était dans un film, je sais plus lequel. Mais donc, moi, c'est pas la version de Springsteen, tu vois.
2: Ouais, parce que moi, je l'ai découvert en 86, en fait. Tu sais, après Born in the USA, après, c'est un hyper tour, une tournée, et il avait sorti son premier album live. Il n'avait jamais sorti d'album live avant.
0: Ouais.
2: Et c'était un super événement, c'était un 533 tours, et ça reprenait ses titres de 75 à 85, c'était un gros coffret. Et le premier single qui avait été sorti de ça, c'était War, justement.
0: D'accord.
2: Et c'était explosif, parce que bon, t'avais le clip sur scène, donc il passait un peu assez facilement. Et c'était vraiment explosif, et c'est comme ça que j'ai découvert la chanson. Et là, j'ai entendu que c'était une chanson d'Edwin Starr. Mais évidemment, en 86, c'était compliqué de retrouver des disques un peu anciens. Bon, moi j'étais à Grenoble étudiant, mais il y avait quand même des disquaires à l'époque, mais il n'y avait pas Internet, donc c'était un peu compliqué.
0: Mais c'est intéressant ce que tu dis, Laurent, parce que effectivement, aujourd'hui, quand on cherche un disque, ou même des infos, qui a écrit, qui a produit, dans quel studio, on va sur Internet, on trouve toutes ces infos. Mais en 86, fallait être drôlement futé pour aller trouver les auteurs, les compositeurs, les studios, les références. Effectivement, les disquaires pouvaient nous aider. Mais si le disquaire ne savait pas, bah, qu'est-ce qu'on faisait? Tu vois, c'est vrai qu'aujourd'hui, c'est plus facile, je trouve, d'être fan de musique. T'as accès à plus d'infos, en tout cas.
2: Ouais, ouais, moi j'avais une hyper bibliothèque avec plein de trucs de référence.
0: Oui, des bouquins, mais
2: après, trouver les disques, c'était des fois plus compliqué. et en fait, ce qui est marrant, c'est que c'est une chanson, on va tous dire que c'est une chanson d'Edwin Starr, mais en fait, c'est une chanson des Temptations.
0: Non.
2: Si.
0: Ah, je savais pas.
2: C'était sorti sur un album des Temptations en 70.
0: Ouais.
2: Et la chanson a fait un petit peu me parler, et il y avait volonté de le sortir en 45 tours. En même temps, c'était un petit peu un sujet peut-être un petit peu contentieux. C'était contre la guerre du Vietnam, la chanson à l'époque. Et du coup, ils se sont dit, bon, finalement, on va la sortir, mais pas avec les Temptations.
0: Incroyable.
2: Non, Norman Whitfield, donc le producteur des Temptations et pas mal de trucs chez Motown, qui a aussi coécrit la chanson. Ben, du coup, il a réenregistré la chanson avec Edwin Starr.
0: Ok.
2: Et c'est vachement bien, parce qu'en fait, j'ai réécouté tout à l'heure la version des Temptations. Ben, les Temptations sont un groupe énorme, génial, etc. Mais ils n'ont pas la fougue et la colère d'Edwin Starr dans son interprétation. Et ça marche beaucoup mieux quand c'est Edwin Starr qui chante ça que les Temptations, quoi.
0: Alors, on est très content d'écouter, grâce à toi ce soir, la version d'Edwin Starr. War, what is it good for? Absolutely nothing. La guerre, c'est bon pour quoi? Absolument rien. C'est ce que dit cette chanson choisie pour vous par Laurent. Merci infiniment, Laurent. Et moi, je te dis à bientôt, parce que tu reviens régulièrement, toi.
2: Voilà, oui, tant que tu m'invites.
0: Génial. Merci beaucoup, Laurent. Bonne soirée. Salut, les amis. Régalez-vous avec Edwin Starr, War. Et vous allez me dire, ah, mais oui, on connaissait. Oui, vous connaissez. Yeah.

0: Edwin Starr, War. Et grâce à Laurent, on sait maintenant qu'on a des devoirs à faire. On doit aussi écouter la version originale, celle des Temptations, et la reprise de Bruce Springsteen.
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0: Vos chansons préférées de l'année 2002. Oh, c'était il y a 24 ans. On était jeunes, on était fous. Et certaines personnes dans ce studio n'étaient même pas encore nées. En tout cas, en 2002, c'était le premier succès de Jennifer.
2: J'attends l'amour.
0: D'ailleurs de la même promo Star Academy que Jennifer, Olivia Ruiz sortait aussi en 2002 son premier single. On découvrait Kyo avec Le Chemin et Magic System, après quelques années de galère, avait enfin leur premier tube. Magic System en tournée pour les 30 ans du groupe. Ils sont venus annoncer ça dans Décibel. Si vous n'avez pas écouté l'émission, allez faire un petit tour sur votre appli ici ou votre appli Radio France pour réécouter. C'était un grand moment, Magic System dans Décibel. 2002, c'est aussi l'année où on a découvert la voix de velours de Norah Jones, la fille de Ravi Shankar, star de sitar. C'était aussi une bonne année pour 50 Cent, Avril Lavigne, Maroon 5, tous ces gens. Voilà, c'est 2002 qui leur a porté bonheur, tout comme Carla Bruni, qui se lançait en musique avec Quelqu'un m'a dit, et avec le succès que l'on connaît. Enfin, 2002, c'est l'année où Indochine revient sur le devant de la scène grâce à une chanson écrite par Mickey 3D. Elle s'appelle « J'ai demandé à la lune » et c'est un des plus grands tubes de cette année-là. On était en 2002.

0: Oulala, les fans d'Indochine vont m'engueuler. J'ai dit que ça avait été écrite par Michael Furnon de Mickey 3D, cette chanson. Non, elle a été co-écrite avec Nicolas Sirkis. Évidemment, c'était Indochine.
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0: Mais quelle joie de passer ce dimanche soir avec vous et en musique jusqu'à 21h, c'est Décibel avec les chansons préférées des auditrices et des auditeurs. Si vous voulez nous rejoindre et vous aussi la semaine prochaine ou la semaine suivante choisir une chanson, il suffit de nous envoyer un email. Notre adresse c'est Décibel avec un S à la fin @radiofrance.com et c'est à cette adresse que nous a écrit Jean-Maurice. Bonsoir Jean-Maurice.
5: Bonsoir.
0: Comment vas-tu?
5: Très bien, très très bien.
0: Bon, alors, je vais me répéter, car il me semble que la dernière fois que tu es passé à l'antenne, je t'ai exactement dit cette phrase, mais tant pis, c'est toujours vrai. Tu m'as encore fait découvrir une chanteuse que je ne connaissais pas. Jean-Maurice, il faut le savoir, les amis, est un découvreur de talents, mais uniquement des filles.
5: Ah non, non, ça c'est faux.
0: Mais bah t'écoutes, non, t'écoutes que des chanteuses.
5: Ah oui, ça, c'est un peu vrai, mais il y a également Bruno Mars. Que je sais pas.
0: Ah oui, mais je le connaissais déjà, Bruno Mars, quand même.
5: Ah, voilà.
0: Mais en fait, t'as un truc, je sais pas, mais peut-être que t'as une oreille qui est faite pour ça, tu captes les bonnes ondes des voix féminines, et alors tu as ce bon réflexe de venir les partager avec nous. Et alors parfois c'est des tout jeunes artistes, alors parfois comme ce soir, Raël, en fait c'est une artiste, j'ai bossé un peu après, une fois que tu me l'as proposé, que j'ai trouvé ça cool, depuis 2017 en fait, elle sort des albums, etc. C'est une Américaine, c'est ça?
5: Oui, oui, oui. Je crois que c'est, enfin, le titre, donc, de Oulalala, hein, que je vais...
0: Oulalalala! Oulalalala! Oui, la chanson s'appelle
5: c'est
0: comme ça.
5: 2021. Cet après-midi. Hein.
0: Bon, alors, comment ça marche? Comment, toi, tu l'as découverte et pas moi? Raconte-moi.
5: Oui, avec le flow de... Enfin, je t'ai déjà parlé du flow de Deezer, voyons, et puis...
0: Ah, c'est vrai, c'est ton algorithme. Il est très, très bien dressé, ton algorithme, je dois dire, Jean-Marc.
5: Bah, oui, oui, c'est facile, hein, un peu. Hein, c'est pas... Et puis, alors, c'est une chanteuse qui me rappelle un peu Sia.
0: Ouais.
5: Qui me rappelle un peu Sia au début, hein, c'est-à-dire Clap Your Hands.
0: Oui, oh, c'était bien Clap Your Hands de Sia. C'était super. Voilà. C'était bien avant Chandelier, mais qu'est-ce que c'est bien.
5: Oui.
0: Ah ouais.
5: Oui, voilà, c'est très rythmé, comme j'aime, quoi. Très frais, et puis c'est la tendance actuelle, quoi, des chanteuses feel good. Là.
0: Formidable, et puis effectivement,

0: les paroles, c'est pas bien compliqué. Ouh là là là là. Merci.
1: Je fais mes voix, forcément.
0: Merci Jean-Maurice, je pense que ça va effectivement envoyer plein de bonnes ondes à toutes celles et tous ceux qui nous écoutent, et c'est à ça que ça sert aussi parfois la musique. Je te souhaite une bonne soirée et merci beaucoup d'être venu nous voir. À la prochaine Jean-Maurice.
1: De même, et à bientôt sur Decibel.

0: s'appelle Raël et elle vient de Nashville, Tennessee, aux États-Unis.
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0: Olivia Ruiz vient de sortir aux éditions Lattès un nouveau roman. Car oui, si vous connaissez sa carrière musicale depuis le début des années 2000, n'oubliez pas qu'elle est aussi une autrice à succès. La commode au tiroir de couleurs en 2020, Écoute la pluie tomber en 2022 et Baos qui vient de sortir donc chez Lattès. Dans ce livre, toujours un petit peu autobiographique, hein, c'est la patte d'Olivia Ruiz. Elle raconte l'histoire de Lola, une femme de 45 ans, tiens, comme elle, qui décide de parcourir le monde pendant un an avec son petit garçon Ennio. Tiens, c'est marrant, elle a un petit garçon, Olivia Ruiz. Allez, on l'écoute chanter ses souvenirs d'enfance, Je traîne des pieds, et on vous encourage à la lire. Donc, Pamos est disponible.

0: Olivia Ruiz et Je traîne des pieds. Lisez Olivia Ruiz en plus de l'écouter.
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0: Il y a une chanson qui s'appelle Night Call, sortie en 2010, rendue très très très célèbre en 2011 par le film Drive. C'est une chanson de Kavinsky qui a été reprise à la cérémonie de clôture des JO de Paris avec Angèle et le groupe Phoenix, souvenez-vous.

0: Eh bien, ce soir, Patricia est avec nous pour vous faire découvrir une nouvelle version, enfin une nouvelle, elle n'est pas nouvelle, mais une autre version voilà, de Night Call, et peut-être nouvelle pour celles et ceux qui ne l'avaient jamais entendue. Bonsoir Patricia.
1: Bonsoir Émilie.
0: Comment ça va?
1: Écoutez, très bien, c'est toujours un plaisir.
0: Ah, merci beaucoup. Merci d'être avec nous, chère Patricia, pour nous parler donc de cette chanson Night Call, dans une version peut surprendre, on va dire, pour celles et ceux qui ne la connaissent pas encore. Comment on pourrait décrire cette version qu'on va écouter?
1: Cette version de Night Call, c'est un album de London Grammar, ouais, sorti en 2013. Et le premier titre qui était connu, c'était Wasting My Own Years.
0: Oui, c'est vrai, c'était un Grammar, immense tube, ça. Ouais, très beau.
1: Très, très beau. Et puis le timbre de la voix de la chanteuse est vraiment magnifique.
0: C'est vrai. Après, c'est très dur de le chanter sous la douche, parce qu'elle chante tellement aigu, tellement bien. J'ai jamais réussi, moi.
1: Ouais, si on veut éviter qu'il pleuve dehors. Mais c'est vrai que ce titre-là, Night Call, est vraiment très, très beau. Et le clip aussi, la vidéo, le clip est très, très joli, très beau.
0: Alors, London Grammar, donc c'est un groupe anglais. Kavinsky, qui a initié Night Call, lui, est français. Et la voix originale, la voix féminine originale de Night Call, c'est Love Fox, une chanteuse brésilienne. Donc c'est bien, voilà, c'est la classe internationale. Cette version-là, elle est, on peut dire, plus douce que celle de Kavinsky.
1: Je ne connaissais pas, je ne savais pas que c'était une reprise, en fait, vous m'apprenez quelque chose, Émilie.
0: Ah, mais je suis contente. Ah, c'est-à-dire que vous, en fait, pour vous, Patricia, Night Call, c'est une chanson de London Grammar.
1: Exactement, je pensais que c'était de l'album Wait de London Grammar. En fait, vous m'apprenez que c'est une reprise, je ne savais pas.
0: Et c'est du Made in France, en plus, vous vous rendez compte?
1: Ok, d'accord. Bah, écoutez, je vais me coucher moins bête ce soir.
0: Et nous, beaucoup plus heureux et détendus. Car pour le coup, la version que vous avez choisie, Patricia, de London Grammar, elle est absolument magique, magnifique et parfaite pour une soirée comme la nôtre. Alors je vous remercie beaucoup et on l'écoute ensemble.
1: Très bien, merci à vous. Merci pour votre émission.
0: Merci.
1: Formidable aussi.
0: À bientôt.

0: maintenant, le plus dur, ça va être de choisir quelle est votre version de Night Call préférée, celle de l'album de Kavinsky et du film Drive, celle de London Grammar que vous venez d'entendre, ou encore celle de la cérémonie de clôture des JO Paris 2024. En tout cas, quelle grande chanson. Merci, merci à Patricia de nous l'avoir passée ce soir.
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0: Dans un mood beaucoup plus énergique, c'est Pink, la prochaine chanson de Décibel ce soir. Pink choisie par Julie, qui va nous dire, tiens d'ailleurs, pourquoi. Bonsoir Julie.
2: Bonsoir Émilie, bonsoir à tout le monde.
0: Comment ça va Julie?
2: Très bien, j'ai la fin de semaine, c'est cool.
0: On adore les fins de semaine, c'est sûr. Julie, la chanteuse Pink, c'est quand même un cas à part dans l'industrie du disque. Voilà une fille qui n'a pas peur d'appeler un chat, et encore moins une chatte, et pour autant, personne n'est choqué. On est tous très contents qu'elle ait une grande gueule, Pink, et c'est vrai que dans un monde de plus en plus aseptisé, c'est chouette d'avoir des artistes comme ça, non?
2: Ah oui, ouais, moi c'est un coup de cœur, j'ai craqué dès son premier single qui arrivait en Europe avec Just Like a Pill.
0: Ah oui.
2: Et depuis, ah ouais, non mais c'est... au niveau graphique, ça faisait penser un peu à du Madonna, mais en même temps c'était pas le même, tout à fait le même style de musique. Ouais. Donc et puis je la suis depuis ce temps-là.
0: Ah là là. Et puis moi ce que j'aime, c'est qu'elle a, oui, on va dire la fantaisie d'une artiste pop. Oui, alors Madonna ou même allons-y carrément même une Britney à la grande époque. Elle s'éclate sur les fringues, le maquillage et tout. Et à côté de ça, c'est quand même une rockeuse quoi.
2: Ouais. Alors ça c'est très agréable parce qu'elle y va sur la voix, elle y va sur les arrangements, ça bouge, ça pulse, c'est vraiment, c'est pour ça que je l'adore. Je crois. Oh,
0: moi je l'ai vue en concert une fois, elle a chanté, tenez-vous bien, parce que ça c'est un truc, normalement personne ne le chante, Bohemian Rhapsody de Queen, elle a réussi, en fait elle peut tout chanter cette fille, elle a une voix de déesse. Julie, la chanson qu'on écoute c'est Try, pourquoi celle-là?
2: Alors, pour plein de raisons. C'est le moment où, parce qu'on a parlé de l'artiste, mais c'est aussi une athlète incroyable.
0: C'est vrai.
2: Et dans une athlète incroyable au niveau performance scénique, elle danse, elle fait des acrobaties. Enfin, moi, j'ai vu une rediffusion d'un de ses spectacles. Enfin, je t'appelle ça spectacle, hein, parce que
0: oui.
2: C'est incroyable.
0: C'est plus qu'un concert.
2: Partout, tout le temps. Ouais. Voilà. Et là, c'est le premier clip où elle va vraiment très loin dans la mise en scène dansée.
0: Ouais.
2: Donc ça c'est le premier. Le deuxième, et tout simplement parce que moi quand je suis en colère ou j'ai besoin de me défouler ou je suis découragée, c'est la chanson type pour se remettre d'aplomb et y retourner.
0: C'est
2: donc
0: vrai.
2: Je me suis dit je vais la partager parce que le dimanche soir, oui. Peut-être que certains ont besoin soit de se défouler, soit d'avoir le courage d'aller le lundi.
0: C'est vrai.
2: Donc je me suis dit que c'était super de partager celle-là.
0: Elle s'appelle Try et elle va vous faire effectivement beaucoup de bien. Et puis si après vous avez envie d'aller voir le clip, n'hésitez pas, c'était

0: C'est vrai que ça fait du bien dimanche soir. Merci à notre auditrice Julie d'avoir choisi Pink. La chanson, c'est Try.
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0: Cette semaine, j'ai repensé à Françoise Hardy. Ça va faire 2 ans qu'elle nous a quittés, au mois de juin. Et je me disais, c'est dingue, parce qu'une des premières chansons auxquelles on pense en pensant à Françoise, c'est celle qu'elle aimait le moins.
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0: Elle confiait même à ses proches. Vous allez voir, quand je serai morte, il y aura un sujet au JT et il y aura un extrait de ce clip, de cette chanson que je ne peux plus supporter. Voilà. Après, Françoise Hardy, elle a connu le succès avec des chansons qu'elle aimait un petit peu moins et avec des chansons dont elle était restée très fière. Merci.

qu'elle faisait aussi Françoise Hardy très très bien, c'est donner son avis sur les chansons qu'on lui proposait. Les auteurs-compositeurs parfois se cassaient les dents sur elle, mais elle savait aussi faire de très très beaux compliments. C'est ce que nous avait confié Marc Lavoine. Elle aimait tellement sa chanson « Cher ami » qu'elle avait même accepté de la réenregistrer en duo avec lui.

Lavoine nous avait d'ailleurs confié en interview que c'était un des grands, grands moments de sa carrière. Alors j'ai pensé à Françoise Hardy et je me suis dit que j'aimerais bien réécouter une chanson des années 60, mais avec un petit cadeau en plus. Après tout, si vous êtes avec nous le dimanche soir, c'est que vous avez envie de bonnes choses. Alors le temps de l'amour, oui, mais chanté en italien, la délicatesse, la grâce et la précision de Françoise Hardy.

0: Vanessa Azzardi qui chantait en italien Le temps de l'amour. Elle a aussi chanté pendant sa carrière en anglais ou encore en allemand. Amusez-vous à trouver ça sur les plateformes de streaming, vous allez vous régaler.
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0: C'est déjà l'heure de la dernière chanson de la soirée et c'est Ève qui porte la terrible responsabilité de la choisir. Salut Ève.
2: Coucou Émilie.
0: Comment ça va?
2: Épuisée et en pleine forme.
0: Ah, j'aime bien ce mélange. Ça veut dire que parfois les nerfs lâchent un peu. À tout moment, elle part en fou rire, on ne sait pas. Ève, t'as décidé de passer du Eminem à la radio. Je t'en félicite.
2: D'autant que cette chanson me donne un fou rire chaque fois que je l'entends.
0: Ah
2: oui, hein, c'est étonnant.
0: Mais oui, explique-nous. Alors, c'est Stan, hein, la chanson avec Dido. Et ça date de l'an 2000. Mais pourquoi ça te fait rire depuis l'an 2000?
2: Eh bien, grâce à toi, et grâce il y a presque 7 ans, tout pile, le 7 mai 2019, j'ai fait un blind test.
0: Ouais.
2: Dont le thème était les chansons dont les titres est un prénom.
0: Ok. Jusque-là,
2: j'ai
0: tout va bien.
2: J'ai joué contre Fabrice, qui était un habitué de l'émission à l'époque, de Faboun sur Twitter. Ouais. Je lui fais un énorme bisou. Et en fait, il s'est fait avoir parce que lui, il a donné en réponse Stan, qui est un prénom, certes, mais enfin voilà, c'était pas le prénom des artistes.
0: Mais oui, il s'est trompé. Au lieu de donner l'interprète, il a donné le titre de la chanson.
2: Et oui.
0: Et toi, tu t'es jeté dessus et tu lui as pris son point?
2: Ben oui, et en plus, comme moi, j'ai donné les noms des deux interprètes, tu as décidé de me donner deux points.
0: Deux points.
2: Tu comprends pourquoi maintenant cette chanson me fait rire.
0: J'adore, mais c'est très bien, ça s'appelle un braquage et tu es une parfaite braqueuse, Ève. C'est génial, j'adore l'idée.
2: Sinon, à part ça, j'aime beaucoup, beaucoup la chanson. Moi, j'avais d'abord entendu celle de Dido, Thank You, qui a ensuite été samplée pour le refrain.
0: Ouais.
2: Et voilà, vraiment, c'est super. Alors, pas du tout, hein, l'histoire est terrible, mais...
0: oui. C'est l'histoire d'un fan absolument fou qui écrit à sa star préférée. C'est pour ça que vous entendez... pendant toute la chanson, c'est en fait le bruit du stylo sur le papier et des lettres donc, que ce fan écrit. Et puis finalement, à la fin, la star lui répond, mais trop tard, le fan a déjà commis l'irréparable. Elle est vraiment terrible, cette chanson, mais effectivement, c'est d'une intensité, d'une beauté avec la voix de Dido, assez inégalée, je dois dire.
2: Ouais. Et du coup, le prénom Stan est quand même rentré non seulement dans le vocabulaire courant des gens pour désigner le fan qui devient à moitié fou, mais c'est même rentré dans le dictionnaire officiellement.
0: Alors,
2: dans le dictionnaire anglophone, mais quand même.
0: Alors, on s'incline devant Stan qui a tout réussi.
2: Ah ben, obligé.
0: Et bon, on va se l'écouter maintenant, grâce à toi, Ève, pour terminer cette session de Décibel. Et je t'embrasse et je te remercie. Et si tu veux te faire un petit fou rire, n'hésite pas.
2: Oh ben, tu penses bien.
0: Merci, Ève, à bientôt.
2: Gros bisous.
0: Salut.

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1: Histoire terrible, histoire vraie, paraît-il, de fans qui vont un petit peu trop loin. Eminem et Dido, la chanson s'appelle Stan et elle datait de l'an 2000. Allez, Décibel, c'est terminé pour ce soir. Merci d'avoir été là, les amis, et merci aux auditrices et aux auditeurs, toujours plus nombreux à participer. L'équipe de l'émission, c'était ce soir Iris Guitoni, Elorie Roussillon, Yanis Kalem et Franck Moilier. Merci, les amis, à demain 20h.
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3: 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Belle-Île-en-Mer, la chanson préférée de Robert Charlebois.
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0: Savez-vous quel est le nom de départ du titre Tombé pour elle de Pascal Obispo?
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0: Cette chanson figure sur l'album Un jour comme aujourd'hui qui sort en 1994. Au départ, le titre devait s'appeler J'ai vu Jérusalem. L'artiste change les paroles du fait qu'il ne maîtrise pas l'histoire de cette ville du Proche-Orient, tout en gardant l'instrumental très oriental sur le pont du morceau.

Pascal Obispo choisit finalement de parler de ce qu'il maîtrise vraiment, sa région d'origine. Il avoue avoir décidé de faire cette chanson comme si le morceau lui avait été commandé par le syndicat d'initiative du bassin d'Arcachon.

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0: Maria, chanteuse originaire de Valence et révélée par la Star Academy 2024. Maya avec Tout ira bien.
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0: Saviez-vous que La Maladie d'amour, l'un des plus grands cartons de Michel Sardou, est né grâce à sa maman?
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0: Tout part d'une simple phrase de sa mère, Jackie Sardou, qui lui lance un jour: l'amour, c'est une maladie qu'on attrape à deux. Le déclic est immédiat. Michel appelle alors son compositeur fétiche, Jacques Revaux, et transforme cette boutade familiale en hymne national.

0: Sorti en 1973, en pleine libération des mœurs, le titre reste 9 semaines en tête des ventes. Un virus musical que la France entière a adoré adopter.
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0: 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Larousseau, tu m'oublieras, la chanson préférée de Laurie.
2: C'était notre chanson préférée avec ma meilleure amie. On la chantait tout le temps derrière le collège. On faisait des chorégraphies sur ses chansons et tout.

0: et lui faire une surprise. Enfin voilà, c'est vraiment cette chanson-là, elle nous a suivis toute notre vie.
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trio morlaisien revient avec un nouvel extrait de l'album « Tout s'efface ». Dans la chanson « Je veux voler », leur rock noir et intense raconte l'urgence du désir d'évasion.

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4: 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J'espère que vous allez bien. Aujourd'hui, on va parler d'amour ou alors de célibat. Enfin, je sais pas, parce que on voit tellement de choses sur les réseaux sociaux. Oui, les hommes ceci, les femmes ceci. Il y a une femme, elle m'a fait du mal au cœur. Mon mec m'a fait du mal au cœur. Il m'a trompé. Il est parti. Mais en fait, pourquoi vous vous mettez en couple? Vous savez qui vous mettez en couple? Vous vous mettez en couple avec un être humain. Alors un être humain, je vous rappelle quand même ce qu'il est capable de faire. Un être humain, ils ont créé la guerre, l'esclavage, la torture, le viol, le génocide et la télé-réalité. Et après, vous êtes surpris quand votre partenaire, qui est un être humain, il vous a mal parlé ou alors il vous a trompé, machin et tout. C'est vous qui choisissez de sortir. Pourquoi vous sortez avec un être humain? Et après, vous êtes surpris quand ça se passe mal. Vous avez l'arrogance de croire qu'un être humain, il va bien vous traiter pendant 30 ans. Il y a des êtres humains, ils trichent au Scrabble. C'est quoi l'intérêt de tricher au Scrabble? Et vous, vous leur confiez vos émotions, vous leur confiez votre cœur à un être humain et vous êtes surpris quand l'être humain, il vous fait un coup de Trafalgar, mais vous n'êtes pas bien. Arrêtez de vous mettre en couple. Mettez-vous en couple avec un esprit. Voilà. Tu mets en couple avec un esprit. Voilà, l'esprit, au moins, il va pas t'emmerder. En même temps, un esprit, c'est un ancien être humain, donc si ça peut être emmerdant. Non, mais pas les esprits. Arrêtez de faire confiance aux êtres humains. T'as cru que ton partenaire, c'était qui? C'était Jésus. D'ailleurs, même Jésus, ils l'ont tué, les êtres humains. Même lui, s'est fait avoir. Et vous, vous exigez une loyauté pendant 30 ans. Arrêtez ça. Arrêtez de vous mettre en couple avec des humains. Mettez-vous avec un arbre. Voilà. L'arbre, c'est solide, calme, silencieux, stable. Et en plus, il est enraciné, il peut pas partir. Voilà. Ton ex, il aurait dû essayer. L'arbre, tu peux lui faire des câlins. Il parle pas, il t'engueule pas. Tu peux oublier les sacs poubelles, il dit rien. Tu peux lui raconter ta journée, il te juge pas. Et c'est mieux qu'un mec, c'est mieux qu'une meuf, c'est mieux qu'un psy. Alors après, niveau sexe, bah écoute, c'est du bois. Il est toujours dur. Alors après ça dépend de ce qu'on aime, hein, ça dépend de ce que t'aimes, tu vois. En même temps, si c'est pas très fun, au moins il te ghoste pas, l'arbre, tu vois. Il a pas d'insta, il poste pas de story ambigu en mode « je suis dans une forêt chelou ». Et le pire, c'est que des fois, tu parles à un arbre dans la vie, tu vois. T'as plus de réponses que quand tu parles à une copine. Parce qu'un arbre, lui, il te fait pas rien. Non, rien. Non, c'est pas ça, mais laisse tomber. Alors, moralité, si vous vous mettez en couple avec un être humain, n'oubliez jamais qu'en face de vous, bah, vous avez un être humain. 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
5: Bonjour Julie,
6: bonjour tout le monde.
7: Lucie, vous commencez avec une affirmation ce matin.
5: Il n'y a pas de rue à la boule.
7: Bah pourtant on roule bien quelque part.
5: Bah oui, mais il n'y a pas de rue. Il y a des avenues, il y a des boulevards, il y a des allées, mais il n'y a pas de rue. C'est une bizarrerie de la ville.
7: Ah mais est-ce qu'on sait pourquoi?
5: On le suppose. Déjà il faut savoir que si on se penche sur la définition, une avenue est censée être végétalisée, donc bordée d'arbres et de verdure, ce qui n'est pas le cas d'une rue. Alors je ne suis pas allée faire le tour de toutes les rues de la Baule pour vérifier si on voit bien des arbres, mais je suppose que c'est en majorité le cas. Ce qui est certain, c'est que les personnes qui ont tracé les voies cherchaient à vendre des parcelles ou des maisons à des personnes plutôt aisées, des gens qui avaient des pépettes, quoi. Des gens qui venaient des grandes villes et qui seraient fiers de donner leur nouvelle adresse. Notre résidence balnéaire se situe avenue des Érables, avenue des Ibis. C'est quand même plus chic que de dire rue. Donc, pas de rue à la Baule. Et je suis allée voir chez les voisins si cette particularité a pu déteindre. Et figurez-vous qu'à Pornichet, il n'y a qu'une seule rue.
7: Quoi?
5: Ben oui, vous avez bien entendu, cette rue s'appelle la rue d'Alsace. Et figurez-vous que c'est même pas une rue. Non mais on marche sur la tête, hein. La rue d'Alsace, c'est une impasse qui s'appelle rue. Alors qu'à côté, il y a des avenues qui devraient s'appeler rue. Bon bref, je suis en train de tout mélanger dans votre tête. En gros, ce qu'il faut retenir, c'est qu'à la Baule, il n'y a pas de rue, il n'y a que des avenues, des boulevards et des allées. À Pornichet, il n'y a qu'une seule rue et les autres sont aussi des avenues et des boulevards. Tout ça pourquoi? Ben parce que c'est plus classe.
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8: Un mot usuel occitan que vous connaissez, Necha et Chegur, j'en suis sûr. C'est le mot bigot. Laurent, tu peux aller me chercher le bigot, je te prie? Je savais pas, on te caille ton téléphone. Non, pas mon téléphone, mon bigot. Dit Montagnier, dans mon atelier, en entrant à gauche. Effectivement, ce n'était pas le bigophone, l'argot du téléphone. Bigot étant le nom de l'inventeur d'un instrument de musique en carton qui porte son nom avant de désigner familièrement l'appareil téléphonique. Non, le bigot dans la campagne de chez nous, c'est la bêche. Vaisersalou bigot, va me chercher la bêche, la binette ou la houe. En technique, le bigot est cette fourche retournée qui sert à tirer le fumier ou à briser les mottes après le bêchage. Bon nombre de révoltes paysannes se faisaient avec le bigot, l'arme qu'on attrape facilement, appuyée contre un mur. Si prenez le bigot, va veillere. Si je prends le bigot, tu vas voir. Ane adio.
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1: Je suis en train de pêcher.
2: Vous faites ça souvent ? Aller à la pêche ?
1: Relativement souvent, oui. C'est une tranquillité, c'est un besoin de compenser de la semaine du boulot. C'est un mode de relaxation, d'être en contact avec la nature.
2: Parce que si vous restez chez vous, il y a des gens qui vous laissent pas tranquille ?
1: Non, c'est pas ça du tout, mais au moins on est dans la nature, ça change un peu du travail, quoi, ça permet de décompresser.
2: Vous appelez comment ?
1: Michael.
2: Et alors, vous habitez dans cette commune, ici, ou vous venez d'un petit peu plus loin ?
1: On est proche de Mayenne.
2: Et alors, pourquoi vous venez ici, au plan d'eau de la Chênée ?
1: Bah, c'est un étang fédéral. On a besoin juste du permis de pêche. C'est un étang qui est assez sympathique. On vient assez souvent en camping, aussi. Et on en profite pour pêcher, du coup.
2: Vous êtes avec qui ?
1: Là, je suis avec mon beau-fils.
2: Qui s'appelle comment ?
1: Benoît.
2: Et je vois que le coffre de la voiture, il est bien chargé. Hein. Vous en avez du matos, vous, hein ?
1: Ah bah, un petit peu, ouais, il faut. On n'attrape pas les mouches avec du vinaigre, comme on dit.
2: Mais vous avez combien de cannes à pêche ?
1: Bah, 4. 4 cannes à pêche.
2: Et puis le réchaud, tout ce qu'il faut.
1: Exactement, là, le café est en train de chauffer.
2: Donc vous êtes là jusqu'à ce soir, à la tombée de la nuit ?
1: Exactement.
2: Vous dormez sur place, parfois ?
1: Oui, ça nous arrive.
2: Là, c'est prévu ?
1: Non, pas ce soir.
2: Pas ce soir.
1: Non.
2: Profitez bien.
1: Bah, merci bien, bonne journée à vous.
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3: Les petits bonheurs, généralement, ce sont des sourires qui se récoltent tous les jours au hasard des rencontres. Il suffit d'un micro ici, de ne surtout pas prendre de rendez-vous et de ne pas se présenter. Ça marche très bien à Megève, par exemple. Nous sommes donc en Haute-Savoie, sur les hauteurs de Megève, au Mont d'Arbois, pendant que des chevaux sont en train de monter dans une bétaillère.
4: Bonjour.
3: Matin de bonheur, venez vous occuper des bêtes.
4: C'est ça, on vient les mettre au chaud, ouais.
3: Ah, c'est-à-dire que là, ils quittent la montagne ?
4: Ouais, ce coup-ci, ouais, c'est bon. Ce coup-ci, on va les ramener, on va les mettre en pension pour cet hiver, ouais. Ils ont passé tout l'été en montagne, donc ce coup-ci, ça y est. Ils vont aller se mettre au chaud pour l'hiver.
3: Eux, ils font toute la saison,
4: là,
3: ici ?
4: Ouais, ceux-là, ils font toute la saison ici. Il y en a qui sont là pour la monte, il y en a qui sont là pour l'attelage, et puis vu que nous, on est élevage, il y en a, ils sont juste là pour grandir.
3: Vous, c'est pas juste un loisir, c'est votre métier ?
4: Ouais, moi, c'est mon métier, ouais. Je suis cocher palefrenier. Ouais.
3: Quand vous dites pour l'attelage, c'est les calèches qu'on peut voir à Megève, par exemple ?
4: Exactement, c'est ça.
3: Donc, les chevaux, quand ils sont pas attelés, on les voit ici, sur les hauteurs de Megève ?
4: Ouais, c'est ça. Nous, on en a à l'Alpette, comme là en face, en haut de la côte 2000. On en a aussi au Mont d'Arbois, là, juste derrière. Et puis, après, au fur et à mesure de la saison, on les fait descendre petit à petit. Puis là, ils atteignent leur point le plus bas sur Megève. Puis après, on les change de département et puis voilà.
3: Donc là, ils montent dans le bus ?
4: C'est ça, ouais. Ils montent dans le bus. Là, je vais en mettre 4. Là, après, j'ai mon patron qui va arriver. Il va prendre le reste. Et puis après, on va prendre un camion et une remorque. Puis on y charge tout dedans. Puis lui, il part cet après-midi.
3: Et là, ils partent où, hein, en résidence d'hiver ?
4: Ils partent dans l'Allier, ceux-là. Ils partent dans l'Allier. Ils ont des gros champs de plusieurs hectares où c'est qu'ils ont du foin, des abris pour eux, de l'eau à volonté. Puis voilà.
3: L'Allier, donc en Auvergne, si je ne m'abuse, il fait pas beaucoup plus chaud qu'ici l'hiver.
4: Non, il fait pas beaucoup plus chaud. Mais par contre, ils auront plus d'herbe qu'ici, on va dire. Ils auront moins de neige, ils auront un peu plus de foin, un peu plus d'eau. Parce que nous, ici, c'est qu'on est tout de suite dans la neige. Et puis nous, on n'a pas assez de foin pour tous les nourrir l'hiver. Donc on préfère les mettre en pension. C'est beaucoup plus agréable pour eux. Puis pour nous, l'hiver, on a déjà bien assez de boulot comme ça. Donc au moins, ils sont un peu tranquille aussi de leur côté.
3: Alors justement, vous faites quoi l'hiver si vous avez plus de chevaux ?
4: Alors c'est pas qu'on en a plus, c'est qu'on en a moins. Toute la partie élevage en fait partout en pension et en fait l'hiver nous on fait énormément de calèches. Sur Megève, on a des grosses calèches qui montent jusqu'à 12 personnes. C'est qu'on fait les fondus en calèche en soirée ou le midi et on fait juste des balades en calèche.
3: Bon, vous j'imagine que le cheval c'est une passion, on fait pas ce métier là par hasard.
4: Mon grand-père était déjà éleveur de chevaux, là maintenant je bosse chez un ami de mon grand-père. Puis voilà, après on fait ça par passion, de toute façon c'est pas par l'argent qu'on va le faire, hein, comme dans tout métier agricole.
3: Même à Megève.
4: Même à Megève, l'agricole, ça reste l'agricole, à Megève ou pas.
3: Je peux vous demander votre prénom ?
4: Moi, c'est Mathieu, moi.
3: Et c'est quoi le dernier petit bonheur de Mathieu, s'il vous plaît ?
4: Mon dernier petit bonheur, c'est d'avoir fait un galop sur les crêtes de la côte 2000 en plein été avec le soleil couchant. Et ça, je pense que je m'en souviendrai jusqu'à ma mort.
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5: Raymond Coppa, il évolue au Stade de Reims entre 1951 et 1956, des années qui ont marqué l'histoire du foot rémois et aussi l'histoire du foot français. Dès son arrivée, il se distingue par sa technique, son flair et sa vision du jeu. Sous la direction d'Albert Batteux, il devient la pièce maîtresse d'une équipe rémoise qui domine le foot français. Il remporte plusieurs titres de champion de France et la Coupe de France. Mais c'est en Europe que Reims, avec Coppa, va se faire un nom En 1956, l'équipe atteint la finale de la Coupe d'Europe des clubs champions où elle s'incline face au Real Madrid, mais s'impose comme une équipe de classe mondiale. Copa devient une star, non seulement en France, mais aussi à l'international, grâce à ses performances exceptionnelles en compétition européenne. Son départ pour le Real Madrid marque la fin d'une époque dorée à Reims, même si Copa veut revenir au stade de Reims entre 1959 et 1968. Il est né Raymond Kopaszewski en 1931, Neulémine, dans le Pas-de-Calais, dans une famille de mineurs polonais. Milieu offensif, au talent précoce, petit par la taille mais immense par la vision du jeu, il débute sa carrière pro à Angers avant d'exploser au stade de Reims. Sa technique fine, sa vitesse et son sens du collectif séduisent bien au-delà des frontières. Le Real Madrid le recrute, aux côtés d'Alfredo Di Stefano et de Ferenc Puskás. Copa participe à l'âge d'or du club espagnol. Il remporte 3 Coupes d'Europe consécutives. En 1958, il décroche le Ballon d'Or. C'est le premier Français à recevoir cette distinction. En équipe de France, Copa brille lors de la Coupe du Monde 58 en Suède. Les Bleus terminent 3e, portés notamment par le duo Copa-Just Fontaine, autre légende rémoise. À la fin de sa carrière, Copa s'engage pour la reconnaissance des droits des joueurs professionnels. Il devient aussi consultant pour la radio et la télévision. Raymond Copa s'éteint le 3 mars 2017. Son héritage perdure dans le cœur des passionnés de foot et pas seulement dans celui des supporters du Stade de Reims. Et c'est l'un des trésors de Champagne-Ardenne.
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1: Adi oublen et adi sias à toutes. Est-ce que vous connaissez le mot fenestru? Ben, une fenestru est une fenestre piccioto. C'est une petite fenêtre. Peut-être une couple obésie m'a bien contat qu'a bien pas spougu d'intra d'in l'oustal. Un jour, mon voisin m'avait raconté qu'il n'avait pu rentrer chez lui. J'avais expliqué, vous savez pourquoi? Ben, sa femme avait clavé la porte d'entrée. Clavé, qui vient de l'occitan clava. Alors, votre avis, qu'est-ce que ça veut dire?
2: Eh ben, je dirais fermé à clé, verrouillé.
1: Et en effet, je m'explique. Mon voisin était sans clé et sa femme, eh bien, elle était parti faire une course en ville. Comme il n'avait pas les clés, eh ben, Charbel Zekefaguet, vous savez ce qu'il a fait? Eh ben, t'es passé par le fenestru del garage. Il est donc passé par le fenestru du garage. Le fenestru est lingo nostro. C'est la lucarne, le vasistas, une précisionnette. Je pas plage pise l'oubésie, et steugne, et je magre. Mon voisin est maigre. C'est bien pour ça qu'il a pu passer par le fenestru du garage.
2: Et le fenestru, ça peut être autre chose?
1: Eh bien, oh, eh bien oui, le fenestru bremonde est stabé l'autre mot pour parler de la télévision. Ce mot fenestru s'utilise également pour parler de la télévision. Bon, c'est tout une copère, surtout autrefois, car les téléviseurs étaient pitchous, ils étaient petits. D'ailleurs, quand les premiers postes sont arrivés, certaines personnes appelaient cet objet ben, le fenestru. Mais depuis, eh bien, les choses ont bien changé avec ces grands écrans de télévision.
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3: Voilà, les cartes postales, les tickets de concert. C'est ma chambre d'étudiant, ça.
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3: Donc, je m'appelle Jean-Paul Pécréau, j'habite Saint-Cyr-sur-Loire, j'ai 71 ans. Au début des années 2000, j'avais déjà accumulé énormément de documents sur Otis Reading et j'ai eu l'envie de me lancer dans la création d'un site internet, otisreading.fr.
5: Jean-Paul, comptable de formation, m'accueille partout. Des CD, des albums, des cartes postales liées à Otis Reading.
3: Ça, c'est une affiche que j'ai trouvée à San Francisco lorsqu'Otis Reading a fait un concert en décembre 66 au Fillmore Auditorium. J'ai fait mes petits pèlerinages comme ça aux États-Unis pour retrouver, même je suis allé à Sausalito près de San Francisco où Otis Reading a composé son tube posthume, hein, The Duck of the Bay par exemple, voilà.
5: Vous avez un petit tourne-disque?
3: Bien sûr, j'ai une platine. Allons-y, on va mettre du Otis Reading, bien sûr.
5: Ah
3: que
5: bah
3: c'est
5: oui.
3: Recevoir.
6: I've been loving you.
5: C'est ça met une ambiance là d'un coup.
3: Oui, je vais pas vous inviter à danser.
5: C'est rigolo.
3: Ça à l'époque, oui, c'est un slow qui nous a beaucoup servi dans notre jeunesse sur les pistes de danse.
5: Là, vous entendez cette voix, ça vous fait quoi encore aujourd'hui?
3: Eh bien, ça me donne des frissons. En fait, j'ai découvert Otis Reading, j'avais 11-12 ans.

0: Un grand fan d'un collectionneur, Jean-Paul est devenu, grâce à son site, le spécialiste mondial d'Otis Redding.
1: J'ai créé mon site il y a 20 ans et petit à petit, j'ai accumulé énormément de documents. Là, vous voyez qu'une infime partie de ma collection, mais il y en a partout, dans tous les coins.
0: Documentaire, réédition de disques, anniversaire de la mort du chanteur, c'est notre tourangeau Jean-Paul qui est appelé partout dans le monde par les médias et par la famille d'Otis elle-même.
1: Producteur anglais de la BBC avait fait un reportage aux États-Unis dans la famille. La famille avait dit allez voir Jean-Paul Pécréau en France, c'est lui qui a le plus de documents. Voilà. Il n'est pas à Memphis, il est à Saint-Cyr-sur-Loire, le musée.
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3: Et aujourd'hui, Simon, un vrai retour en enfance.
4: Oui, pour celles et ceux qui, plus jeunes, rêvaient de travailler avec les animaux sauvages, j'ai une bonne nouvelle. C'est possible, le temps d'une journée. Le Spécifique Zoo propose l'expérience soigneur d'un jour. La promesse, une journée inoubliable au plus près des animaux. Mais est-ce que la promesse est tenue? Eh bien, aujourd'hui, j'ai testé pour vous le métier de soigneur animalier au Spécifique Zoo. Direction Spey, 542 route de la Martinière, à 10 km au sud-ouest du Mans, pour m'accueillir Maxime Thué.
5: Bonjour et bienvenue au Spécifique Zoo.
4: Il est vétérinaire et chef animalier du parc. C'est lui qui gère avec les équipes, les nombreux animaux du parc.
5: Alors ici, on a plus de 1000 animaux de plus de 100 espèces différentes qui vont être très diverses, beaucoup d'oiseaux et beaucoup d'espèces qu'on ne voit pas trop dans les zoos, comme par exemple des quinquajous, des tatous, plein d'espèces un petit peu hors du commun.
4: Avec aussi les maquis kata, des lémuriens issus de Madagascar qui font partie de la grande liste des animaux dont vous pouvez prendre soin le temps de cette immersion privilégiée. Une expérience lancée il y a 2 ans pour les enfants à partir de 8 ans, comme pour les adultes, sans limite d'âge. Alors j'ai suivi moi aussi le programme. Première étape, la salle de briefing.
5: Ça c'est la salle pédagogique en fait, donc c'est là qu'on accueille justement les soigneurs d'un jour pour venir préparer les rations alimentaires, la cuisine et être avec les animateurs pour justement commencer l'aventure en préparant la nourriture, parce que c'est comme ça que ça commence, avant d'aller distribuer aux différents animaux.
4: Et c'est parti, on s'y colle. Lucie, animatrice en service civique, m'accompagne. On découpe des fruits pour les lémuriens, raisins, bananes, poires, mangues, ils mangent un petit peu de tout. On y ajoute quelques granulés qui viennent compléter leur alimentation et on pèse le tout. On prend ensuite un petit chariot pour transporter tout ça, direction l'enclos des maquis kata, avant de donner la nourriture, autre étape importante.
6: Là, on va pouvoir ramasser toutes les crottes qui sont par terre.
4: Voilà, ramassage de crottes, le rêve, c'est aussi ça la réalité du métier, entretenir les différents espaces avec les animaux, on nettoie les plateformes, les vitres, on leur remet de l'eau, une fois ça fait, direction l'extérieur pour la distribution des repas.
6: Si tu récupères...
7: Le bac ?
6: Ouais, c'est ça, il l'a reposé au milieu.
4: Les petits primates blancs et gris nous grimpent dessus de partout, sur l'épaule, les bras. Le moment est magique, on pourrait y rester des heures. Alors, le programme vous permet aussi de poser toutes vos questions aux soigneurs, de profiter d'une balade du parc aussi, histoire d'en profiter à fond. Le tout pour des tarifs forcément un peu plus élevés, 90€ pour les enfants et des sessions de 9h30 à 12h30, 100 à 110€ pour les ados et les adultes de 13h30 à 17h30, mais ça les vaut. Vous avez tout le détail et le calendrier des sessions sur le site spécificzoo.com. En tout cas, j'ai adoré l'expérience. Soigneur d'un jour au Spécifique Zoo, je le dis fort, c'est testé et approuvé par Isimen. Tampon, très clairement. Voilà.
3: Oui, on n'est pas surpris. C'est génial d'avoir fait cela. Merci aussi pour ce partage, parce que oui, clairement, je crois qu'on en a tous rêvé, même une fois grand, on peut toujours continuer d'en rêver, Simon.
4: Et petite précision, ouais. Le parc qui rouvre donc tous les jours pour les vacances de février de 10h à 18h, avec des nouveautés, espace jeu, arrivée de chats manules, des très magnifiques chats et des mangoustes. Et puis la vidéo donc de cette immersion devrait sortir dans les prochains jours sur nos réseaux sociaux.
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1: Parce que si le week-end, comme moi, vous entendez votre épouse vous dire « Tu sais quoi, j'ai réfléchi à... » Ou alors « Ah, tu sais ce qu'on pourrait faire ce week-end » Ben vous savez que vous allez passer le week-end entier dans des magasins de bricolage, seul, et à vous battre avec la perceuse et l'outillage, seul. Bon, là, il fallait que je rajoute une étagère dans une cloison. Mais bon, j'étais mal réveillé dimanche matin, j'ai percé un peu trop loin. Et maintenant, la cheville est trop enfoncée, ça lotte, ça bouge, c'est une galère, quoi. Alors ma maman, elle m'a regardé galérer, là, pour ressortir la cheville du mur, et elle m'a demandé « Mais pourquoi tu n'utilises pas du scotch ?» Je lui dis, mais maman, mais attends, mais le scotch, c'est pas assez solide pour retirer la tivle du mur. Et là, elle me répond, aïe, c'est pour mettre le tivle, la cheville, pas pour l'enlever. Bah oui, parce qu'elle m'a montré que pour ne pas percer plus loin qu'il ne faut, vous mesurez la longueur voulue, ou vous prenez la longueur de votre cheville et vous la mettez jusqu'au bout du forêt. Puis vous y mettez un scotch qui remonte bien un petit peu.
2: Ah
1: et quand vous percez, riche, en fait, vous voyez exactement là où il faut que vous vous arrêtiez pour que la cheville n'aille pas trop loin dans la cloison. Et comme ça tient bien. Merci ma maman, mais j'aurais aimé avoir l'info avant de percer.
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3: Et le cocktail américain, c'est quoi?
4: C'est un cocktail grillé avec une sauce américaine, tomate, échalote, une pointe de cognac, du vin blanc. C'est un peu relevé.
5: Un décarin.
6: Pâté, jambon, c'est du pain, gruyère, chantal, rosbif, jambon de pays.
7: Eh ben, tout ça, ça va aller dans la blanquette.
8: Bon appétit.
9: Le goutillon n'a rien à voir avec le goupillon, instrument liturgique qui sert à répandre de l'eau bénite sur les fidèles. Non, il s'agirait plutôt d'humidifier sa glotte au Beaujolais, Mâcon, Sancerre ou Quincy, agrémenté de quelques amuse-bouches ou charcuteries diverses sur les coups de 18-19 heures. Une espèce de tea time à la française, pratique remise au goût du jour par une équipe sympathique de journalistes de l'agroalimentaire. Nous nous sommes faufilés une fin d'après-midi au café-restaurant Lindé dans le 12e arrondissement et nous avons succombé à la pratique du goutillon.
10: Ah, c'est une sorte de confrérie informelle qui a été créée par M. Bazbo qui passe devant moi là, qui réunit essentiellement des journalistes de la presse agricole et agroalimentaire et tous les professionnels qui gravitent autour, c'est-à-dire des représentants de fédérations professionnelles dans la meunerie, dans les produits de terroir ou autres, et les gens qui travaillent beaucoup aussi sur le marché de Rungis. Donc c'est tous des gens qui ont la particularité d'aimer la France, les produits français de qualité comme nous. Et c'est pour ça qu'on se réunit tout simplement autour d'un bon verre et de petites assiettes pour profiter de la vie et se rappeler combien c'est important.
9: Et dans ce cénacle de journalistes bons vivants se trouvait Bruno Carlian, lauréat du prix Bistrot de Paris de notre radio ici Paris-Île-de-France, pour son livre La tournée des patrons, édité chez Vendredi Conseil. L'occasion de lui demander pourquoi les brasseries, cafés et bistrots sont-ils aussi importants dans le noble métier de journaliste de presse.
11: C'était au tout début de ma carrière professionnelle de journaliste et à l'époque le bistrot faisait complètement partie de la vie des journalistes. On allait au bistrot tout simplement pour rencontrer des contacts de manière off. Ce qui se disait là n'était pas destiné à être dans le journal, mais on rencontrait des syndicalistes, des organisations professionnelles, des policiers, enfin tout le monde. Il y en avait beaucoup dans le quartier des Halles, qui était le quartier de la presse à l'époque. Ça faisait vraiment partie de la vie du journaliste que d'aller au bistrot. Et moi je considère que ça en fait toujours partie et j'aime toujours fréquenter ces endroits pour les rencontres qu'on y fait.
9: Mais le goutillon ne serait rien sans Olivier Masbou de l'agence de presse Socopag, inspirateur de cette belle idée.
12: Le goutillon, c'est le pendant du machon. Le machon, c'est le petit déjeuner et le goutillon, c'est le goûter.
9: Alors, mais d'où ça vient ce mot-là?
12: Je crois que c'est le vocabulaire des bistrots lyonnais. En réalité, on voulait faire une soirée conviviale avec à la fois amis et relations, mais on ne voulait pas l'appeler d'un horrible anglicisme qui s'appelle afterwork.
9: Oh, quelle horreur!
12: Quelle horreur! Donc, on l'a appelé le goutillon.
9: Un mot bien français, goutillon.
12: Voilà.
9: Mais alors, parce que en fait, j'ai regardé avant de venir, j'ai lu ça, que ça vient du fait que c'était un goûter pour les jeunes enfants nobles. À l'époque de Louis XVI et Marie-Antoinette.
12: Alors ça, je ne sais pas. Faudra me décapiter pour que je réponde.
13: Bah donc, vive le roi, alors.
9: Bon goutillon, et personne ne sera décapité, c'est la République.
12: Voilà. Vive la République et vive la France.
9: Alors, une citation que les journalistes aiment bien, tirée du western « L'homme qui tua Liberty Valence. Quand la légende est plus belle que la réalité, publiez la légende. Et même si le goutillon a plusieurs origines, c'est surtout celle de la convivialité et du partage d'un casse-croûte de fin d'après-midi et entre amis qui prime.
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2: Bonjour Olivier, vous nous racontez une expérience professionnelle aujourd'hui.
1: Vouille, linguistico-professionnelle. Mais blé. Aujourd'hui, je vais vous raconter l'histoire d'une jeune kiné qui s'est installée à Saint-Étienne, toute fraîche diplômée et persuadée que chez nous, tout le monde parlait comme dans les manuels de l'école de kiné. Le travail, pas de souci, elle en a d'abondes comme tous les kinés. Mais ce qu'elle n'avait pas prévu, c'était une aide pour les séances de traduction simultanée en gaga. Premier cas, un patient vient pour une rééducation à une prothèse de hanche. Il s'assied, soupire et déclare « Mon problème principal, c'est que j'arrive plus à m'acacasser. » « À vous quoi ?» qu'elle lui rebique, perplexe. « Ben, à me mettre à cacasser, pardi. » Et là, notre kiné reste planté, croyant qu'il parlait d'un nouveau mouvement de yoga. Alors qu'en fait, bien sûr, il voulait juste s'accroupir. Deuxième séance de la matinée, deuxième quiproquo. Une patiente entre en se tenant le dos et lui dit « Ma sciatique, elle m'a fait kiné !» La jeune praticienne la regarde, ébahie. « Ah, vous vous êtes découvert une vocation ?» Mais la patiente ne voulait pas dire « kiné » au sens de kinésithérapeute, mais bien « kiné », Q-U-I-N-E-R, qui veut dire « gémir, pleurer, couiner ». La jeune femme s'imaginait qu'à peine arrivée, la patiente voulait lui faire de la concurrence. Troisième épisode, un monsieur arrive, pas très en forme, et déclare « J'ai du mal à me concentrer sur les exercices, j'ai le bas beau depuis quelques jours ». Et la kiné de rebiquer « Mais si vous avez le bas du corps qui est beau, c'est plutôt positif, non ?»« Mais non, kiné ma blette, avoir le bas beau, c'est ne pas avoir le moral ». Et pour finir, la palme de la consultation la plus confuse, une dame entre et lui dit « J'ai une consulte ». 5 minutes d'incompréhension plus tard, la jeune kiné découvre que « consulte » ici, ça veut dire « ordonnance ». La tatin, elle est allée la voir, la jeune kiné. Elle m'a dit qu'elle avait bien progressé parce que, après 2 mois à Saint-Étienne, la kiné lui a dit « Allez, on s'acacasse doucement, tâchez moyen d'y aller doucement pour pas kiné ». Moi, je suis été la voir, la kiné, pour lui remettre le diplôme du Gaga Lauréat.
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4: Itinéraire bis en balade dans le Sénonais cette semaine. Et aujourd'hui, je me suis arrêtée dans la commune de Gron. Élodie Conat, bonjour.
5: Bonjour Catherine, bienvenue.
4: Bienvenue chez Déconnecter. Alors Déconnecter, Élodie, c'est quoi ?
5: Déconnecter, c'est d'abord la marque de mes céramiques artisanales. Et c'est aussi bientôt une place où vous pourrez venir à l'atelier.
4: Qu'est-ce qui vous a donné envie de vous lancer dans la céramique ou la poterie ? On dit céramique ou poterie ? Dans votre cas, qu'est-ce qu'on dit, Élodie ?
5: Alors moi, j'aime bien dire les deux, parce que les deux se rassemblent. Il y a un côté un peu plus artistique pour le céramiste et un côté plus utilitaire pour la poterie. Et moi, ma technique mêle les deux. Ce qui m'a donné envie, en fait, ça a été les circonstances de la vie où j'ai eu un licenciement. Et en fait, la vie m'a permis de prendre ce chemin-là et puis de découvrir. En fait, ça a été magique. Ça a été une rencontre avec la terre, le tour de potier et ça ne m'a plus lâché.
4: Alors, vos céramiques, vos poteries, quelles sont leurs caractéristiques ?
5: Alors moi, j'aime bien ce qui est fin, élégant, et j'aime bien la couleur bleue. Donc c'est vrai que ça va être une tendance sur mes poteries. Et j'aime bien que l'art soit dans le quotidien. C'est-à-dire que votre tasse du thé du matin ou du café du matin, eh bien, vous ayez plaisir vraiment à la prendre et que ce soit un objet joli, mais utilitaire.
4: Il y a aussi des sculptures. On peut parler de sculptures ?
5: Alors sculpture, parce que par-dessus un vase, je mêle une autre technique, mais je fais pas de sculpture type buste ou animaux, par contre. Mais voilà, je m'autorise en tout cas à faire des œuvres un peu plus décoratives, mais toujours utilitaires. C'est-à-dire que le vase, vous pouvez quand même mettre des fleurs fraîches dedans.
4: L'année dernière, vous avez fait le Salon Made in France à Paris. Qu'est-ce que vous en retenez de ce Salon Made in France et comment ça s'est passé ?
5: Alors, le mot à retenir, c'est intense, aussi bien sur la préparation que sur l'événement. Donc oui, c'était 4 jours et j'en garde forcément un magnifique souvenir et des belles rencontres, des gens intéressés, intéressants, de beaux compliments. Donc ça rebooste aussi et ça fait du bien au moral et de rencontrer d'autres artistes aussi, c'était chouette.
4: Déconnecter, Élodie, ça existe depuis combien de temps ?
5: Eh bien, je viens de fêter mes 3 ans.
4: L'avenir, alors, c'est cet atelier qui va s'ouvrir ici à Gron ?
5: Oui, j'ai hâte. Oui, un nouvel atelier, un espace vraiment cosy, pensé. Et du coup, pouvoir accueillir pour faire des cours et partager cette passion aux gens.
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4: Itinéraire bis dans le Sénonais cette semaine. Et aujourd'hui, je me suis arrêtée à Sens, chez l'Ultimat. Damien Bonvarlet, bonjour.
6: Bonjour.
4: L'Ultimat, Damien, c'est quoi? C'est deux choses très différentes.
6: Alors, ça vient déjà, à la base, c'est un atelier de lutherie, donc depuis 2004, donc 21 ans. Et depuis une quinzaine d'années, j'ai ajouté une activité purement commerciale, donc un magasin de musique. Donc, double casquette, commerçant et artisan. À la base, je suis luthier en corde de pincée, donc effectivement, la part belle est accordée pour la guitare, la basse. Mais on n'oublie pas la partie piano numérique et sono, mais c'est vrai qu'on trouve essentiellement de la guitare avec environ 350 à 400 guitares en stock permanent.
4: Ce métier de luthier, vous l'avez appris de quelle façon, vous ?
6: Alors, partie autodidacte, mais aussi avec des échanges avec déjà des luthiers qui étaient déjà installés. On continue tout le temps d'apprendre, en fait. Pour moi, je considère que je n'ai pas fini d'apprendre.
4: Ici, on répare et on crée.
6: Alors, on répare essentiellement. J'ai pas mal créé par le passé. J'ai mis une pause pour différentes raisons. J'espère revenir à la création. Mais c'est essentiellement de l'entretien, de la réparation, de la modification. Voilà.
4: C'est-à-dire, quand on est face à une guitare que l'on doit réparer, quelles sont les premières choses à faire ?
6: Un diagnostic. Faire le tour de la guitare, bien voir les problématiques, parce que des fois vous avez des choses qui peuvent être impressionnantes visuellement, mais en fait elles sont très simples à réparer. Et à l'inverse, vous avez des fois des choses qui paraissent très très simples, et au contraire on est sur une complexité qui est beaucoup plus importante.
4: Il y a des souvenirs de luthiers comme ça qui vous viennent en tête, des guitares que vous avez dû réparer, qui ont eu une certaine importance dans votre vie professionnelle?
6: Oui, on a eu plusieurs. Alors, on pense effectivement des fois à des instruments assez rares et prestigieux, mais les meilleurs souvenirs, c'est plutôt des instruments qui peuvent paraître quelconques, mais qui sont avec un affect très particulier. Donc, j'ai deux, trois souvenirs comme ça d'instruments qui ont été réparés, notamment d'un jeune qui est décédé. Et donc, ce sont les parents qui ont décidé de faire réparer un instrument. C'était une promesse qu'ils avaient fait avant le décès de leur fils. Voilà. Donc là, c'est... L'instrument n'a pas forcément de grande valeur commerciale, mais il y avait une valeur affective assez importante, et de pouvoir rendre cet instrument et de voir des larmes de joie auprès des parents, ça dépasse la valeur de certains instruments.
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4: Itinéraire bis dans le Sénonais cette semaine, et aujourd'hui, eh bien, je me suis arrêtée à Sens pour faire la connaissance d'une artisan d'art, Fabienne Roch, bonjour.
7: Bonjour.
4: Votre spécialité, Fabienne, expliquez-moi, c'est assez pointu quand même.
7: Je suis donc restauratrice de faïence, porcelaine, céramique et grès.
4: Qui fait appel à vous ? J'imagine que les demandes doivent être nombreuses, parce que autour de nous, il y a beaucoup de choses, il y a beaucoup de pots en céramique, en grès, etc. etc. Quelles sont les personnes qui viennent vous voir et pourquoi viennent-elles vous voir ?
7: Alors, ce sont des clients privés, majoritairement, suite à des casses chez eux, dû à un chat, au moment du ménage, bref, toutes sortes de choses, ou des objets qu'ils ont retrouvés dans leur grenier, qui appartenaient aussi à des grands-parents, des parents, et également les musées. Là, dernièrement, j'ai travaillé pour le musée l'abbaye de Saint-Germain à Auxerre, qui préparait l'exposition 4000 ans d'histoire de céramique. Il a fallu que j'aille pour dépoussiérer, nettoyer, faire quelques consolidations. Voilà.
4: Quelles sont les qualités qu'il faut avoir pour pouvoir restaurer des faïences, des céramiques anciennes, par exemple ?
7: Alors, je pense en premier la patience, parce que j'ai beaucoup de clients qui me disent « Oh non, on n'aurait pas la patience de faire ça ». Donc, je pense que c'est quelque chose qui est flagrant, la patience, la minutie.
4: Vous aimez faire des puzzles ?
7: Oui, ça aussi. Des fois, oui, voilà. Il faut être aussi doué en puzzle, parce que des fois, on m'apprend des choses très, très cassées.
4: Vous avez des souvenirs de pièces assez fabuleuses qui sont passées entre vos mains ?
7: Alors justement, la salle d'Ecmule d'Auxerre, les deux vases, deux beaux vases de la Compagnie des Indes, qui étaient en très mauvais état, déjà restaurés, enfin bref, beaucoup de travail, et c'était des très belles pièces qu'on peut d'ailleurs voir quand on va visiter cette salle d'Ecmule.
4: Vos autres références, c'est quoi ?
7: Alors, le Louvre, il y a une quinzaine d'années, pour préparer les salles des arts de l'islam. Et donc, on a passé pendant 4 ans à restaurer tous les carreaux qui servent à faire les panneaux sur les murs, plein de céramiques islamiques. Également au musée de Sèvres. Et aussi dernièrement, c'était pour Monaco, des grands panneaux de Roger Capron qui représentent des animaux un peu fantastiques, des animaux marins fantastiques. Un travail qui a pris beaucoup de temps.
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4: Itinéraire bis dans le Sénonais cette semaine et aujourd'hui je me suis arrêtée à Sens, place de la République, juste à côté du très beau marché couvert de Sens. Colette, bonjour.
8: Bonjour.
4: Ici, racontez-moi, nous sommes où ?
8: Alors, vous êtes dans une confiserie, la confiserie Morissu, voilà, qui existe depuis 1929. Alors, l'usine existe depuis 1929, mais la boutique, elle est ouverte depuis 6 ans maintenant.
4: Une boutique où, quand on rentre, eh bien, on a envie de s'installer et d'ouvrir tous les paquets. Parce que ici, qu'est-ce qu'on trouve dans cette boutique incroyable ?
8: Alors, principalement du nougat, de la praline, des boules coco. Vous avez du bonbon ancien, du berlingot. Et puis aussi, on fait des produits locaux, tels que les nonnettes, la bière de Sens, la moutarde, des biscuits aussi, Eugène Blond, Dunkerque. Penvenne. Alors ça, c'est parce qu'en fait, depuis 6 ans maintenant, on fait partie du groupe Comptoir des Flandres.
4: Maurice Hu, je voudrais qu'on revienne sur cette confiserie créée en 1929 à Véron. Au départ, qu'est-ce qu'on fabriquait à Véron ?
8: Du nougat, de la praline aussi, et les boules coco sont venues après avec le berlingot.
4: Vous, qu'est-ce que vous préférez dans les gourmandises de chez Maurice Hu ?
8: Ah, j'avoue, si j'ai une petite fringale, je pourrais manger du nougat royal. Alors, le nougat royal, c'est quoi ? C'est un nougat avec de l'amande, de la pistache, de la noisette, et du miel.
4: Parfait.
8: Très bon, effectivement. C'est celui que je vais manger si vraiment j'ai une petite fringue. Après, on fait aussi de la praline enrobée de chocolat. Et ça, c'est très bon aussi.
4: Et puis, il y a cette fameuse bûchette sénonaise. La bûchette sénonaise, c'est quoi, Colette ?
8: Alors, c'est un praliné feuilleté à la noisette et à l'amande. Voilà, c'est une coque en sucre brunie. Et à l'intérieur, il y a un feuilleté noisette et amande.
4: Et puis moi, j'ai mon péché mignon chez vous, chez Maurice Hu. C'est la nougatine là, que vous avez dans les mains, Colette. Une nougatine particulière, c'est ça, nougatine dure hein.
8: Oui, tout à fait. La nougatine, elle est dure. Et chez nous, on la fait avec de l'arachide. Donc, ce qui la rend craquante et un petit peu friable. On s'abîme quand même pas trop les dents avec, c'est bien.
4: Vous, Colette, qui vivez tous les jours dans cette boutique, vous craquez de temps en temps ou pas ?
8: Oui et non, on va dire. Pour bien le vendre, il faut quand même aussi le goûter. Hein.
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4: Itinéraire bis dans le Sénonais cette semaine et aujourd'hui encore, on va se régaler. C'est presque une semaine gourmande hein, cette semaine. Je suis en compagnie d'Élodie, Élodie de Conservionne. Élodie, bonjour.
9: Bonjour Catherine, bonjour tout le monde.
4: Conservionne, c'est quoi, Élodie ?
9: Nous sommes transformateurs. Donc en fait, on essaie de valoriser à notre façon les ingrédients de notre territoire pour réaliser des recettes atypiques tout en gardant ce côté traditionnel de la conserve. C'est-à-dire que nous, on a l'élément clé, c'est notre autoclave, c'est-à-dire c'est un stérilisateur professionnel dans lequel on met les bocaux, ça monte à haute température dans un temps donné. Et du coup, on n'en met pas de conservateur, on met non plus pas de colorant artificiel. Ici, on parle de bocaux, beaucoup font encore des confitures, mais moins dans le salé.
4: On va parler des recettes, ça sent bon ici, hein, dans votre petit laboratoire. Qu'est-ce qui mijote ?
9: Alors là, on est en train de réaliser notre velouté de sucrine du Berry à la coriandre. Donc la sucrine du Berry, c'est une courge de la famille courge musquée. C'est vrai que c'est réconfortant. Donc là, vous prenez notre sucrine, vous la réchauffez. Vous pouvez mettre des morceaux de gâteau émietté. Moi, j'aime bien avec le pain d'épices, par exemple, ou ce qu'on a dans le tiroir. Hein, si vous avez du petit beurre, c'est très bien aussi. Un bon bol comme ça le soir, c'est vraiment agréable.
4: D'autres veloutés ?
9: Oui, alors nous avons aussi travaillé le potimarron avec la patate douce, le potimarron au colombo. Avec le potimarron, on a travaillé aussi une seconde recette, c'est potimarron au gingembre. On a travaillé le chou rouge au cumin.
4: Ce qu'il faut dire, c'est que chez Conservionne, Élodie, on travaille avec des produits le plus possible en direct.
9: Oui, c'est vrai que, par exemple, nos sucrés sont réalisés avec des ingrédients d'ici. Donc, on parle des pois chiches, on parle de la patate douce, on parle de l'huile de tournesol. C'est valoriser les produits du coin, les produits en direct, autant que possible. L'idée, c'est de garder les saveurs, et les textures naturelles des légumes. Donc, c'est ça, en fait, notre secret, c'est de prendre le temps d'avoir cette patience-là.
4: Tout le monde a envie de goûter vos produits. On les trouve où, les produits de chez Conservione?
9: Alors, nous sommes présents dans des épiceries fines et on est présents aussi dans les Leclerc. Et notre dernier supermarché, c'est le Super U de Hayens-sur-Tholen.
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4: À Villebois-Lavalette, il suffit de lever les yeux pour comprendre que ces halles ne sont pas ordinaires. Sous cette charpente de 350 ans, des générations de marchands et d'habitants se sont retrouvées, faisant de ce lieu le cœur battant du village. Les halles de Villebois-Lavalette ont été construites au XVIIe siècle, probablement autour de 1665. Elles auraient été édifiées par les mêmes ouvriers que ceux qui travaillent, à la même époque, sur la partie princière du château voisin. Et d'ailleurs, qui mériterait lui aussi une chronique, hein, d'ailleurs. Mais le site des halles est plus ancien encore, hein, puisque les halles d'aujourd'hui reposent de toute évidence sur un soubassement du XIIe siècle, ce qui montre, hein, ce qui traduit que le commerce s'organise ici depuis le Moyen-Âge. Au XVIIIe siècle, un certain Daubé d'Aubeuf de Villers, qui était seigneur de Blanzaillé et capitaine du château auquel les halles appartenaient, eh bien, il entreprend d'importants travaux. Les bases des piliers en bois, qui étaient d'ailleurs vermoulus, sont renforcées par des dés de pierre et la charpente est consolidée. Puis, en 1806, sous le Premier Empire, les halles deviennent propriété communale en même temps que le champ de foire. Et pendant un temps, hein, elles vont même accueillir la mairie et la justice de paix, une sorte de tribunal de proximité. En 1855, le maire décide de reculer la façade qui longe la route, hein, pour faciliter la circulation. C'est à ce moment-là qu'on remplace 11 piliers en bois par 7 colonnes toscanes en pierre. On aménage aussi des escaliers et on modifie une partie de la toiture. En fait, c'est en grande partie l'aspect que nous connaissons aujourd'hui. Après la Seconde Guerre mondiale, l'entretien des halles coûte cher. Trop cher pour la commune. Un projet de démolition est même envisagé en 1946. Mais finalement, les halles sont classées monument historique le 10 mai 1948. Et ce classement, eh bien, il est décisif. Parce qu'il faut imaginer, hein, qu'à cette époque, en France, beaucoup de halles des 16e, 17e siècles sont détruites. Suite à cet épisode, le monument va connaître plusieurs phases de travaux. La toiture est restaurée en 1976, le pavage est refait quelques années plus tard, et puis l'ensemble va être